0: fondre.
1: Pour le dessert, un pâtissier a créé un gâteau géant, reproduisant la maison que Jo vient de faire construire, dans la Pinède, en haut de la colline. Si un jour, vous allez visiter Cotignac, labellisé plus beau village de France, et que vous souhaitez dormir au Loucalen, demandez la chambre 6.
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3: Peut-être que vous connaissez, vous, la place du village. Sur les réseaux sociaux, Jean-Noël et Philippe de Paris parcourent les Savoies avec leurs caméras et ils vous racontent leurs rencontres tous les jours au micro de votre radio ici. Aujourd'hui, Jean-Noël, on s'arrête dans l'ouest du département de la Savoie. C'est ce qu'on appelle l'avant-pays.
4: Nous sommes à Nance, du côté du lac d'Aiguebelette. Et on va parler, on va rencontrer quelqu'un qui a un métier rare, un métier d'art. C'est celui de sellier, tapissier, décorateur. Et on va en parler avec Jean-Pierre Ancel, dans cette région bien paisible autour du lac d'Aiguebelette. Et Jean-Pierre commence par nous dire, j'ai choisi de m'installer à Nance parce que je voulais du calme. Et là-bas, il est servi et il nous dit qu'il a longtemps vécu en ville et il nous explique que là-bas, au moins, à Nance, on peut se garer. On connaît Nance au nord du lac d'Aiguebelette, c'est vraiment la campagne, et il est heureux de travailler là-bas. Et il travaille dans un métier dont il dit qu'il est un peu l'héritier du bourrelier, puisque lui-même est sellier garnisseur, des bourreliers qui ont quasiment disparu. Lui, il va utiliser beaucoup de cuir, beaucoup de crin animal, donc très naturel, la ouate qu'il préfère, le tissu et la mousse. Et tout ça sur des supports extrêmement variés, notamment les vieilles chaises. Il nous dit qu'il aime bien travailler sur les vieux objets, les vieilles chaises. Il faut les recoller, il faut faire les vernis, il faut les retinter. Mais il travaille aussi sur l'automobile. Il va notamment refaire une vieille De Dion Bouton de 1902, à l'ancienne, avec justement eh bien, du cuir et puis du crin animal. Donc il aime ce travail, il en est passionné. Et en particulier, il va travailler d'une drôle de façon, puisqu'effectivement, il utilise des petits clous qu'on appelle des semences. Et ces petits clous, eh bien, il les met dans la bouche pour une bonne raison, c'est que c'est plus facile pour travailler. Et là, c'est original. Et on le voit faire. Il met une poignée de clous dans la bouche, c'est des petits clous qui ne sont pas très longs quand même. Et il a un marteau aimanté, s'il vous plaît. Donc, il prend avec la main droite le marteau et il va choper le clou dans la bouche. La main gauche est disponible. Et il nous dit, c'est comme si j'avais trois mains. Ça, c'est formidable. Et il nous explique qu'il a des clous dans la bouche très souvent et que il prend son clou et il tape dessus et paf, le clou. Incroyable. Il enfonce ça avec une dextérité énorme. C'était un bonheur de le rencontrer du côté de Nance.
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5: Au plein cœur de Tillières-sur-Avre, je demande la famille Giraud. Vous allez faire la connaissance de Mika, le papa, Ambre, la fille, et Mano, le copain de la fille. J'aurais bien aimé vous présenter Céline, la maman, mais elle est au boulot. Faut bien qu'il y en ait qui bossent. Céline, vous la verrez demain, vu que j'ai des raisons de dormir chez eux ce soir. Je vois pas de porte, alors je toque au carreau. Une jeune fille ouvre la fenêtre.
6: Allô, Ambre ?
7: Oui, c'est ça.
6: Le papa, il est pas là ?
7: Il doit être à l'intérieur, je pense.
5: Ok, j'entre comment ?
7: Je vais t'ouvrir le portail.
6: Ah, t'es trop mignonne.
7: Peut-être c'est ouvert, je sais pas.
6: Bah, je regarde,
7: hein. Ouais.
5: Bah, j'avais pas vu le portail. C'est ouvert.
6: C'est moi ?
5: Non, c'est ouvert.
6: Tu vois, c'était ouvert.
5: Bah ouais. Mika a l'air d'aller bien.
6: Très bien, très bien. Très
5: pourquoi
6: bien,
5: c'est très si grand ici ?
6: Parce que c'est un ancien relais de poste. L'ensemble.
5: Ah, d'accord.
6: Ouais, ça a été considéré un peu comme une ferme ici, il y avait des chevaux.
5: Regarde ces perdus grands ouverts qui sont ni grands ni verts à la base, mais qui se demandent ce que tu viens faire là.
6: Je viens voir parce qu'il paraît que c'est une famille d'artistes ici. Papa, maman. Ouais, Ambre.
5: Mano, tout le monde est dans l'art, quoi.
6: Oui, un petit peu, ouais.
5: C'est toi qui as impulsé tout ça
6: hein. Alors, je pense, hein, je suis le premier. Hein, c'est les enfants qui ont suivi. Hein. On appelle ça reproduction sociale. Hein. Un artiste fait des enfants artistes, voilà, ouais, c'est ça.
5: Vous avez fait la connaissance d'Ambre ?
7: Moi, je fais un peu tout, mais surtout de l'installation et de la performance. Donc je mélange plein de médiums, surtout dans la sculpture. Et après, j'intègre des éléments de son, de vidéo dedans.
5: Et papa, il fait quoi ?
6: Si tu fais le tour dans la maison, on va voir qu'il y a pas mal de peintures, peintures objets, des sculptures.
5: Voilà. Et Mano, il fait quoi ?
7: Des films 3D et du son.
5: Et Cécile, la maman, elle s'exprime beaucoup dans le textile. Voilà. Tout ça sur l'impulsion de Mika, le papa.
6: Bah, finalement, c'est dans le lieu dans lequel où ils ont dû me voir. Et quand toute petite, elle était à la fois dans le bac à sable, le béton, les briques, après les petits bricolages, puis après dans les œuvres, dans la peinture à l'atelier, et ainsi de suite, quoi.
5: À la base, la famille n'est pas du coin.
6: On n'est pas vraiment normands. Mes enfants sont normands parce qu'ils sont nés en Normandie, mais nous, on vient du Loir-et-Cher.
8: Ah, ta famille habite dans le Loir-et-Cher. Ces gens-là ne font pas de manière.
5: Je crois qu'on vous avait pas encore présenté Mano.
9: Mano, Mano.
5: Le vidéaste de la famille.
6: Ça va, Mano ? T'es réveillé ?
10: Ouais, c'est bon, je me suis réveillé.
5: Bah, il dormait pas, il bossait.
11: Hein. C'était 3D, tes images de synthèse.
10: Ouais, là je bosse des storyboards pour un film.
11: Mais tu fais une école ?
10: Non, j'ai fini là.
5: Il a fini.
10: J'ai fini et depuis que j'ai quitté les Beaux-Arts, je me suis mis à l'animation 3D.
11: Là, c'est un atelier, là.
10: Oui.
11: Ah, mais il y avait de la place, hein.
5: Il en faut pour toute la famille.
6: J'ai coupé la radio, j'avais mis la radio, donc.
11: T'avais mis quoi comme radio ?
5: Change de sujet.
11: Ah, ici, c'était le.
5: Bravo.
11: Voilà. C'était pour les chevaux, quoi.
6: Alors, t'as la mangeoire, t'as même l'abreuvoir qui est en dessous, là, qui est en zinc.
11: La mangeoire sert de rack aujourd'hui pour les tableaux de qui ? De toi, alors ?
6: Surtout de moi, ouais. Donc là, c'est la partie atelier, artiste. On fait des toiles, de la peinture, de la sculpture, découpage, assemblage. Il y en a un peu partout.
5: Sinon, Fred, t'avais pas un truc à leur dire ?
11: Je vais dormir chez vous ce soir.
6: Si tu veux, il n'y a pas de problème.
11: Et puis, il n'y a pas de problème, il y a surtout de la place.
6: Ah, bah, il y a surtout de la place, oui, voilà. Beaucoup de place.
11: Parce qu'il y a un truc qu'il faut absolument que vous me montriez demain.
6: Oui.
5: Petit indice.
11: Et demain, on va changer de rue.
6: Tout à fait.
11: Tu vas me montrer un truc qui est dans la rue du château, là.
6: Oui.
11: Je pense que ça va en halluciner plus d'un.
6: Ah oui, je crois aussi, oui. Ah
5: bon, bah vivement demain.
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0: Trédigou au pluriel, un peu plus dur à retenir. Pot Trédigou. Et Plaric, c'est pour une jeune fille, une petite fille, Plarigou au pluriel. Voilà, c'est simple, mais comme toujours, c'est simple quand on connaît. C'est sûr, c'est plus facile après. Donc, pour les gars, Pot, Potric, Pot Trédigou. Pour les filles, Plar, Plaric, Plarigou au pluriel.
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0: Et maintenant, un nom de bateau. Ça change et on en voit souvent dans les ports. Avec le mot Havel, en mot composé. Havel, c'est le vent. Bon, c'est sûr que du vent, ça aide quand on est en mer. Donc les marins choisissent souvent des noms en rapport avec le vent. Havelvoer, par exemple, du vent de mer, Havelvoer. Mais on entend aussi, on peut lire Haveldro, le tourbillon. Ça, c'est le vent qui tourne, Haveldro. Autre possibilité, toujours, Havelpen ou Havelaben. Expression moins appréciée, car ça indique où ça parle du vent de tête. Havel à Ben, le vent de face qui n'aide pas beaucoup en mer. Et sinon, Haveldré ou Haveladré, ben là c'est pour ceux qui veulent du vent arrière. Mais voilà, ce sont de très beaux noms qu'il faut préserver évidemment, comme les noms-lieux, comme les noms de famille, comme notre belle langue en fait. Mais ça se fera que si l'on fait tous un petit effort. Je vous laisse et je vous dis à demain, même heure, d'Ahenta et bon vent.
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3: On sait qu'on est lorrain parce que quoi, Nicolas Thuron ?
4: Parce qu'on est tuyau rouge ou tuyau bleu.
3: Je connaissais le fil rouge sur le fil rouge, le fil bleu sur le fil bleu.
4: Ouais.
3: Je ne connaissais pas le tuyau rouge.
4: Vous êtes jamais allé à la piscine d'Amnéville ?
3: Si, non, bah piscine d'Amnéville, je ne crois pas. Thermapolis.
4: Sinon, vous auriez tilté tout de suite. Alors, Thermapolis, monsieur, les moyens.
3: Oui,
4: monsieur,
3: tu parles.
4: Chez Radio France.
3: Tu parles.
4: Laissez-nous entre prolétaires. Alors, aujourd'hui,
3: au chaud d'eau froide.
4: Ah, on y est presque. Aujourd'hui, à cause du coût de l'énergie, les piscines municipales ou communautaires n'ont plus que l'eau froide. Hein. Ouais. Elles sont de moins en moins chauffées. Il y a une ambiance de morgue là-dedans. L'eau est si fraîche que t'as juste envie d'y ajouter un peu de pastis pour l'apéro. Tu rentres dans le grand bassin comme dans un bocal de fluide glacial. Et le pire, pour les hommes, c'est le fameux PDC.
3: C'est quoi
4: le passage des couilles. C'est le moment... Ah, t'es là, tu restes un quart d'heure entre deux eaux, avec la ligne de flottaison qui te chatouille et qui te transforme les mistiflettes en rotouflons. Les gamins, eux, ils s'en foutent, ils vont à la baille, et deux minutes après, ils sont bleus, ils claquent des dents.
3: C'est vrai.
4: Tu sais, ils ont les lèvres violettes, comme celles des Bob l'éponge à la fin du Beaujolais nouveau. Mais jadis, quand l'énergie n'était pas une question et qu'on cramait du charbon en forfait illimité, on avait un vrai climat tropical à l'Aquadrome ou à la piscine d'Amnéville. N'importe quel Mosellan a passé au moins une journée dans la zone de loisirs du Stalheim, connue pour son zoo, son golf, en Thermapolis pour les plus riches, et sa piscine,
3: bête.
4: Et ses fameux toboggans rouges et bleus.
3: Ah.
4: Rouge, bleu, deux parcours, deux ambiances, le rouge et le bleu. Un Stendhal pour daltonien. C'est aussi les couleurs de l'eau chaude et de l'eau froide, vous l'avez dit, qui correspondent parfaitement au caractère de ceux qui fréquentent l'un ou l'autre parcours. Le tuyau bleu, c'est pour les tempéraments frileux.
3: Les
4: placides, oui, c'est pas très dur.
3: C'est très bien pour moi, ça.
4: Une petite promenade de 4-5 virages,
3: voilà.
4: Une descente 12,
3: les
4: pas d'avant l'heure. Des fois, ça glisse si peu que tu restes coincé, en mode occlusion intestinale. Vous m'en parliez hors antenne. Faut que t'attendes que le descendeur suivant vienne te dégager à coups de talon. C'est le tuyau de ceux qui respectent les limitations de vitesse, qui sont vaccinés contre le Covid et qui votent modem. Tuyau rouge, en revanche, Jean-Michel Cliché. Tuyau rouge, en revanche, c'est le feu. C'est pour les têtes brûlées. Ça commence par un bec de pélican qui fait guili-guili dans le ventre et que je plonge la tête en avant assez vite pour m'arracher le maillot. C'est les tuyaux de ceux qui font de la moto sans casque, qui écoutent de la musique trop fort et qui mangent épicé. Et alors vous qui nous écoutez, vous êtes plutôt tuyau rouge ou tuyau bleu ?
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5: Bonjour, je m'appelle Gérard Monange et la bibliothèque est devenue mon lieu préféré pour partager ma passion pour le jeu d'échecs. Dame prend F7, échec et mat.
6: Comment vous est venue la passion des échecs, Gérard ?
5: Quand j'avais 17 ans, je me suis arrêté devant la vitrine d'un magasin de jouets et j'ai vu un jeu d'échecs. Et ce jeu d'échecs a été pour moi un phare puisqu'il m'a permis de réaliser mon métier, c'est-à-dire d'être professeur d'éducation physique.
6: Ce qui est...

0: marrant, entre guillemets, dans votre histoire, c'est que vous avez été prof de sport et là maintenant, vous êtes mis à apprendre les échecs dans cette bibliothèque.
1: Le hasard a voulu que Colette m'a fait découvrir d'abord l'écoquartier Ginko où j'habite et j'ai découvert la bibliothèque de Bordeaux-Lac. Ce lieu m'a plu et j'ai rencontré un joueur d'échecs et c'était le début de cette merveilleuse aventure.
0: Une formidable aventure qui marche hein, parce que vous avez eu beaucoup d'élèves depuis. Comment vous expliquez ce succès, Gérard ?
1: Alors je crois que je vois le jeu d'échecs différemment. Un enfant n'est plus dans une cour d'école, il est devant un échiquier, il va raconter son histoire. L'échiquier, c'est une toile. Et chaque coup, chaque déplacement de pièce va peut-être faire un chef-d'œuvre. Où l'enfant écrit son histoire, ce n'est plus la cour de l'école, c'est une réponse à leurs problèmes, c'est une magnifique peinture que tout le monde est capable de composer. Le jeu d'échecs, c'est la vie. Tout ce qu'il découvre sur le jeu d'échecs, il va le découvrir et il aura les meilleures réponses possibles. Et sa route sera la plus belle possible.
0: Donc Gérard, vous avez commencé les échecs à 17 ans. Maintenant, vous avez 80 ans. Qu'est-ce qu'on peut vous souhaiter ?
1: Continuer de pouvoir apporter ma passion à tous ces joueurs. Et rien ne pourra m'empêcher de continuer de faire encore un bout de chemin et d'aider tous ces jeunes.
0: Et en plus, on le rappelle, vos ateliers sont totalement gratuits.
1: Oui, vous êtes les bienvenus. Et n'oubliez pas que avant de commencer une partie, vous avez les mêmes pièces que votre adversaire. Il n'y a ni vainqueur ni vaincu. Croyez en vous.
0: Eh bien, merci beaucoup, Gérard.
1: C'est moi qui vous remercie de m'avoir tendu le micro. Je souhaite à tous les mordus, les fans de ce jeu, de venir me voir, de passer un bon moment autour d'un jeu d'échecs.
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1: Il s'appelle Frédéric Brand et ça fait maintenant 17 ans qu'il travaille à l'élaboration des créments, des 4 millions de bouteilles de créments de l'entreprise Louis Bouillot à Nuits-Saint-Georges. Il nous fait voir l'envers du décor, mais d'abord on s'équipe de chasubles orange fluo.
2: Sur le site, il y a une centaine de personnes qui travaillent sur le site et c'est un site classé IFS BRC, c'est-à-dire qu'on respecte des normes qualité et sécurité consommateur et donc mettre des chasubles qui permettent l'identification des visiteurs avec un enregistrement bien adéquat.
1: Eh bien, allons-y, ouvrons cette porte.
2: Oui, on va y aller.
1: Oula !
2: Donc, en fait, ici, nous n'avons pas de cave enterrée. Les cuves font jusqu'à 7 mètres de haut.
1: Wow.
2: 7 mètres de haut et une seule cuve représente le volume d'un petit domaine viticole. Ça représente environ 520 hectolitres de vin. Ici, nous avons dans cette cuverie-là 50 cuves différentes. Et cette diversité de cuves, cette quantité de cuves est importante parce qu'en Crémant de Bourgogne, nous sélectionnons les zones géographiques, mais également nous avons un grand travail au pressurage où nous séparons la cuvée et la taille que nous vinifions séparément. Et afin d'avoir une grande diversité de profils aromatiques qui vont nous servir de nos assemblages crémants futurs, nous avons besoin d'avoir une grande quantité de cuves qui vont pouvoir mettre en musique nos assemblages par la suite.
1: Donc malgré le fait qu'on soit dans un environnement plus ou moins industriel et gigantesque, on a quand même cette notion de terroir, c'est important de le rappeler.
2: C'est important. Si maintenant je mélange tout, parce que c'est effectivement une seule appellation que l'on vinifie, mais si je commence à tout mélanger pendant les vinifications, après les assemblages qu'on va faire n'auront plus aucun sens. Il faut vraiment respecter ces trois principes. Donc le cépage, le terroir et le fractionnement au pressurage qui vont nous permettre justement d'accorder. Il faut savoir que Louis Bouillot a plus d'une dizaine d'assemblages différents et il faut que chacune de ces assemblages ait une personnalité bien précise avec son moment de dégustation et de plaisir propre. Et donc c'est grâce justement à ces diversités qu'on peut avoir ça.
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3: Vous le savez, sur ici Saint-Étienne-Loire, on adore plonger dans les trésors cachés de notre patrimoine. Anne-Berthe, bonjour.
4: Bonjour.
3: Vous êtes responsable du service des publics du site de la Chartreuse de Sainte-Croix-en-Jarret. Aujourd'hui, on va se mettre dans la peau d'un moine chartreux, parce que c'est la Chartreuse de Sainte-Croix des plus habitée par les moines. L'ordre, lui, existe toujours.
4: Silence, prière et travail. Voici ce qui ponctue le quotidien d'un moine chartreux.
3: Bon, jusqu'ici, rien de très surprenant.
4: C'est vrai qu'on n'en attend pas moins des moines. Mais si j'ajoute solitude, là on entre un peu plus en détail dans la vie d'un chartreux. En effet, l'ordre des chartreux a pour spécificité d'être un ordre semi-érémitique.
3: Alors là, ça se complique.
4: Oui, alors semi-érémitique, cela signifie que les chartreux vivent une très grande majorité de leur temps seuls dans des cellules individuelles appelées aussi ermitages. Chaque père vit dans un espace de 2 ou 3 pièces doté d'un petit atelier et même d'un jardin.
3: Bon, il faut aimer la solitude.
4: Oui, c'est en effet la condition sine qua non de la vie en chartreuse. Il ne faut pas être très bavard non plus, car les chartreux vivent en silence. Et même dans les quelques temps communautaires qui ont lieu à l'église ou au réfectoire, ils ne se parlent pas entre eux. Le seul moment d'échange se fait lors de la promenade hebdomadaire. Une fois par semaine seulement, les moines sortent marcher hors de l'enceinte de la chartreuse et peuvent alors discuter en petits groupes.
3: Donc le reste du temps est consacré à la prière.
4: Oui, les temps de lecture et de prière sont bien sûr très importants, tout au long de la journée, comme de la nuit d'ailleurs. On compte pas moins de 8 offices liturgiques par 24 heures, sans compter les temps de prière ou d'étude de la Bible en solitude.
3: En dehors de ces temps de prière, quelles sont les activités des moines ?
4: Alors depuis toujours, l'idéal des chartreux, c'est d'être le plus autonome possible. Les chartreuses sont le plus souvent situées dans des endroits assez isolés, afin de respecter le silence et la solitude des moines. Les moines doivent ainsi s'occuper de leurs besoins quotidiens. Un temps de travail manuel est d'ailleurs aménagé l'après-midi. Couture, menuiserie, jardinage, les activités ne manquent pas.
3: Merci beaucoup Anne-Berthe et à très bientôt pour un prochain numéro.
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5: Les gens d'ici, tous les jours, une rencontre quelque part sur le territoire. Et quand deux surfeurs très joyeux rencontrent Valérie Delos, réputée comme très joyeuse, ça donne un sacré trio qui vous réveille. Ils se sont rencontrés à Tarnos, à la plage de la Digue.
6: Bonjour, je m'appelle Max, je suis de Boucau, je surfe au Boucau depuis les années 1970. Et j'ai donc 65 ans fait, voilà.
1: Mais vous n'êtes pas tout seul, vous êtes avec, bonjour.
7: Yes, moi c'est Michel, j'ai arrêté de surfer il y a 10 ans. Et puis je m'en porte pas mal aussi, il y a un peu trop de monde. Et donc je suis très très bien, comme je suis.
1: Et vous êtes de quel endroit ?
7: Bayonne, né à Paris, je suis arrivé il y a 50 ans ici.
1: Bon alors les gars, moi je ne savais pas, c'est Max et Michel, mais vous avez fait référence à Jacques. Comment il s'appelle déjà ?
7: Jackie Michel.
1: Oui, Jackie Michel. Il paraît qu'il s'est vissé dans les buts là-bas.
7: La butte de tir, oui, absolument. Comme son nom l'indique. Ça, vous pouvez la passer, celle-là. Elle est mignonne, et c'est la vérité.
1: Oui, elle est mignonne, je ne sais pas si c'est le terme, Marc.
6: Bon, écoutez, oui, c'est pas mal quand même.
7: Il a depuis le temps, Marc.
1: Je ne sais pas si les nouvelles générations ont la ref, mais bon, on pose ça là.
6: Ils doivent l'avoir, on leur fait confiance.
1: Donc là, tiens, vous pouvez me présenter, puisque vous êtes là depuis très longtemps, un petit peu où on est, là, si les auditeurs ne voient pas les paysages.
7: Ouais. C'est l'embouchure de la Dour, Tarnos. C'est la première localité des Landes.
1: Quel temps vous préférez, vous ?
6: Bon, on préfère même la saison, septembre, octobre, sans doute, c'est les meilleurs. Mars, avril, tout ça, c'est des vents de nord assez violents, encore un peu de fraîcheur, voire quelques giboulées, l'eau toujours un peu trouble, avec, comme il pleut, tout ça, les descentes de la Dour, de la rivière, mais toujours agréable. Toutes les saisons, ça, c'est très agréable.
1: Alors vous êtes un surfeur depuis toujours et vous continuez, dites donc à 65 ans, continuez à surfer, moi ça m'épate.
6: Occasionnellement maintenant, je reste toujours en contact avec la mer et à vélo, je vais plus souvent ramer, nager, surfer quand il y a des bonnes conditions, mais depuis un an quand même je ne suis pas trop allé, j'avais quelques blessures à cause de chutes à vélo et comme ça, et donc je surfe moins.
1: Ah oui, parce que c'est l'année dernière que vous avez surfé, c'est fait très très occasionnel comme surf.
6: Ouais. Mais l'année dernière, c'était pas si loin que ça, on est qu'au mois de mars.
1: Ouais, c'est vrai.
6: J'ai beaucoup surfé l'année dernière au mois de novembre.
1: C'est un peu un mytho, votre copain Michel.
7: Complètement, oui, complètement. Je pense qu'il se rêve un peu. Oui.
1: Je me promenais sur la digue et on m'a raconté, tout à l'heure, là, quand j'étais là-bas, on m'a raconté que vous avez surfé avec le frère de Lisa Ratou. C'est vrai ça ?
6: Oui, c'est vrai, oui. C'était mon équipier. On était équipier quand on est allé surfer la vague légendaire de Bellara. Voilà, donc on était tous les deux, toujours ensemble. Ouais.
1: Et c'est quoi votre plus beau souvenir à chacun de surf, Max? Le plus beau souvenir de surf que vous avez, c'était où et quand?
6: Je pense que c'est sur la vague de Safi au Maroc.
1: Et pourquoi elle était magnifique?
6: Parce que c'est déjà un spot de renommée mondiale, parce que toutes les conditions étaient réunies, et voilà, et la vague était parfaite, longue, extraordinaire.
1: Quoi. Et notre Parisien, c'était où sur la Seine, la plus belle vague?
7: Le Parisien, c'est quand je suis sorti indemne par 4 mètres ici, et que voilà, et j'ai commencé à boire de l'eau et à marcher sous l'eau même, carrément. J'en suis sorti sans me noyer. Voilà.
1: C'est vrai, c'est dingue ça.
7: J'ai mis un peu de mes forces. Ah voilà. Oui. Oui.
1: La vague de 4 mètres, c'est énorme.
7: Oh, il y avait 3,54 mètres, oui, c'était énorme.
6: 4 mètres de non. Bon, et nous, on va marcher.
1: Bon, allez les gars, merci. Je vous dis au revoir. Merci, au revoir.
7: Ah, ciao.
6: Oui, merci, au revoir, bonne journée. Adieu, agour.
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1: Ici matin.
2: Le temps de vous lire en marseillais. Bonjour Médéric.
1: Bonjour Philippe.
2: C'est notre linguiste marseillais. Donc on va jouer ce matin un peu comme des enfants.
1: Oui, tout à fait. Alors vous savez à quoi jouent les enfants en ce moment? Enfin ces jours-ci, ces temps-ci.
2: Ces temps-ci, bah, avec le smartphone,
1: ouais,
2: un
1: ouais.
2: jeu, voilà quoi.
1: Les tablettes, les jeux vidéo, etc.
2: Ouais.
1: On est d'accord. Bon, les tout petits jouent encore avec des voitures, des robots, les trucs Pokémon, etc. Ouais. Voilà. Alors autrefois, alors non, je vais pas faire celui qui grommelle à mon réguignard.
3: C'était mieux avant. C'était mieux avant, c'est ça.
1: Non, mais je vais vous parler quand même des réguignards. Les Réguignards de Luberon, c'est une association provençale qui, comme son nom l'indique, regroupe des amoureux de la culture et de la langue provençale, des gens du Luberon, qui s'appellent avec autodérision donc les Réguignards, en gros les râleurs. Hein. Eh bien, la présidente de cette association est bien connue chez nous, il s'agit de Claudette Ocelli, aussi connue sous le nom de Mamette, dont on a entendu la voix sur notre antenne pour nous apprendre un peu de provençal. Avec ces Réguignards, elle organise jusqu'au 14 mars à Pertuis, à l'espace de Croze, une exposition appelée Joe et Jugué d'antan, qui propose de retrouver des jeux et jouets d'antan et avec leur petit nom en provençal. Alors autrefois, les minots jouaient à Ouda, au dé, au Baouduf, au Toupie ou au Quille. Il y avait les osselets aussi. Alors, je me souviens que mon frère jouait, je trouvais ça bizarre, les osselets.
2: Mmh.
1: Mais voilà, ça a disparu, j'ai l'impression.
2: Oui, c'est vrai.
1: Non, voilà, on ne voit plus ça. Jouer aux osselets, c'est Djouga, Djibotrao et Mélisa Ousset. Par contre, les billes, on y joue encore. À mon époque, on prisait les gros galops comme ça et on tirait les soldats Starlux.
2: Ouais,
1: ça aussi, voilà.
2: Ouais, ouais.
1: Ou on jouait au pot. Enfin bref, voilà, j'adorais les billes. Dans la cour de récré, je pense qu'on joue encore à la marelle ou à la corde persaouta, je traduis pas. Mais probablement plus aux yeobanda, les yeux bandés, au Colin Maillard, qu'on appelle aussi Kukuruma. On dirait une chanson Kukuruma. En revanche, on fait encore liser Skundai, le jeu de cache-cache, à partir du verbe s'escoundre, se cacher. Et on dit parfois, c'est, va t'escoundre, va te cacher. On joue aussi à la poupée, la titeille, dans son ousta ou des titeilles, sa maison de poupée, ou bien avec une poupoune pour Djouga à la mama, là non plus, je traduis pas. Quand j'étais minot, j'adorais jouer avec les taraillettes, la dinette, mais aussi à la marchande. J'avais d'ailleurs un bel établi de marchande et je vendais à ma mère, à ma grand-mère, plein de beaux fruits et légumes en plastique, ou du poulet, ou en plastique, ou du fromage en plastoc. Avant, la malbouffe, vous voyez, avait déjà tout prévu. Tous ces jeux d'enfants d'hier ou d'avant-hier sont présentés à l'exposition Joe et Jugué d'antan à Pertuis jusqu'au 14 mars pour ce... Et samedi, donc demain, il y aura en plus un grand jeu de piste sur le double thème du parler provençal et des jeux d'enfants dans les rues de Pertuis, mais aussi du Motus. Tous les t-shirts, toute l'après-midi, nous serons sur place avec mon collègue Bla pour vous faire jouer à Motus en mode démo ou initiation. Mais il y aura aussi un Motus en live, en public, avec les meilleurs joueurs de Motus à défier. Alors, de mon temps, de mon temps, on jouait à cache-cache et celui qui comptait, on disait qu'il pégait. On disait, allez, c'est toi qui pègue.
2: Ouais.
1: Et on joue aussi à faire des moulons dans la cour. Et pour signaler un attroupement, on crie moulons. Donc ce samedi, moulons à Pertuis.
2: Allez, moulons.
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4: Coup de projecteur sur la plus grande brasserie de Paris dans le 14e arrondissement de la capitale. On y mange et on y danse. Tour du propriétaire avec Thierry Boeuf. Place à la saga Bistrot de Paris.
5: Et le cocktail américain, c'est quoi?
6: C'est un coquelet grillé avec une sauce américaine, tomate, échalote, une pointe de cognac, du vin blanc. C'est un peu relevé.
7: Un DK, hein?
8: Pâté, jambon, c'est du corvillette, gruyère, chantal, rôti, jambon de pays.
9: Eh ben, tout ça, ça va aller dans la blanquette.
10: Bon appétit.
11: Comment se faire applaudir le soir de son anniversaire à Paris par 800 personnes et dans la bonne humeur? Franchissez dès que possible les portes de la coupole, boulevard du Montparnasse. 15 à 20 serveurs en rang vous portent un gâteau en chantant bon anniversaire. Les lumières de l'immense salle de la brasserie se rallument et tous les clients de la coupole applaudissent. Quand on vous dit que c'est la fête à Paris... C'était le temps un peu fou de l'entre-deux-guerres. Les fêtes les plus délurées avaient pour quartier Montparnasse. Dans les années 20, Paris est fréquenté par 15 000 Américains. Joséphine Baker et la Coqueluche. Et encore aujourd'hui, son portrait est peint sur un des piliers de la coupole, classé monument historique.
12: Elle venait très souvent à la coupole. D'ailleurs, elle était une habituée jusqu'à la fin de sa vie. Mais pendant les années folles, elle venait avec une petite panthère, vous imaginez, qui était très gentille. Elle s'appelait Paquita, d'ailleurs. Elle était adorable. Mais ça dérangeait beaucoup la clientèle.
11: Et dans un véritable décor art déco, laissez vagabonder votre esprit au son des cliquetis de couteaux et de fourchettes, dans les volutes des plats de choucroute, dans l'atmosphère de la brasserie la plus grande de Paris.
13: Et puis la peinture qui accompagnait, qui était avec tout ça, était l'expression de l'extraordinaire diversité du Montparnasse des années 20. Alors faire une coupole qui coiffe l'ensemble, c'était audacieux, parce que comment exprimer de nouveau cette diversité? Là, il y a une idée géniale, c'est très réussi.
11: À la coupole, on mange, on boit, on danse et on refait le monde. Tout ça a tellement bien commencé un 20 décembre 1927. 3000 invités et 12 000 bouteilles de champagne liquidées en 2 heures. Et 90 ans plus tard, les corps se dérobent, toujours à la coupole, dans la grande salle du dancing.
7: Monsieur Barreau, allant sur 89 ans, je voudrais dire que tant qu'une femme danse, elle reste jeune, belle et séduisante. C'est tout.
10: Andy Warhol à la coupole, peint les gambettes de Bistinguette.
11: 2025, les soirées au dancing de la coupole existent bel et bien. Le thème de prédilection, smoking et femme fatale 1920-1930. Mais le spectacle est surtout dans l'assiette. Après quelques errements post-Covid et les difficultés après la pandémie, la coupole est redevenue irréprochable. Pourquoi pas dès le matin, au petit déjeuner, un œuf à la coque, une omelette brouillée. Le midi, bien sûr, un des plus beaux bancs de crustacés et d'huîtres de Paris. Le soir, évidemment, quatre sortes de choucroute, foie de veau, tartare de bœuf normand, sole meunière à la plancha et l'exceptionnel curry d'agneau à l'indienne servi depuis 1927. Et c'est pas du réchauffé. À propos, dans 2 ans, mettez une alerte sur votre smartphone. 20 décembre 2027, la coupole de Montparnasse fêtera ses 100 ans. Vous savez quoi? Comme me le dit souvent un ami caviste, on va tout faire péter et essayer de battre le record des 3000 Parisiens des années folles, déboucher plus de 12 000 bouteilles de champagne dans la nuit.
2: Eh ben oui, allez, rendez-vous est pris. Et vous y serez, nous aussi donc. Merci beaucoup Thierry Boeuf, Bistrot de Paris. 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
14: Bonjour, je suis Julie Serrano, nîmoise. Ma passion, du coup, c'est le flamenco et j'ai la grande chance d'en faire un métier passion. Le flamenco, c'est un art de vivre. C'est vraiment tout ce qui nous permet de vivre au quotidien. On respire flamenco, on se lève flamenco. C'est vraiment toute une ambiance qui nous suit dans nos journées. Je me lève, j'écoute du flamenco, je me couche avec du flamenco en tête. Une mélodie de pas que je me dis, attends, je pourrais faire ça, ça ferait bien. Et du coup, le lendemain, on se réveille, on a toujours cette mélodie, en pantoufle, on fait ça. Et encore plus quand on est avec Tata à table, c'est vraiment tout le temps ça. Entre deux plats, on fait des palmes, c'est tout le temps. Patata, du coup, Christine Serrano, une danseuse emblématique de Nîmes. J'ai commencé les cours avec elle quand j'avais 4-5 ans. On m'a mis au cours avec Tata comme dans la marmite. Et au fur et à mesure, ça grandit la passion. Au début, on est là parce que c'est Tata. Et après, ça nous plaît de plus en plus. Et c'est pour ça que je suis partie à l'étranger faire des études à la base, où j'ai pris des cours de danse en même temps là-bas. Et après, j'y suis partie réellement un an et demi à Séville juste pour prendre des cours de danse.
15: Le flamenco, c'est une discipline qui est très traditionnelle, qui a ses codes, mais j'imagine que chaque danseuse se l'approprie. Mmh. Qu'est-ce qui se passe en vous quand vous dansez? Qu'est-ce qui s'exprime dans votre corps?
14: C'est vrai que la danse, j'ai l'impression en tout cas d'être le seul moment où je suis vraiment moi. Où il n'y a pas de filtre, il n'y a pas de masque et j'ai le droit d'être vulnérable, moi et mes émotions. Parce que le flamenco, c'est surtout ça, c'est surtout transmettre des émotions. Et c'est vrai que la société d'aujourd'hui, elle nous empêche un petit peu de vraiment les vivre à cœur ouvert. Et la danse, ça permet ça. Le flamenco, en tout cas, il nous permet vraiment de libérer qui on est vraiment, sans avoir à se cacher. Voilà, la danse, ça me rapporte de la joie de vivre et aussi cet espace de j'ai le droit d'être triste et j'ai le droit d'être en colère. Cet art, il mérite d'être connu au fin fond de toutes les planètes.
16: Olé!
14: Olé!
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1: Et je suis ravie de retrouver dans cette rubrique celle qui a été la révélation littéraire dromoise de 2024, Valérie Patureau, avec sa cuisinière des Kennedy qui a conquis 100 000 lecteurs l'année dernière. Elle publie cette rentrée aux Escales, un très très beau troisième roman qui s'appelle L'Enseveli. L'Enseveli, c'est d'abord l'histoire d'Abel, poilu de la Grande Guerre, blessé au combat en sauvant un inconnu. Il est transféré dans un hôpital de fortune où il va faire la connaissance d'un mystérieux voisin de lit, une gueule cassée qui, incapable de parler, va communiquer avec lui à l'aide d'un petit carnet. Adrien, c'est son nom, est médecin et officier, tandis qu'Abel, simple soldat, vient de la Drôme paysanne. Mais là, pour passer les journées, ils vont se raconter l'un à l'autre et tisser un lien si puissant que lorsqu'ils seront séparés, il faudra à tout prix se retrouver. Pourquoi Valérie Patureau a-t-elle voulu redonner vie à des combattants de la Grande Guerre ? C'est la question que je lui ai posée.
2: Peut-être parce que je suis la dernière génération à les avoir croisés. Je m'en souviens très bien, je devais avoir 7-8 ans et le frère de ma grand-mère me terrorisait parce que quand on allait chez lui, il retirait son œil de verre et donc il avait eu un terrible, sur un obus pendant la guerre de 14. Moi j'ai un intérêt très fort pour l'histoire, pour cette période particulière de l'histoire aussi, parce qu'elle représente vraiment, je le trouve, au même titre que la Révolution française, elle représente le socle de notre société moderne. Et je suis pas historienne, donc j'ai pas du tout voulu écrire un livre sur la guerre. J'ai voulu écrire un livre sur l'amitié et surtout poursuivre ma quête que j'avais déjà dans Nésida de cette interrogation sur le déterminisme social qui fait que nous rencontrons tous, sans que ce soit vraiment conscient, des gens qui partageons à peu près les mêmes choses, les mêmes... Voilà. Et il n'y a pas 36 circonstances. Il y a l'hôpital qui parfois vous amène à partager une chambre d'hôpital avec quelqu'un qui n'a pas du tout la même vie que vous, ni en âge, ni en lieu, ni rien. Et puis la guerre. Et c'était vraiment ça mon sujet. Et là, j'ai eu envie de m'intéresser, de m'interroger sur la sensibilité des hommes qui en fait n'est pas si lointaine de la nôtre.
1: Et puis contrairement à la cuisinière des Kennedy, on est dans un roman du temps long.
2: C'est vrai que dans la cuisinière, je suivais sa vie et Dieu sait que sa vie est assez trépidante et qu'elle nous emmenait d'épisode en épisode. Là, c'est un temps long, c'est un livre à la fois de terre, je dirais, parce que la terre est présente tout le temps, la terre qui vous engloutit, la terre qui... Enfin, c'est vraiment un livre de terre et un livre sur le temps, parce qu'il n'y a que dans ce temps long qu'on arrive aussi à se connaître, à se livrer, à apprendre les uns des autres. La grosse différence aussi avec mes deux premiers romans, c'est que c'était des histoires qui parlaient de personnages qui avaient existé. Là, ils sortent tous les deux de mon imagination. Ils sont nourris de tout mon imaginaire qui a été bercé par tous ces livres formidables sur cette période. Et beaucoup de choses de ma propre vie, sans s'en rendre compte, les deux grand-mères présentes dans ce livre, ce sont les miennes. Mais je ne sais pas si je l'ai vraiment décidé. Je crois que c'est vraiment arrivé au fil de l'eau.
1: Et de cette écriture puissante de Valérie Patureau qui, en quelques mots, fait naître des images fortes, des émotions qui vous envahissent, c'est vraiment une magnifique écrivaine que je vous conseille de découvrir avec L'Enseveli qui est paru aux Escales.

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1: Nous partirons. Klemt.
2: Fallait un jour poser les bases.
1: Originaire du Mans, Klemt porte cette énergie des terres de province. Force tranquille, humilité, texte fort, l'essence de son écriture, l'émotion, la sincérité et le mot juste.

0: Tiron, Klemt, un coup de cœur ici même. 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

0: C'est oui, c'est non, c'est question, sa vie, sa route, ses choix. Liane Folly raconte tout dans La Droguerie du Sourire qui vient de paraître aux éditions Stock. Et elle est ce soir l'invitée de Décibel. Préparez-vous à la rencontrer de nouveau. Bonsoir Liane.
1: Bonsoir Émilie.
0: Comment ça va?
1: Très bien, je suis ravie en tout cas de... Alors comment on fait? Parce que dans la vie on se tutoie.
0: Dans la vie on se tutoie.
1: Et bon, on va se tutoyer, tu sais quoi, on va bousculer un peu les codes. Parce
0: Allez.
1: Que moi ça me dérange de vous voyer
0: et si. Alors on se tutoie.
1: Voilà, c'est mieux.
0: Alors
1: voilà.
0: On se tutoie.
1: On
0: alors,
1: décide.
0: Je te félicite pour ce livre.
1: Merci.
0: La Droguerie du Sourire qui vient de sortir aux éditions Stock. Parce qu'il est émouvant et surprenant. Ce livre, vraiment, on a l'impression de te redécouvrir. Tu expliques au tout début, d'ailleurs, pourquoi est-ce que tu as hésité avant de te raconter. Et finalement, c'est un choix très réfléchi. C'est pour le public.
1: Absolument, et puis surtout, je dis que je fais mon métier comme mes parents ouvraient la Droguerie du Sourire. Ce qui explique aussi, je fais un métier que j'aime, mais surtout qui m'ont inculqué.
0: Ouais.
1: Ils ont tout fait, mes parents, pour me pousser vers l'artistique. Et c'est un livre aussi, c'est un hommage, et je voulais vraiment leur donner beaucoup d'amour encore, évidemment, à travers ce livre. Et puis, j'ai quand même un parcours assez atypique quand même.
0: Ah, c'est vrai, mais eux aussi,
1: oui.
0: Et ce livre, c'est
1: oui,
0: vraiment une déclaration d'amour à tes parents. Tu choisis de démarrer ce bouquin à l'année 2015, assez unanimement reconnue comme vraiment une année de merde. C'est-à-dire qu'il commence avec les attentats de Charlie Hebdo, on termine avec le
1: Exactement.
0: Bataclan. Et toi, au milieu, en quelques semaines, tu perds tes deux parents. Le livre commence comme ça, on est désolé pour toi. Et en fait, plus on tourne les pages et plus nos cœurs se brisent, parce qu'en fait, on se rend compte que tes parents, c'était des gens merveilleux qui
1: oui.
0: t'ont donné une enfance tellement pleine d'amour, tellement pleine de joie.
1: Oui, et puis eux avaient connu la guerre, parce que moi, j'ai été conçu finalement pendant la guerre d'Algérie en avril 62. Ils se sont même séparés, enfin c'est tout un, c'est romanesque, hein.
0: Ah bah c'est un film déjà, l'histoire de tes parents c'est un film, et ton histoire aussi, on a déjà deux films.
1: Et donc en fait mais bah, oui c'est ça, et donc dans un camp de pieds noirs pour ma maman qui est enceinte de moi, etc. Donc quand j'arrive, moi j'arrive quand même avec des parents qui sont détruits en quelque sorte et dans la misère, et il faut se reconstruire, il faut la force de ça. Alors il l'avait. Et puis, alors moi, j'arrive, je suis une petite fille, au contraire, qui a plein de joie de vivre.
0: Ouais.
1: C'est complètement paradoxal, en fait. Et puis, je salue leur courage, voilà, ils m'ont appris énormément de vertus, et c'était des gens travailleurs, courageux, et surtout, ils aimaient les autres.
0: Oui.
1: Ils étaient altruistes et modernes, ce qui n'est pas toujours évident. Voilà, oui, en quelque sorte, ce qui n'exempte pas non plus des carences existentielles, hein.
0: Évidemment.
1: Et la barre très haute, tu sais, quand tu es avec un couple qui s'aime autant,
0: oui.
1: t'aimerais bien les imiter et puis tu n'y arrives pas. Et là, toujours pas.
0: Bon.
1: Et voilà, tu n'en de j'y arriverais pas, mais bah, 60 ans de vie commune, d'amour, de, tu vois ce que je veux dire.
0: Ouais.
1: Et c'est aussi ce truc-là, je crois, qui était un petit challenge quelque part et que je n'ai pas réussi, mais j'ai réussi d'autres choses.
0: Quand on lit ce livre, parfois on te reconnaît, parfois, je le disais tout à l'heure, on te redécouvre, on te re-rencontre. Il y a une phrase qui m'a marquée, tu dis « je n'ai pas d'ennemis », par exemple.
1: Ouais.
0: Ça, c'est quelque chose que tes parents t'ont inculqué.
1: Oui.
0: Puis c'est toi, c'est ta personnalité, t'es comme ça. Tu n'as pas d'ennemis. Tu...
1: Ah bah moi-même, non, peut-être que
0: Oui, il y a peut-être des gens qui
1: je
0: peuvent pas
1: l'ennemi,
0: t'encadrer.
1: L'ennemi.
0: Oui,
1: ah
0: oui.
1: Mais il y en a beaucoup, évidemment,
0: mais,
1: c'est ce qui est tout à fait normal.
0: Mais toi, ton cerveau, ton cœur est foutu
1: non.
0: d'une telle façon
1: oui.
0: que tu ne détestes pas.
1: Ah non, je ne peux pas. Je ne peux pas dénigrer quelqu'un. Je ne peux pas. Je veux dire, quand je sens que ça ne va pas et que ce n'est pas fluide,
0: ouais.
1: eh bien, je m'en vais. Mais je veux dire, je ne peux pas garder. Je suis quelqu'un de très fidèle, de loyal. Donc, je ne peux pas. Je passe à autre chose très rapidement. Mais dans l'amour, en amitié,
0: ouais.
1: Dans tous les mais oui, dans tous les domaines.
0: Alors, ça, tu l'as souvent dit, hein, que t'étais artiste et que t'avais jamais envisagé de faire autre chose de ta ouais. vie. Et là, dans le livre, on apprend que bah, il y a pas mal mal de gens hein, qui pensaient la même chose, notamment le docteur Canova, oui. Voilà, qui était l'obstétricien le jour de ta naissance et qui a dit à ta maman, votre fille a des cordes vocales en acier, je vous le dis, elle sera chanteuse. Oui. Et puis quelques pages plus loin, c'est ta grand-mère, Mémé, qui dit, quand tu seras grande, tu seras chanteuse comme Sheila.
1: Exactement, elle adorait cette chanteuse. et elle avait des photos dans sa chambre, elle écoutait les 10 du matin au soir et c'est vrai, elle adorait. Et puis elle a eu raison parce que quelle carrière magnifique Sheila a fait plus tard.
0: Oui, tu le dis, c'était sympa. Oui. Tu...
1: Non, c'est pas être sympa, c'est de se reconnaître les choses. Ça a été une artiste exceptionnelle. En France, elle a marqué des générations et je trouve ça fabuleux. Voilà, de 80 ans, je veux encore être sur scène, avoir la pêche qu'elle a, etc. Je trouve ça formidable. Voilà.
0: Oui, non, mais quand je dis que t'es sympa, c'est que dans le livre, en fait, donc tu racontes ta vie, mais en fait, tu parles beaucoup des autres, des autres artistes et voilà, dans tout. Les mémoires d'artistes, c'est pas forcément le cas.
1: Donc voilà,
0: je relevais ça, Liane, que voilà, il y avait quand même.
1: Bien sûr, il y a toujours le remerciement qui arrive parce que je pense que en étant une fille de commerçant, c'est le premier mot que j'ai appris.
0: Merci. Hein,
1: donc oui, bonjour, merci, être poli. Ouais. Quand on est fille de commerçant, on a quand même on a tout à tenir. Mais c'est vrai que quand je parle de cocon, la gentillesse, la bienveillance, l'amour, j'ai eu ces armes-là, ce qui n'est pas mal. Mais ensuite, pour entrer dans la jungle qui est la vraie vie, c'est pour ça que je dis à un moment donné, je parle de notre naissance et je dis, c'est un peu après que tout se gâte, c'est la vérité. Et quand moi j'ai eu l'impression, en tout cas, quand je suis rentrée dans le vrai monde, c'est-à-dire l'école, et on le sent parce que je raconte des choses qui m'ont marquée et traumatisée.
0: Même. Ah oui, il y a voilà, des passages trucs durs pour des enfants.
1: Oui, non, mais de l'école qui marque vraiment. Et tout d'un coup se dire waouh, tout le monde ne m'aime pas alors finalement. et de réaliser ça, même quand on est une petite fille ou une adolescente, mais quand on a quand même ce socle qui est capital, qui est essentiel pour se construire, eh bien, c'est évidemment que c'est mieux.
0: Et on sent que cette famille, c'est un socle hyper important parce qu'en fait, quel que soit l'épisode de ta vie que tu racontes dans ce livre, ils sont jamais très loin, ton frère, tes parents, etc.
1: Sûr.
0: Voilà, ils sont là du début à la fin. Et juste les remerciements, ça me fait penser qu'il y a même un moment dans le livre où tu t'arrêtes et tu dis, vous allez peut-être penser, vous qui lisez, parce que vous adressez à nous, c'est très drôle. Tu t'adresses à nous, tu t'adresses au lecteur. Vous allez peut-être penser que je remercie beaucoup. Alors, je vous explique.
1: Mais parce que c'est vrai.
0: Oui, je remercie. Voilà, c'était vraiment rigolo ça.
1: Oui, parce que j'aime bien aussi ce côté-là et il est vrai que je l'ai construit ce livre d'une façon très cinématographique.
0: Oui.
1: Je voulais qu'on ait les les images de tout ça, parce que moi elles sont encore très présentes. Moi, il suffit de fermer les yeux, la droguerie, je la vois, je suis encore dedans en fait.
0: Elle est sur la quatrième de couverture.
1: Ouais.
0: Donc c'était vraiment le magasin de tes parents, droguerie du sourire.
1: Exactement.
0: C'est vrai.
1: Oui, c'est une histoire vraie.
0: C'est fou.
1: Et donc ce cheminement incroyable, mais je crois que j'ai été comme une je dis pas mission, ça fait très Star Wars, mais ce que je veux dire c'est que j'ai été consciente d'avoir des parents qui avaient énormément de chagrin, qui avaient été détruits donc de la guerre, tout ça, et moi je voulais un peu sauver tout le monde, je voulais être un peu Zorro quoi, et le fait d'avoir réussi entre guillemets cette carrière d'artiste, je savais qu'il y avait que ça qui pouvait vraiment les combler, et quand je l'ai fait, ça y est, je l'ai fait. Puis après, de toute façon, au moment où ça a démarré, j'ai pas arrêté de les gâter. Je n'ai aucun regret de ce côté-là parce que mes parents, ils ont tout eu. C'était le roi et la reine.
0: Ouais,
1: je leur ai tout offert parce que c'était pour moi une façon de les remercier.
0: En tout cas, tout le début du livre leur est consacré à eux, à leur histoire.
1: Oui, leur rencontre aussi.
0: Leur rencontre, la première, puis deuxième demande en mariage, parce que...
1: elle était jeune, ils sont rentrés, elle avait 14 ans.
0: C'est ça, voilà.
1: Donc mon père en avait 19, et puis il s'est fait un peu virer par mon grand-père. Et puis il est revenu 2 ans après en ayant fait le service militaire. Mais c'est vrai aussi qu'il avait, ça y est, il avait une droguerie aussi
0: à Oran,
1: à la cité Gambetta. Il avait une droguerie et donc il adorait ça, c'était son métier.
0: Liane, t'as écrit tes mémoires, t'aurais pu ne pas les écrire. On apprend dans le livre qu'en fait le biographe de Nougaro t'avait proposé de les écrire pour toi.
1: Absolument, bien sûr, c'est Alain Vaudrascar.
0: Ouais.
1: On est devenus très amis tous les deux. Et bon, on s'est vus, on a commencé à faire le travail. Et puis je me suis rendu compte que voilà, on discutait ensemble, etc. Ensuite, il écrivait des choses, il me les envoyait. J'ai dit non, je veux pas,
0: C'était pas ta voix.
1: C'était pas mon histoire, c'était pas. Ouais. Et puis comme j'ai toujours aussi tout écrit, même si on l'a rarement dit, oui. Parce que il y a des femmes qui sont, il est vrai, des chanteuses, bon, autrices, tout ça. Moi, c'est marrant, on n'a jamais parlé.
0: C'est drôle, j'ai eu cette conversation avec Lara Fabian qui a écrit aussi de très bonnes chansons.
1: Ben, pareil.
0: Mais en fait, je pense que vous êtes victime de deux choses. Alors, le patriarcat qui fait que de toute façon les gonzesses ne savent pas écrire, qu'est-ce qu'on s'en fiche de ce qu'elles écrivent. Et deuxièmement, vos voix sont trop belles. Donc en fait, vos voix sont les stars et prennent toute la place.
1: C'est ça.
0: Enfin, je pense. Donc, c'est bien de le dire qu'effectivement, oui, il y a une folie.
1: En plus, on a les mêmes initiales avec Lara.
0: Ah oui, c'est vrai.
1: C'est exactement.
0: Il faut monter le club des meufs qui savent écrire, mais personne ne le sait.
1: C'est ça. Non, mais de toute façon, le temps fait les choses. Moi, je crois beaucoup au temps.
0: Mais oui.
1: Le temps, c'est. Il y a une jolie citation qui dit le temps remet chacun à sa place, chaque roi et reine sur son trône et chaque clown dans son cirque.
0: J'aime beaucoup.
1: C'est ma préférée.
0: Ah non, c'est pas ta préférée, tu mens.
1: Non, c'est pas. C'est une de mes préférées. Ma préférée, c'est Bruce Lee.
0: C'est Bruce Lee, page 287. Non, mais c'est génial. Non, mais Liane Folie. Évidemment que le biographe de Nougaro, il n'aurait pas pu écrire ça. Elle dit de toutes les citations, ma préférée est celle de Bruce Lee, dont la traduction française est.
1: Ouais.
0: Quand c'est pas facile, ce n'est pas par là. Choisis toujours le chemin de la moindre résistance.
1: Ouais.
0: Quelle sagesse.
1: Non, c'est parce qu'avec l'âge, je me suis rendu compte qu'il fallait jamais forcer les choses, les gens, les situations, les sentiments, encore moins. Parce qu'on se plante tout le temps.
0: Oui.
1: Donc, quand on veut forcer, ou alors pour faire plaisir, ou alors pour pas faire de la peine, enfin, il y a toujours une excuse. Et finalement, moi souvent, enfin maintenant, aujourd'hui, je suis soignée depuis à la cinquantaine, je pense que j'ai vraiment fait une vraie bascule. Quand on a 50 ans, donc on se dit, voilà, on a besoin de changer.
0: Ouais.
1: De plein de choses en soi. Et puis ça passe par là aussi, arrêter de perdre son temps, son énergie, et puis de croire être dans l'illusion. Voilà, ça c'est quelque chose que j'ai terminé à la mort de mes parents. Au décès de mes parents, je me suis dit, j'ai été longtemps dans l'illusion, très longtemps. Et parce que je me racontais des histoires, j'adorais les histoires à l'eau de rose, les contes de fées. Moi, je crois en tout, aux cloches de Pâques, à la cloche de Pâques, à la petite souris. Mais oui. Non, mais moi, je crois en tout et aux magiciens d'Oz et voilà. Et qu'à un moment donné, je pense qu'il faut. Il faut mettre l'église au milieu du village.

0: écoutée au fur et à mesure. Et c'est vrai que dès la sortie de ce disque, toi, tu as eu envie de dire que tu le partageais, notamment avec André Manoukian, donc, qui était aussi ton compagnon à l'époque. Tu
1: bien
0: le
1: sûr,
0: racontes.
1: Et Philippe Viennet, oui.
0: Dans le livre, voilà.
1: Mais on était une équipe ailleurs.
0: Une équipe.
1: On n'a jamais parlé de cette équipe-là, d'ailleurs. Et c'est pour ça que je l'ai fait
0: dans le livre.
1: Mais oui, parce que Rêve Orange, on dit, il y a une folie, c'est André Manoukian. Non, c'est pas André Manoukian seul.
0: Ouais.
1: C'est André Manoukian entouré de super musiciens qui travaillaient au studio, Jean-Yves Cassès, Christophe Butin. C'est aussi un super producteur. Rêve Orange, c'est un producteur anglais qui a fait ce disque, qui venait de faire l'album magnifique avec Tina Turner à Londres. Et que c'est lui qui a mis cette patte jazzy. Au fur et à mesure qu'on vient d'entendre, eh bien, on entend des arrangements d'Éric Serra, qui, à l'époque, vient de faire un carton avec Le Grand Bleu. Ouais. Enfin, voilà, c'est toujours, et on nous a enfermés dans un espèce de truc, le couple, voilà, c'est Pygmalion, alors que c'est pas du tout, jamais il a été Pygmalion.

0: penser les histoires, écrire son scénario, mais qu'on est, tu vois, je pense qu'on est.
1: Oui, c'est pas la tragédie grecque où tout est joué d'avance.
0: Ah non, non. Oh, bah heureusement, non. Sinon ça serait d'une tristesse et d'une injustice totale déjà qu'on est dans un monde assez injuste. Donc non, non, là c'est vraiment que qu'on crée soi-même son propre bonheur, son propre malheur. Finalement, moi je pense que les choix dans la vie sont importants. Ouais. Et comme je le dis, le seul moteur que j'ai réellement, c'est l'envie. L'envie, c'est ça qui mène le monde. Hein. Donc, l'envie, c'est quand on a envie, bah, tout est possible et c'est merveilleux. Alors après, évidemment que c'est difficile de partir d'un orchestre de bal
1: et de se lancer
0: à Lyon, Perrache, fille de droguiste, et tout d'un coup faire une carrière, etc. Mais on passe par des étapes complètement différentes et à chaque fois, chaque décennie en tout cas, bah, on avance aussi, on évolue, on s'améliore. Et on a d'autres projets. Moi, j'ai toujours des projets. Et on a tendance, en France, d'ailleurs, c'est, bon, tu le sais très bien, en étant femme animatrice, que ça y est, la vie s'arrête. À 50 ans, ça s'arrête. Hein.
1: C'est bientôt.
0: Non, mais on a l'impression de ça. Moi, je l'ai ressenti terriblement. J'en parle dans mon livre de ça.
1: Bah oui, mais tu parles du patriarcat, tu parles du sexisme. Et c'est vrai que pour une certaine partie de la société, à partir du moment où tu peux plus faire d'enfant, tu sers plus à rien.
0: Alors, je sais pas si ça vient de là. Oui, par rapport à la ménopause, oui,
1: je pense. Ouais, je pense quand même, il y a un truc, on devient un peu invisible.
0: Oui, alors moi, imagine, c'est encore plus difficile, j'ai pas eu d'enfant.
1: Tu n'as pas fait d'enfant. Ouais.
0: Donc, ce que je veux dire, c'est que non, moi je pense, alors dans d'autres pays, en Asie, aux États-Unis d'ailleurs, au Canada, etc., on voit des femmes de 70, de 75 ans qui présentent des émissions à la télé, qui font tout ça. Le théâtre en Chine, au Japon, des actrices qui ont 80 ans, qui sont sur scène. Donc, enfin, et dans notre pays, bah, c'est moins, c'est vrai, que c'est moins commun et qu'on range un peu trop rapidement dans le milieu artistique, en tout cas les femmes et les hommes aussi d'ailleurs. Hein.
1: Mais en tout cas, il y a de beaux moments là-dessus, sur ce thème-là, dans ton livre, sur ton militantisme qui est pourtant apolitique, sur ton engagement, sur les droits des femmes. Oui, la ménopause, les règles aussi, tes premières règles, t'expliques, voilà, mais tu vis ça, mais c'est un cataclysme. Oui. Le désir féminin aussi, le désir qui change. Enfin, tout ça, effectivement, il fallait que ça soit toi qui l'écrive.
0: Ah bah oui, et puis de toute façon, moi j'ai pris le confinement, ça a été quand même, tout le monde s'est arrêté dans le milieu du spectacle, et moi je me disais, ça se trouve on recommencera pas, mais quand on se retrouve au tout début, on se dit waouh, qu'est-ce
1: qu'il se passe. T'as cru ça, toi?
0: Oui, le monde s'est arrêté, et donc tout d'un coup on se dit waouh, comment on va faire. Alors moi c'était pas un problème, enfin je veux dire, je l'aurais bien pris aussi, hein, c'était pas, mais de vivre comme ça chaque jour, d'avoir l'habitude d'avoir une vie à 100 à l'heure, à 1000 à l'heure, de voir des gens, de ça, et tout d'un coup le truc s'arrête, quoi. Et là, je l'ai bien vécu. Ouais. Parce que j'ai recommencé, je le raconte d'ailleurs, ce confinement, à retrouver des plaisirs simples, plein de choses que j'avais oubliées, que j'avais pas le temps de faire, et j'ai trouvé ça formidable, dont commencer l'écriture de mon livre.
1: Exactement. Voilà. Il s'appelle La Droguerie du Sourire. Il y a plein d'anecdotes. Oui. Parce qu'à partir du moment, évidemment, où ta carrière a démarré, t'as croisé tout un tas de gens absolument fascinants. Il y a des rencontres folles et il y a des rockstars. Vous croiserez.
0: Ça, c'est vrai.
1: Mick Jagger en jogging et David Bowie au marché.
0: Oui, c'est vrai, marché nocturne. Alors, j'ai revu ensuite David Bowie. Je l'ai pas écrit dans le livre.
1: Bah, c'est quoi la suite?
0: Deux fois, je l'ai revu. En fait, bah, la première fois,
1: Le croises au marché, c'est drôle.
0: Bah, le marché de nuit, le marché de Montmartre.
1: Oui, de Montmartre. Mais pardon, voilà. C'est chic. Oui, oui, c'était pas au Lidl. Pas...
0: Je veux dire, c'est pas le marché, voilà. Alors, d'abord, il y avait le jour où j'ai signé Besoin de toi, le premier 45 tours. Il y a une petite fête au 5e étage de chez Sony. Et on me dit, c'est les Rolling Stones qui sortent leur nouvel album. Donc, on m'a carrément présenté en disant, voilà, c'est une jeune Sony signature, voilà. Et il était magnifique et très, très gentil, Mick Jagger. Donc, et après, je l'ai vu en concert aussi. Ben oui. Moi, j'ai vu des tonnes de concerts. J'ai vu tout le monde sur scène. Même Michael Jackson, je l'ai vu deux fois en concert. Et donc, en fait, et puis en ce qui concerne Bowie, je l'ai revu sur ce qui s'appelle l'île des milliardaires, où il habitait, ça s'appelle l'île des milliardaires, je crois.
1: C'est la Moustique.
0: L'île Moustique, merci. Ouais. Et là, je suis sur la plage et je vois seule personne sur la plage. J'allais me reposer dans un lieu où on dit bon là, on aura la paix. Et arrive de loin un couple comme ça. Et je les vois avancer petit à petit. Et plus avant, je dis waouh, le mec, il est blond, il était habillé en blanc. Je m'en rappelle toute ma vie.

0: assise une black magnifique et je dis putain c'est David Bowie.
1: David Bowie et Iman.
0: Et j'ai dit deux fois je rencontre ce mec là, il y a un truc quoi. Ouais. Et donc il s'était approché comme ça, hello, il m'avait parlé genre ça va bien, vous êtes. Je lui ai dit oui, je suis française. Ah oui, alors qu'est-ce que vous faites dans la vie? Rien. Il vaut mieux.
1: Alors, si vous avez envie
0: oui.
1: de gratter dans les souvenirs de Liane ah oui. Folly pour trouver des méchancetés sur son ex, André Manoukian, vous allez être déçu. J'ai cherché moi-même, connaissant bien Dédé, je me suis dit, est-ce qu'il y a une Alors, il y a une picounette ah oui. où à un moment, tu dis, donc une fois que vous êtes séparés, du coup, bah, tu travailles avec d'autres gens, tu dis, c'était des gens qui étaient très agréables avec moi en studio, ça m'a changé.
0: Oui, dans ça, ce
1: voilà,
0: genre-là, oui.
1: Voilà, mais donc ça reste voilà, vraiment très calme. Tu règles pas reste... tes comptes, bien au contraire.
0: Non.
1: Tu dis que même à un moment, t'as voulu que cette brouille qui fait que deux personnes qui ont été amoureuses puis qui le sont plus, qui sont séparées, sont vaguement fâchées. Toi, tu voulais que la fâcherie elle s'arrête et t'as activement travaillé pour vous rabibocher.
0: Alors en fait, c'est très simple. Nous avons ensemble réalisé trop de belles choses pour que ça finisse en eau de boudin et que tout d'un coup, et c'est le public aussi. On a le respect, c'est ce que je lui ai dit. Il faut avoir le respect du public. Ils ouais. ont aimé notre travail ensemble. Il y a 3 albums magnifiques qui existent qu'on a fait ensemble. Et eux,
1: c'est
0: ils
1: vos
0: ont
1: 3 gosses.
0: Envie. Voilà, c'est nos 3 enfants. Bah ouais. Et il faut que qu'ils soient. Donc personnellement, c'est moi qui ai fait le premier pas parce qu'il est vrai que j'ai été un peu rangée comme ça dans la vie d'André. J'ai ouais. encore. Oui, en décembre dernier. Je l'ai vu dans une émission de télé, La Boîte à Secrets, oui. voilà, où on parle des gens. Et il faut le faire quand même, hein, ça c'est énorme. Bravo à la production, formidable. Pour mettre 10 ans de vie avec Liane Folly, 3 albums comme ça et ne pas en parler.
1: C'est-à-dire, on ressent André Manoukian.
0: Ben, moi j'ai trouvé ça un peu parce que je l'ai vu cette émission et je me suis dit
1: ça t'a fait de la peine ou pas
0: non, j'en suis plus là hein, non. Ouais. Non, le métier me fait plus de peine du tout. Au contraire, ça me fait rire.
1: Et tu fais
0: je me suis dit, mais bravo, quoi. Ouais. Comment les mecs, ils peuvent passer à côté qui a été le plus grand succès de sa vie. Il n'a plus jamais eu un tel succès avec une chanteuse.
1: Non.
0: Donc c'est pour ça, pour toutes ces choses-là. Et donc, il y a un an, le jour de son anniversaire d'ailleurs. Mais il est très heureux, hein, ça se passe bien. On a encore passé une journée ensemble la semaine dernière. Il est très heureux qu'on se revoie. On a des bons liens. Et puis peut-être, va savoir, comme dit ma très belle chanson. Peut-être qu'un jour nous collaborerons ensemble.
1: Mais je vous le souhaite.
0: Si sa femme est d'accord.
1: Ah oui, c'est ça. Attention, hein, on va pas semer la zizanie. C'est un bonheur de t'entendre, Liane.
0: Beaucoup.
1: C'est un bonheur de te lire La Droguerie du Sourire, donc aux éditions Stock.
0: Oui.
1: Et moi, je trouve que c'est un film. Tu fais ce
0: oui,
1: que tu
0: vrai.
1: Veux de cette
0: Mais
1: remarque.
0: Quelque part, voilà, on va dire que c'est dans le
1: voilà
0: dans l'atmosphère.
1: J'en ferais même 2 si j'avais un budget illimité, allô Hollywood, parce que je ferais le film de la rencontre de tes parents, etc. En Algérie, leur arrivée en France et tout, et puis ensuite deuxième partie, ta vie.
0: Tu veux dire un biopic télévisuel,
1: ouais.
0: une fiction.
1: Ouais, ce serait bien, non?
0: Ce serait pas mal. Ou alors un grand film, ça dépend.
1: Bon, ben on se revoit pour ça, Liane.
0: Mais absolument.
1: Merci beaucoup.
0: Merci beaucoup, Émilie. C'était un bonheur pour moi d'être avec toi ce soir et j'embrasse tous les auditeurs, évidemment.
1: Merci, Liane. À bientôt.
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1: Un artiste atypique et polymorphe, aussi à l'aise dans un concert de rap que sur le plateau de Danse avec les Stars et The Voice.
4: Amis, quand tu danses comme ça, je n'arrive plus à prendre sur moi. C'est dans ma gueule.
1: Il est aussi très à l'aise dans mes playlists, croyez-moi. Il vient de sortir Taïk son deuxième album, Joya. Il est le seul artiste en France à pouvoir, sur un même disque, inviter Lara Fabian et Aya Nakamura. Il chante, il danse, il brille à la télé. Il collectionne les disques d'or et de platine. Taïk est la définition du mot inclassable. Et vous allez adorer le rencontrer. Il est ce soir pour la première fois dans Décibel. Taïk, bienvenue dans Décibel. On est
5: Merci.
1: Super content de vous accueillir.
5: Super content d'être là.
1: Alors, vous avez cartonné avec votre premier album en 2020, Fleurs froides, disque de diamant, ça veut dire plus de 500 000 exemplaires vendus.

0: moves de danse.
1: Ah, tu gères.
0: Que le haut du corps. Hein.
1: Tu gères. C'est bien, ça s'occupe les épaules, c'est bon.
0: L'année suivante, en 2021, vous remportez Danse avec les stars, avec Faux Voto. Et puis, en 2024, un album en commun avec Dadju. Il s'appelle Héritage. Et là encore, magnifique disque de platine, plus de 100 000 exemplaires vendus. Oh, baby, I love. Des concerts à Bercy ou encore à Paris, La Défense Arena. Et puis cette année, Taïk, c'est aussi une grosse année télé avec The Voice. Vous êtes dans le jury aux côtés de Florent Pagny, Lara Fabian et Amel Bent. Ouais. Première question, ça va? Bonne année 2026.
1: Franchement, elle commence bien. Enfin, ouais. Elle est dans un beau milieu. On est content, on reste focus et on veut encore plein d'autres belles choses.
0: Ouais, la détermination, le focus, la concentration, ça, je pense que c'est vraiment un mot-clé important quand on parle de votre parcours. Vous êtes né à Marseille en 1996. Donc, c'est la même année que Kenji, Oshi et Oli de Big Flo.
1: C'est vrai. Oli, je savais. Kenji, je savais. Ouais.
0: Bon cru, non, franchement.
1: Pas mal.
0: Vous êtes arrivé à Paris à 16 ans, tout seul en pension pour faire de la musique ou pas forcément,
1: pour essayer justement de me réinsercer un peu, parce que je m'étais fait virer moi de mon lycée. Pas parce que j'étais un mauvais garçon, mais parce que je dansais à l'époque et du coup je séchais énormément les cours. J'étais danseur, donc répétition, concert, on avait déjà des prestations et tout, et l'école c'était vraiment tertiaire pour moi.
0: Ouais, c'était pas la priorité. Le focus, en fait, le fameux.
1: Exactement, ouais. J'étais focus mais sur autre chose. Et je me suis fait virer de mon lycée à quelques semaines de la rentrée, donc impossible de trouver un autre bahut à Marseille qui fasse encore des inscriptions. Donc ma mère a fait des pieds et des mains et elle m'a trouvé un bahut à Paris. Et je suis parti à Paris.
0: Et alors finalement, c'est la fameuse expression, c'est un mal pour un bien.
1: Un mal pour un bien m'a sauvé la vie.
0: Ah, parce que donc, à Paris, tout seul, à 16 ans, au lieu de faire des conneries, vous trouvez votre voix.
1: Je trouve ma voix, ouais. On se fait, dès le premier jour où on arrive à l'internat, il y a une visite groupée. On est, une trentaine de petits jeunes qui visitons l'internat pour la première fois. Et on passe de salle en salle, salle de sport, truc, machin, baby-foot, patati patata, salle de cinéma et tout. Et après, il nous amène au studio, et là, moi, c'est une révélation.
0: Un studio de musique, hein.
1: Ouais. C'était juste incroyable à mes yeux. Je suis rentré dans une espèce de transe où j'avais plus personne autour de moi, et je crois que même la visite, je l'ai pas continué, moi. Moi, je suis resté, je crois, dans le studio, en disant aux autres, finissez, moi, je veux discuter avec ce monsieur qui s'appelait Vince Marshall, et qui est pareil, aussi un des gars qui a sauvé ma vie.
0: Un
1: ingé son beatmaker, producteur, ouais. Et je voulais juste le regarder travailler. J'aimais le voir travailler sur son piano. Il était pianiste aussi, tu vois, compositeur. Ouais. Et je m'asseyais pendant, je pense, 3-4 mois. Je m'asseyais juste dès que j'avais 30 minutes de pause, une heure, deux trous ou quoi. Ou même à la fin des cours, puisque je dormais sur place, moi, à l'internat. Avant de rentrer, je passais le voir et je restais une heure, deux heures avec lui, je le regardais.
0: C'est dingue. Ouais. Ça donne envie de se poser des questions sur le destin ou sur, je sais pas, la prédestination. En fait, il y a les cellules de votre corps, quand vous êtes rentré dans le studio, elles vous ont dit, t'es chez toi.
1: Exactement, qui sont dit,
0: c'est
1: t'es
0: fou,
1: chez toi.
0: C'est
1: et,
0: fou.
1: Ouais, c'est ça. Et je me sentais pas mieux ailleurs que là-bas.
0: Alors, il y a une année assez charnière dans votre carrière, Taïk, c'est 2017, donc c'est finalement 5 ans après votre arrivée à Paris, hein, donc voilà, ça va très très vite. C'est l'année où vous tentez Nouvelle Star. There's no need to wear these shades when I try. Avec votre petite voix de bébé. Avec Benjamin Biolay, Manu Kian, Elodie Frégé et Hélène Ségara dans le jury, il fallait pas avoir la trouille.
1: De ouf.
0: Un bon souvenir, ça.
1: C'est un bon souvenir, ouais. C'est une belle revanche entre guillemets, puisque ça m'a pas empêché d'y croire, même si j'ai pas passé les qualifs entre guillemets.
0: Vous êtes allé au théâtre, hein, quand même.
1: Je suis allé au théâtre quand même. C'est la manche d'après, donc ça va, c'est cool. Et malgré ça, j'ai continué. Pas une seule seconde, je me suis dit que ça m'abattrait, tu vois.
0: 2017, c'est aussi l'année où vous sortez vos premiers sons, notamment Baby Motion. Avec que je pourrais ouais, 100 fois. Encore une fois, les enfants, notez bien, 5 ans auparavant, il n'était jamais rentré dans un studio. C'est fou quand même. Non, mais c'est génial. Et puis, c'est l'année aussi où vous décrochez un prix assez dingue que peut-être vous n'attendiez pas. C'est la publicité la plus vue sur YouTube en 2017. C'est une pub que vous n'avez pas oubliée, évidemment, les amis.
1: Il faut pas.
0: Les Babybel se parlent entre eux.
1: Quand même.
0: Et Taïk, c'est genre le plus beau des Babybel.
1: Eh, hey, vous êtes pas un paramouli de la coque, les gars. C'est moi, Mini Roulé.
0: Voilà. Et c'est une des premières fois que vous gagnez des sous.
1: Ouais, c'est vraiment.
0: En chantant, n'empêche.
1: Exactement, en faisant ce que j'aime. Bon, à l'époque, c'est pas de la musique, mais c'est déjà ça. Je suis en studio, j'ai un casque et j'entends ma voix et rien que ça, ça me fait plaisir. Et ouais, je prends une petite somme ridicule à l'époque.
0: Mais n'empêche,
1: j'arrive quand même à gagner ma petite vie avec ça et à m'acheter une petite paire de baskets ou deux, et c'est déjà ça. Et en fait, le truc, c'est que je me suis dit, ok, je peux déjà commencer à gagner un peu de sous avec ce que j'aime faire.
0: Ouais.
1: Et ça aussi, pareil, ça a été un moteur de persévérance, j'ai envie de dire.
0: Et alors, le Taïk d'aujourd'hui, celui qui remplit les immenses salles de concert, celui qui va même aller jouer en Angleterre, aux Pays-Bas, en Allemagne, dans pas très longtemps, et les disques de diamant et de platine, et ce deuxième album, Joya, ce Taïk-là d'aujourd'hui, s'il pouvait aller taper sur l'épaule du Taïk en studio qui fait mini roulé, qu'est-ce que vous lui diriez ?
1: Lâche rien, gamin. Lâche rien et entoure-toi bien. Non, fais ce que t'as fait. Tous tes échecs et toutes tes réussites ont fait ce que t'es aujourd'hui. Donc, lâche rien. Et je pense qu'il aurait rien de spécial à lui dire, puisque celui d'avant, déjà, aurait dit à celui d'actuel, t'inquiète pas, je gère. J'ai toujours été très, très, très confiant et prétentieux, même sur le fait que ça va marcher, les gars. Je me donne pas d'autre plan. Faire confiance au plan A et surtout pas envisager un plan B, c'est tout miser sur le A.
0: Oui, c'est
1: donc
0: ça.
1: Je préfère ça. Je préférais vraiment me mettre à 200% sur le A, sans me dire, au cas où, si ça marche pas, je ferais peut-être... Non, il n'y a pas de « je ferais peut-être autre chose ».
0: Il faut que ça marche.
1: Il faut que ça marche, tu vois.
0: Et ça marche.
1: Et ça a marchouillé.
0: Marchouillé, come on. On va écouter un premier extrait de ce nouvel album, Joya, puis après, on se plongera dedans, parce que Joya, alors oui, vous êtes tous bilingues à la maison, vous dites, oh, c'est bon, on sait, ça veut dire joie. Ça ne veut pas dire que ça. Vous allez apprendre plein de trucs. C'est un duo avec Lara Fabian, qui s'appelle Je te pardonne. Et alors, Lara, elle est comme ça. C'est comme Beetlejuice, on dit trois fois son nom, elle apparaît.
1: Elle apparaît.
0: Lara.
2: Salut mon Taïk de Taïk. Je voulais te laisser ce petit message pour te dire à quel point j'ai eu de la joie et à quel point ça a été sucré, salé, épicé et franchement magique d'être à tes côtés sur ce fauteuil rouge que tu as rendu unique et vibrant. Ton arrivée a créé de véritables secousses et je crois qu'on a tous été bouleversés positivement par ta présence. Je te souhaite le meilleur à chaque étape. Tu es grand, inspirant, puissant, magnifiquement talentueux, et ça a été une vraie joie et un vrai privilège de chanter à tes côtés dans cette chanson qu'on a écrite et qu'on a fait briller partout. Je t'embrasse et je t'adore.
0: Incroyable.
1: Elle est si belle quand elle parle, elle est si belle quand elle, dans tout ce qu'elle fait, c'est si poétique. Quel respect. Enfin, c'est fou, ça, c'est un truc qui peut vraiment me toucher plus que n'importe quelle salle remplie. C'est de vraiment de susciter le respect de légende comme ça. Et je sais que ces mots, elle les pense, qu'elle a reçu aucun virement pour faire ce message vocal.
0: Ah non, nous, nous ont envoyé balader. Je vais vous raconter la coulisse du truc, hein, Taïk. J'ai envoyé un email à 15h02.
1: Ouais.
0: À 15h08, j'avais le message dans ma boîte mail. Elle vous adore.
1: Ah, on s'adore vraiment beaucoup. C'était un vrai coup de foudre, mais comme elle le dit, ça a été sucré salé. C'est parce que moi, j'ai une énergie qui est pas forcément celle qu'elle connaît à la base. Je viens avec cette énergie-là dans l'émission.
0: Donc The Voice,
1: qu'on a fait ensemble. Et on cherche nos points de calibrage, on se calibre. Et il y a des endroits où ça s'effrite et tout, et on le voit dans l'émission.
0: Ouais.
1: Et en fait, ça a été vraiment comme un premier meilleur ami avec qui tu commences par une bagarre, en fait. Vous commencez par vous chamailler, ça finit par être ton âme sœur, ton ami de toujours. Et c'est un peu ça. Avec Lara, et ouais, elle est exceptionnelle. Ces mots me touchent réellement, et venant d'une légende vivante comme elle, c'est fou à 30 ans de recevoir des éloges pareils d'elle. Donc vraiment merci, et merci à elle de m'avoir fait cet honneur, surtout
0: parce de chanter ensemble,
1: de chanter
0: aussi,
1: avec moi.
0: Je te pardonne.
1: Ça. Ah oui, ça a même pas été une négociation, c'est elle l'a fait direct. Elle est venue jusqu'à chez moi. Tu vois, je te cache pas que j'étais à deux doigts de prendre une photo discrètement de Lara chez moi dans mon salon, histoire que mes enfants sachent que je suis pas n'importe qui. Mais je te jure, c'était, non, quel respect. C'est une vraie queen. C'est ça que j'appelle une vraie reine, une vraie queen. C'est de se mettre des fois un peu au niveau d'un jeune comme moi, artiste, qui a encore plein de choses à prouver, et de lui dire, t'es inspirante et c'était une vraie joie d'être à tes côtés. Rien que ça, c'est bon, je peux entrer.

0: Non, mais je sais, vous êtes dans un état pas possible à la maison, moi aussi. Alors, Gioia. Gioia, ça fait penser au mot joy, à la joie. Mmh. Ce qui déjà, avant même d'aller plus loin que ça, en 2026, dans une société qui est justement pas pleine de joie, c'est déjà un parti pris intéressant de dire je vais du côté de la joie, je vais du côté de la lumière.
1: Bien sûr, et surtout avec le message qu'il y a derrière, c'est que Gioia, c'est quand même un message venant d'un esclave, du dernier esclave, donc qui a subi quand même et vécu peut-être l'une des pires horreurs du monde et qui, malgré ça, en tire une revanche intérieure de joie, quoi, de dire que malgré tout ce qu'on m'a fait subir, j'ai gardé cette joie et ça, on peut pas y toucher.
0: Ça me fait penser à l'époux d'une des victimes des attentats du Bataclan, qui avait écrit un très beau texte qui disait « Vous n'aurez pas ma joie.
1: Joie. » Ouais, vous n'aurez pas ma tristesse, tu veux dire.
0: Vous prendrez pas ma joie.
1: Vous ne prendrez pas ma joie.
0: Vous ne volerez pas ma joie.
1: Vous n'aurez pas ma joie. Je me rappelle.
0: Et en fait, c'est... on va écouter. Ouais. On va écouter votre voix. Donc, c'est le prologue. On est le 2 mai 1826, c'est sur l'album. Ah, je vous ai dit, on voyage même dans le temps. Et donc, on est avec ce personnage qui s'appelle Gioia, alors qui est un personnage fictif, mais qui forcément existe.
1: Relate une vérité.
0: Voilà, c'est le dernier esclave américain.
2: Je m'appelle Gioia, et j'ai fêté mes 43 ans le 2 mai 1826. J'ai vu ma femme mourir sous mes yeux, et mes filles ont été déportées dans une autre plantation il y a 3 ans. Souffrir. Ils ont arraché mon cœur à plusieurs reprises et ils m'ont tout pris. Mais ils n'ont jamais ébranlé une seule seconde ma foi. Je m'adresse au nouveau monde. J'ai rampé jusqu'à ce que mes genoux saignent pour que vous puissiez marcher la tête haute aujourd'hui. Et j'ai pleuré chacune des larmes de mon corps pour vous voir rire aux éclats un jour. Alors priez, mes fils, régnez sur ce monde, mes filles, et ne perdez jamais, au grand jamais, ce trésor que Dieu a mis dans nos cœurs, la joie.
0: L'éloge de la joie par Gioia. L'album, il est...
1: Je suis très fier d'avoir fait cet album, quand même, quand je t'entends parler comme ça. Je sens que c'est sincère en plus venant de toi.
0: Oui, vraiment, parce que c'est épatant de se dire, il va prendre le temps
1: D'aller là-bas,
0: d'aller dans cette histoire-là, raconter, faire des pauses dans l'album. J'ai envie de comprendre comment c'est né tout ça.
1: C'est né d'une année 2024 où je perds un frère. Je perds mon frère de toujours, mon frère d'armes, qui décède noyé catastrophiquement, comme ça, un été, le 3 août 2024.
0: Ouais.
1: Et lui, il me parlait souvent de ma musique. Il fonctionnait aux émotions beaucoup et il aimait cette musique émotionnelle que je mettais. Le Taïk hit, le Taïk tout droit, le temps n'y pense plus, ça lui faisait rien, tu vois. Et il me disait, moi, j'aime quand tu m'emmènes dans des histoires, j'aime quand tu fais comme quand on était petit et que tu t'inventes des trucs de starbé et trucs et qu'on s'y prête. Et il me parlait de ça à chaque fois et quand il s'en va, malheureusement, moi je comprends plus rien à la vie. Pendant un long moment, j'ai plus envie de rien parce que ce rapport à la mort, il a toujours été assez intense chez moi et perdre un frère comme ça que je n'aurais jamais imaginé, il était pas malade, c'est pas comme si c'était un long combat où on a pu peut-être éventualiser le fait
0: se faire à l'idée
1: que peut-être il partirait, c'est du jour au lendemain, la veille on devait faire un barbecue.
0: Très violent.
1: Très violent, donc c'est un truc dont tu t'y remets jamais, je pense. Et donc j'ai plus envie de rien, j'ai plus envie de musique, j'ai plus envie de chanter, j'ai plus envie de public. J'ai plus envie qu'on parle dans la rue, j'ai plus envie qu'on crie mon nom, j'ai plus envie de rien, j'ai plus envie de chanter. Et des fois, quand tu sais plus trop où tu vas, quand t'as plus envie de rien, faut des fois revenir de là où tu viens. Et j'ai passé quelques temps au Cameroun, en fait. J'ai passé un petit moment au Cameroun, chez moi, parce que je m'étais arrêté, donc j'ai arrêté un peu de faire de la musique pendant 8 mois. Et pendant ce temps-là, j'étais au Cameroun pendant un temps. Et c'est là-bas où on m'a raconté cette histoire, en fait, de ce Gioia, tu vois, dans un village, tu vois.
0: Ouais.
1: On m'a raconté l'histoire de ce Gioia et ça m'a bouleversé de se dire que même lui et même eux, à cette époque-là, qui ont vécu des choses horrible, bien pire que la mort, j'ai envie de te dire, ils ont décidé de quand même garder leur joie. Et je me suis senti tout nul, tout con, à me dire, en fait, toi, avec ta douleur qui est immense aussi, comment tu veux t'arrêter là? T'as 29 ans, tu veux t'arrêter, tu sais plus où aller, comment ça? Non, ça n'existe pas. Mais je voulais pas revenir avec un album comme ça. Et en plus, ce qu'il y a de fou, c'est qu'après Fleur Froide et après Héritage, je savais plus trop qu'est-ce que je voulais raconter. Héritage, c'était beau, c'était un album événement, c'était avec Dadju, donc c'était, on n'avait pas besoin d'en faire trop. Juste lui et moi sur scène, c'était déjà fort. Mais là, revenir solo, j'avais pas envie de revenir en lover, en crooner encore, qui raconte des histoires d'amour et tout. Bien sûr que je le ferai toujours, mais il y a quoi derrière? Et puis après, j'ai eu mes deux gosses aussi, j'ai eu deux garçons. Et ça aussi, je me disais, qu'est-ce que t'as envie que tes enfants disent si demain, toi aussi, subitement, tu t'en vas? Qu'est-ce que t'as envie que ton public se dise si subitement, tu t'en vas? Et qu'est-ce que t'as envie de laisser comme trace dans
0: ta carrière? Mais alors ça, c'est terrible, parce que c'est pas anodin. C'est se dire, je sors un disque et possiblement, c'est la dernière trace que je laisse sur terre.
1: Ouais, de ouf. Et c'est le dernier. Ben, chaque nuit, je pense, il faudrait se dire ça. Il faudrait se dire, est-ce que j'ai bien dit à ma femme que
0: je suis
1: désolé?
0: On ferait moins de conneries,
1: c'est vrai. Est-ce que j'ai bien dit à ma mère que je l'aime? Parce qu'il y en a plein qui se réveillent pas. Et depuis le début de l'émission jusqu'à maintenant, il y en a beaucoup qui sont pas réveillés et qui viennent de nous quitter, tu vois. Donc, je veux pas être trop morose, mais c'est une vérité, tu vois. Faut se le dire. Donc, je me suis dit, si tu racontes un nouveau truc sur un album, sois prêt à raconter quelque chose de noble. Et on s'en fout des hits, on s'en fout des chiffres. De toute façon, c'est pas un truc que tu as cultivé. Raconte quelque chose dont tu seras fier. Et quand je suis devant toi là tout de suite, franchement, je me dis que j'ai fait le meilleur choix de ma carrière, parce que ça tombe quand même dans l'oreille de certaines personnes, ça tombe quand même dans des cœurs qui comprennent et qui ressentent. Et ça c'est la plus belle des choses pour moi.
0: On va parler d'amour, parce qu'il y a ce concept d'Afro Love,
1: qui était, voilà, la colonne vertébrale.
0: C'est ça, de la musique sur le premier album. Et voilà, l'Afro Love est toujours là sur le deuxième. Il n'est pas tout seul, mais il se passe des choses.
1: Exactement.
0: Et alors, je le disais, c'est dingue, parce qu'il y a plein de façons d'envisager, évidemment, les histoires d'amour. Il y a cette chanson, La même histoire. Écoutez, les amis, si vous êtes assis, allongez-vous immédiatement.

une chanson extrêmement langoureuse. Sexy, lascive, langoureuse. Voilà. Mais l'amour, c'est aussi fuis-moi, je te suis, suis-moi, je te fuis. Aya Nakamura.

0: que les histoires d'amour compliquées, ça fait des meilleures chansons?
1: Je pense pas. Je sais pas, honnêtement. Mais moi, j'estime qu'aujourd'hui, le succès aussi de mes chansons, c'est qu'elles sont vraies, qu'elles sont pas juste toutes belles, toutes roses, et basées sur de l'idyllique. Je pense qu'il y a des fois où justement, va loin, en fait. Là, tu me casses la tête et peut-être que je t'aimerai après. C'est, ça se dit pas, c'est pas gentil, mais c'est la vérité. C'est ce qu'on ressent des fois. Il y a Daevin aussi. Je pense que je te spoil un peu. Enfin, je te
0: devance un peu. Ah oui, je vais le passer. Hein, ouais.
1: Où là, c'est d'une sincérité qui.
0: En même temps, c'est génial. Daevin, c'est marqué sur la liste des chansons, ouais, entre parenthèses, interdit aux femmes. Ouais. Qu'est-ce que j'ai fait?
1: Non, c'est que
0: je suis allé l'écouter.
1: Je pensais que tu disais que c'était vrai. Bah oui, je savais. C'était aussi un clin d'œil pour dire interdit. Mais qu'est-ce que vous allez faire? Vous allez vous ruer dessus, forcément.
0: Évidemment.
1: Bah oui, tu vois.
0: C'est, en vrai, c'est la première que j'ai écoutée.
1: C'est vrai? C'est dingue.
0: Après, je l'ai remis dans l'ordre. Donc voilà, interdit aux femmes, mesdames.

0: il s'apprête à faire une connerie.
1: Ouais,
0: c'est comme ça.
1: C'est ça, c'est la vie. Ah, c'est la vie. Hein.
0: David, oui, alors c'est la vie. Et à la fois, j'ai bien aimé aussi dans vos textes l'idée que les femmes ne sont pas forcément celles qui attendent à la maison le mari qui, un peu lassé finalement, va se taper la voisine. On a aussi des filles qui cherchent des histoires sans lendemain.

0: que celle qui n'a jamais envoyé un petit texto à son candy boy me jette la première pierre. C'est Donc c'est complexe, en fait, c'est complexe.
1: Bah oui, c'est riche. Ouais. C'est plein de choses, tu vois, justement. Oui, les femmes ne sont pas seulement là à attendre leur chéri, elles ont aussi leur entre guillemets, leurs vices, leurs envies, leurs trucs. C'est pas que les hommes qui sont les méchants, et c'est pas que les hommes aussi, des fois, qui peuvent avoir des envies un peu charnelles. Et ça, je trouve que c'est le bon équilibre dans l'amour et dans mes textes. C'est que personne n'est délaissé, il y a de la musique pour tout le monde. Et je suis toutes ces choses-là aussi. J'ai vécu des histoires très langoureuses, très romantiques, et j'ai vécu des histoires sales, entre guillemets. Et je les mets en chanson, honnêtement, je suis pas là pour mentir aux gens. Et Candy Boy, ouais, ça part d'une discussion avec mes danseuses de l'époque. Et en fait, j'écoute, et tu sais, ma musique, elle vient de discussions comme ça, à la chicha, peu importe, comme ça, où on discute. Et je me dis, mais en fait, c'est trop vrai. Et ça a le mérite d'exister sur une chanson, cette histoire, tu vois. Ouais. Donc voilà, ça donne joya. Et depuis que tu défiles les chansons, ça fait longtemps que j'avais pas réécouté cet album, depuis qu'il est sorti, je crois. Et je suis très, très, très content de ce qu'on a fait avec l'équipe. Je veux vraiment saluer tous les compositeurs et toutes les personnes qui m'ont aidé à faire cet album. On parle pas assez d'eux en interview, je pense. C'est très important de faire même une émission autour de ça, des compos, des mecs qui suivent un peu la folie des artistes, tu vois. Ouais. Quand j'arrive et que je dis à Black Do, en l'occurrence, qui a fait ce titre, je veux raconter ça, il me dit, mais t'es un malade, allez, on y va. Clink, tic, clink, tic, clink. Tu vois, mais c'est ça, suivre un artiste comme ça, fêlé comme moi en plus. Je salue ces gars-là et je leur dis merci et merci encore et de me lâcher jamais, les gars, parce que vraiment, on a fait un album de gueule.
0: Ouais.

0: vous êtes inspiré partout et je crois que c'est providentiel et qu'il faut continuer à avoir vos oreilles et vos capteurs grands ouverts et nous raconter plein de choses.
1: Je veux.
0: Je vous souhaite une belle et bonne et longue route.
1: Très gentil.
0: Merci Taïk, à bientôt.
1: Merci à vous.
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2: 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Et oui, cet été, à l'heure du déjeuner, nous profitons des meilleurs moments au taquet avec Valérie Damido et Eric Bastien. 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
2: Et si on montait le son pour chanter le Loir-et-Cher avec Michel Delpech sur votre radio ici? Allez, on vous écoute.

0: Vous écoutez ici Michel Delpech, le Loir-et-Cher. Nous partons un petit peu plus dans l'Est maintenant avec Sébastien qui nous donne des idées de spécialités alsaciennes pour le déjeuner. Ça tombe bien, c'est l'heure. Quant à Nathalie d'ici Nord, elle explique à Valérie D'Amido et Eric Bastien comment elle est tombée amoureuse du Père Noël.
1: Alors Nathalie, on va parler d'amour. On va parler de ta rencontre avec Franck. Ah là là. Ça s'est passé dans un endroit où on dirait pas que ça peut être une rencontre de l'amour. Hein. Ça s'est passé au Center Park de Picardie.
2: Ah.
3: Oui.
1: Ah et voilà. Et oui, parce qu'elle part avec ses enfants, ma petite choupette. Elle va avec ses enfants fêter Noël au Center Park, faire du toboggan, à qui mieux mieux. Et là, tout le monde fait la fête. Et même le Père Noël fait la fête, c'est ça? Il danse, le Père Noël.
3: Au début, il était sur son fauteuil de Père Noël, et puis il y a eu à la queue leu-leu qui s'est lancée, et puis je l'ai pas laissé prendre le début de
1: la queue leu-leu
3: pour tout le monde, et je l'ai chopé, je l'ai pris devant moi, et puis il s'est dit, mais qu'est-ce que c'est cette donzelle, et puis voilà.
1: Alors, et puis voilà.
3: C'est notre première rencontre.
1: Voilà, le lendemain, pof, il lui propose quand même de boire un verre avec le Père Noël, hein, parce que le Père Noël, il finit à 20h. Et du coup, voilà, il a séduit et la maman et les enfants. Bim, bam, boum. Tout ça sous la piscine avec les vagues.
3: Lui n'allait pas à la piscine parce qu'il travaillait.
1: Ouais.
3: Mais voilà, après son réveillon de Nouvel An à Center Park où il gérait toutes les équipes d'animation, eh bien, il est venu me rejoindre chez moi.
1: Et voilà.
2: Vous êtes en train de me dire que c'est la Mère Noël qu'on a au téléphone.
1: Exactement,
2: là.
1: Nous avons la
2: Mère Noël. Elle s'est mariée.
1: Évidemment.
2: Ah ouais, quand même.
1: Elle a épousé le Père Noël.
2: Oh,
1: ils vivent avec les lutins là-haut, dans le Nord. Et donc, ça fait 18 ans que vous êtes ensemble.
3: Oui.
1: Ça, c'est de l'amour. Et ça fait 12 ans que vous serez... Enfin, ça va faire vos 12 ans en juin, c'est ça?
3: C'est ça.
2: Mais dites-moi, Valérie, est-ce que ce serait pas temps de ressortir...

0: c'est une chanson d'un 30 avril.
1: Voilà, voilà. Exactement.
2: Ben voilà,
0: elle connaît, elle est avec le Père Noël.
2: Eh ben bien sûr, son mec c'est le Père Noël. Alors Nathalie, écoute bien, c'est une question qui peut te permettre de gagner 3 points de plus. C'est la question à choix multiples. Écoute bien la question et ensuite les choix. Combien de touches possède un clavier d'ordinateur standard, le clavier de base? Alors écoute bien. 71, 98, 105 environ, ou le nombre de dents de Éric Bastien. Alors, combien de touches possède un clavier d'ordinateur standard? 71, 98, environ 105. Le nombre de dents d'Éric Bastien, top chrono, 10 secondes.
0: On peut appeler un lutin si elle veut comme ami. Hein.
3: Moi, je dirais 105. Hein.
2: Et tu... Eh ben, tu fais très très bien. Wow. 105, AZERTY, QWERTY, c'est 105 touches avec des variations selon les modèles. Bravo, 3 points de plus, tu as 6.
0: C'est facile pour elle, il y a tous les cadeaux à la maison, voilà, il y a des ordinateurs partout. La femme du Père Noël, quand même, cette émission est classe. Sébastien, tu as une relation cachée avec quelqu'un de connu dans le monde ou pas du tout?
4: Non, du tout.
0: Non, pas du tout. Sébastien, il est en couple avec Élodie. Comment vous êtes rencontré avec Élodie? Si c'est pas indiscret. Allez. Hein.
4: Sur une appli de rencontre.
0: Une application de rencontre, ok. Alors elle était gendarme.
4: Oui.
0: Elle est peut-être encore d'ailleurs. Hein.
4: Non, non, non.
0: Non, elle n'est plus gendarme. Mais alors, elle habitait pas en Alsace?
4: Non, dans les Vosges.
0: Elle était dans les Vosges. Elle était où dans les Vosges? À quel endroit?
4: Épinal.
0: Ouais, donc Épinal, l'Alsace, pas très loin, mais c'est pas totalement à côté. Du coup, vous avez fait comment? Des petits allers-retours?
4: En fait, elle venait chez moi. Et le 2 mars, on s'est mis en couple.
0: Là, récemment, le 2 mars?
4: Non, ça fait 10 ans.
0: Ah, ça fait 10 ans que vous êtes ensemble, le 2 mars. Bah écoute, félicitations. Donc elle est venue s'installer en Alsace. Tu peux nous rappeler l'endroit où tu vis, pour que je ne l'écorche pas?
4: À Ibersheim.
0: Voilà, et comment on appelle les habitants, d'ailleurs?
4: Je sais pas. C'est pour ça et moi, à mon avis.
0: D'accord. On va quand même parler un petit peu de l'Alsace et de la cuisine alsacienne, juste un instant. On a dit que tout à l'heure, tu aurais rêvé d'être cuisinier. Tu continues de faire de la cuisine. T'as quelques spécialités comme ça, alsaciennes? On entend la musique d'ailleurs.
4: Choucroute, bake-off.
0: Toi, tu fais quoi?
4: Mariné.
0: Ouais.
4: De tout.
0: Je sais pas, à cette heure-ci, tu nous proposerais quoi à 13h là?
4: À 13h, une omelette.
0: Ah, l'omelette alsacienne?
2: Ah, c'est bon.
0: C'est quoi la spécialité de l'omelette alsacienne? Qu'est-ce qu'elle a de particulier?
4: Avec du lard, du champignon, oui. Une petite salade avec des petits croutons par-dessus. Mmh. Un petit peu vosgien et alsacien en même temps.
0: Et un petit vin alsacien avec modération. Oui, il faut bien un peu de salade parce qu'avec du lard, il faut se donner bonne conscience. Mais écoute, ça donne envie.
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0: Pascal Obispo et Francis Cabrel, il faudrait que pleuve l'amour dans la playlist de votre radio ici. Valérie Damido et Eric Bastien sont à présent avec Laura d'ici Gascogne qui a hâte que son mari parte le matin pour une raison particulière et Mathieu d'ici Gironde qui maîtrise la grillade et la plancha à la perfection. Il en profite pour nous donner des envies sur votre radio ici.
1: Donc Laura a un point, Mathieu a trois points, je le rappelle. Alors, on a trouvé notre petite sorcière bien-aimée de la semaine. Laura, il paraît que tu es une maniaque comme c'est pas permis.
2: Ouais, un petit peu.
1: Je lis qu'on passe l'aspirateur et tous les matins à 7h dès que Mathieu part au travail.
3: C'est tôt.
2: C'est ça, je le mets dehors presque pour faire mon ménage et puis comme ça je suis tranquille et oui, je fais le ménage dès 7h, oui.
1: Mais pourquoi tu t'imposes ça? J'aimerais comprendre. Pourquoi?
2: Comme ça, je pars l'esprit tranquille au boulot et je reviens le soir, c'est plus à faire.
1: Tu utilises quoi comme produit? Qu'est-ce que ça sent chez toi? Le citron, la lavande, qu'est-ce que c'est?
2: Ce que je trouve, je n'ai pas de goût préféré pour le ménage.
1: Pardon, excuse-moi.
2: Je prends, je change.
3: C'est passionnant tout ça.
1: Moi, j'adore.
3: Toutes ces petites pluches comme ça qui remontent dans l'aspirateur.
1: Moi, j'adore. C'est-à-dire que moi, c'est tellement pas moi que j'ai envie de mourir. Alors, écoute bien la question à choix multiples. On va parler de Michael Jackson. Alors, il y a un film là qui vient de sortir sur Michael Jackson, son biopic qui s'appelle Michael.
2: Ouais.
1: Et dans ce biopic, écoute bien la question et les propositions. Qui incarne Michael Jackson? Son cousin? Son frère? Son neveu? Éric Bastien.
3: Bien sûr.
1: Alors, qui interprète Michael dans le biopic? Son cousin, son frère, son neveu, Éric Bastien. Top chrono, 10 secondes.
2: Son neveu?
3: Je suis très bon, Moodwalk. Je suis très déçu de ta réponse.
1: Ouais, non, bien
2: son
1: sûr.
2: Son oncle, c'était.
1: Bien sûr que c'est son neveu!
2: C'est son neveu?
1: Mais oui, t'as marqué les 3 points. Il s'agit de Jafar Jackson, qui est le fils de Jermaine Jackson. Et d'ailleurs, il joue très très bien et il danse vraiment très très très bien. Ça te fait 3 points de plus, tu as 4.
3: Mathieu, pour l'instant, tu as 3 points, donc c'est bien, ça veut dire que tu es sur un sans faute. Est-ce que ça va continuer? C'est tout ce que je souhaite avec ici, Gironde. Mathieu, qui aime bien cuisiner, c'est l'heure là, 12h36. Monsieur est le roi de la plancha. T'es le roi de la grillade, toi, Mathieu.
4: Ouais, j'aime beaucoup, plancha et barbecue. C'est assez festif et c'est sympa, on peut y cuisiner un petit peu de tout.

0: Eh bien, au moment de télécharger les photos, les dernières photos de profil qu'il fallait, l'ordinateur a planté. Et après une heure et demie, remplir tout le formulaire, j'ai perdu patience et je l'ai regardé à la télé.
1: C'est-à-dire que le gars, ça l'a tellement découragé, alors qu'il faut quand même de la patience, à Koh-Lanta, que t'as tout laissé tomber. T'as déjà regardé la télé. Bon, c'est demain, hein, Koh-Lanta, pour les. C'est quoi? C'est les destins, les poteries du destin. Là,
2: oh, mais alors, je ne regarde pas Koh-Lanta, moi. Ah, oui, ne me demande pas à moi.
1: Les reliques du destin, me dit-on.
2: Oui, oui, les reliques de la vie, il en restera qu'un, blablabla. Bla.
1: Vous savez quoi, Mathieu aime prendre soin de lui. Oui, Mathieu.
2: Il met des colandimes.
1: Ah, il met pas des colandimes, mais prends soin de sa peau, monsieur Mathieu, hein.
0: Tout à fait, exactement. Je pourrais mettre des collants parce que je suis épilé de près, donc il n'y a pas de problème.
2: Écoute, j'ai envie de te dire, magnifique.
1: Il fait du vélo, c'est pour ça qu'il est épilé de près, c'est normal, on savait les poils. Alors, tu appliques une petite crème, c'est quoi ton petit conseil beauté du matin?
0: Oh, ben, c'est lavage avec une solution neutre, hein, et puis une petite crème de jour à appliquer, et éventuellement également le soir avant d'aller se coucher.
1: Vous avez vu tous ces hommes qui prennent soin d'eux?
2: Moi, j'ai saoulé mon mec, mais maintenant il fait
1: ça. Mais bien sûr. Aussi
2: tu verras quand t'auras 70 ans que t'auras la peau toute craquelée.
1: J'ai pas attendu.
2: Il a totalement raison, Mathieu, de s'occuper de lui. Bravo.
1: Je mets une petite crème aussi, je fais comme Mathieu.
2: Oui, bien sûr.
1: Si, venez à la maison, vers.
2: Mais non, toi, tu mets des médicaments, c'est pas pareil. Allez.
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0: 91.7 toi, Zazie, sur votre radio ici. Allez, parlons rencontre amoureuse maintenant avec Valérie Damido, Éric Bastien et nos deux candidats qui ce jour-là étaient Hélène hein, d'ici Berne-Bigorre et Thomas d'ici Loire-Océan.
1: Alors, Hélène à 3, Thomas à 2.
2: C'est très bien.
1: Alors Hélène, on va parler de la rencontre avec ton mari. Une fille. Ah là là, Hélène.
2: Elle est avec Nicolas ?
1: Non, elle n'est pas avec Nicolas.
2: Je ne sais pas.
1: Pas du tout. Son mari s'appelle Jérôme. Alors, la première fois qu'elle a rencontré son chéri, bah, elle avait 17 ans parce que t'étais copine avec la sœur de ton chéri, c'est ça ?
3: C'est ça, j'étais sa copine au lycée et je l'ai rencontrée comme ça. J'étais invitée chez les parents de ma copine.
1: Et alors ?
3: Et bien alors, elle en avait marre parce qu'elle avait plein de frères. Et à chaque fois qu'elle invitait une copine, elle se prenait un frère. Et comme moi, j'ai été invitée, ben j'ai aussi craqué sur un de ses frères.
1: Et voilà. Et du coup, bon, il était un petit peu plus âgé que toi. Bon, enfin bon, il avait 25 ans,
3: oui.
1: Ça fait pas de mal. Mais c'est que 2 ans plus tard que vous vous êtes mis ensemble.
3: Oui. On a attendu un peu et ça s'est fait plus tard.
1: Bon, évidemment, ta copine a fait la gueule, mais bon, ça fait quand même 20 ans que vous êtes ensemble.
3: C'est ça.
1: Bon, allez,
3: c'est ça.
1: T'es toujours copine avec ta belle-sœur quand même ?
3: Oui, toujours.
1: Après, elle n'a plus jamais ramené de copine. Elle voulait pas qu'on prenne ben son frère. Bon, vous êtes ensemble depuis 20 ans, mariés depuis 8 ans. Ça fera 8 ans en octobre.
3: Oui.
1: C'est le noce de coquelicot.
3: Oh, parfait.
1: Eh ben oui, c'est mignon le coquelicot. Voilà.
3: Oui, c'est mignon.
1: Mais oui, voilà. Bon, écoute, on va essayer. Tu es en tête de 1 point. On va essayer de garder cette avance. On va essayer de marquer 3 points de plus avec cette question à choix multiple. Je vais te poser la question. Je vais te proposer des réponses et à mon top chrono, tu auras 10 secondes pour me donner ton choix. Alors, écoute bien la question. Qui donc a inventé Internet ?
2: Ouf.
1: Alors ça c'est pour les anciens, ça c'est les modems.
2: Oh là là, c'est le Minitel ça.
1: Ah bah non, c'est les modems. Et voilà, c'est quand on avait des messageries caramel. Alors qui a inventé Internet ? Bill Gates, Steve Jobs, Tim Berners-Lee ou Éric Bastien.
2: Oui, oui.
1: Allez, qui a inventé Internet ? Bill Gates, Steve Jobs, Tim Berners-Lee. Éric Bastien, top chrono, 10 secondes.
3: J'irai Tim Berners-Lee.
1: Tadam. Et c'est une bonne réponse. Oui, Tim Berners-Lee, c'est un scientifique. Il a créé en 1989 le World Wide Web près de Genève, d'où les 3 W à chaque fois, pour faciliter le partage d'informations. Et sans lui, bon, il y avait un peu d'Internet, mais sans lui, il n'y aurait pas eu de site, pas de clic et surtout pas de vidéo de petit chat. Voilà, tu as 3 points de plus, ça te fait 6.
2: J'aurais bien voulu, moi, inventer Internet. Je serais milliardaire, vous vous rendez compte ?
1: Oh là là là.
2: Ah oui, bah forcément, le gars qui a inventé, là, le gars, là, la belle vie. Bon, notre ami Thomas. À 2 points, Thomas, on n'a pas encore joué le quiz à 3 points, donc on va voir comment ça va se passer. Je rappelle que t'habites à Noailles, c'est en Vendée, dans un petit village. Vous êtes 40 avec Coralie, ta femme, et tes 2 enfants. Alors parlons un petit peu de cette rencontre avec Coralie, parce que c'est un tout petit village. Et du coup, tu l'as rencontrée dans ton village ?
4: Non, du tout. À l'époque, je travaillais sur le secteur de Luçon.
2: D'accord.
4: Donc, ville pas loin. Donc, non, on s'est connus comme ça, voilà. Par hasard, on va dire un peu avec des copains, quoi.
2: Ouais.
4: Grâce à des copains.
2: Bah, tu rentrais des 24 heures karting, donc j'imagine c'est un événement autour du karting, et t'as été avec des amis, elle était là-bas, si j'ai bien compris.
4: Retour, oui.
2: Ouais.
4: Retour des 24 heures, oui.
2: Et donc c'est là que les regards se sont croisés, nanana, quoi.
4: Voilà, exactement.
2: Et elle t'a accompagné à la fin de la soirée chez toi.
4: Voilà. Et puis, ben, maintenant, ça fait 22 ans qu'on est ensemble.
2: Eh ben, c'est chouette parce que t'as tout juste 40 ans. Donc voilà, vous êtes rencontrés, vous aviez 17, 18 ans, 19 ans. C'était, début de l'âge adulte. Bon, dis-moi, tu as un côté un peu magique, un peu Harry Potter, toi. Il paraît que t'es presque sorcier. Raconte-moi ça.
4: Oui, j'arrive à trouver des canalisations d'eau dans le sol.
2: Mais avec les fameuses baguettes en cuivre, là, qu'on utilise ?
4: Oui, oui.
2: Donc on cherche de l'eau, donc tu repères toi les conduites d'eau, les puits et toutes les sources.
4: Mais avant de les casser avec les engins, ça peut rendre service.
2: Ben oui, mais c'est quand même un talon d'être, c'est ce qu'on appelle un sourcier, quoi.
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0: Le prochain rêve, duo de Grand Corps Malade et Stilto. Le premier sera en tournée dans toute la France à partir de janvier prochain. Première date à Toulouse, Bordeaux et Orléans. La seconde sera sur scène le dimanche 30 août. Ça, c'est bientôt à Fort-en-Seine, à Châlons-en-Champagne. Valérie Damido et Eric Bastien sont toujours avec Thomas d'ici Loire-Océan et Hélène d'ici Berne-Bigorre. Hélène qui fait visiter des appartements pour son travail et qui se retrouve parfois dans de drôles situations.
1: Mon petit chaton, ah là là là là, ça m'a fait bien rire. Il paraît que t'es un petit peu notre Pierre Richard de la semaine. Il t'arrive toujours des aventures incroyables. Alors il paraît qu'une fois tu vas vendre une maison. Et puis t'y vas avec un diagnostiqueur. Et puis il paraît que la maison elle était vide. Sauf que tu tombes sur un monsieur et une dame, hein. La dame elle part en courant. Et puis le monsieur discute un peu. Et puis on se rend compte de quoi avec ce monsieur, hein.
2: On se rend compte que c'était sa maîtresse, en fait, c'était le fils du propriétaire qui avait rien à faire là, et qui était venu avec sa maîtresse, enfin, qui avait personne.
1: Se faire un petit 5 à 7. Voilà. Voilà. Du coup, quand même, parce que tu t'as quand même dit, mais parce qu'il a montré des photos de lui avec sa femme, et toi, t'as quand même dit, mais dis donc, elle a changé votre femme, quand même, hein.
2: C'est bien, ben, elle a vachement changé.
1: Ben oui, il était pas trop gêné, quand même. Oui.
2: Et il m'a expliqué après que c'était pas sa femme.
1: Bah oui, bah. Il était un peu obligé là quand même. Ah, mais c'est bien, j'aime bien les gens comme ça qui croient que les maisons sont vides et qui vont faire des 5 à 7. Alors, mais c'est pas tout, parce que tu as quand même, il t'arrive des aventures incroyables. Tu vas donc visiter encore une maison et tu dis au client, bah écoutez, garez-vous sur le parking de Truffaut, il y a de la place. Ouais, et qu'est-ce qui s'est passé?
2: Mais quand on est revenu après la visite, ils avaient fermé le parking. Et pour toute la nuit, du coup, ils n'ont pas pu récupérer leur voiture avant le lendemain matin.
3: C'est dommage.
1: C'est donc toi qui les as ramenés gentiment, en fait.
2: Ouais, ils étaient pas très contents quand même. Mais bon.
1: Maintenant, tu te renseignes quand tu dis aux gens de se caler sur les parkings, tu te renseignes avant.
2: Ouais, mais non, je leur dis pas de se garer sur les parkings comme ça.
1: Bah oui, Truffaut, ça ferme. À un moment donné, c'est sûr que bon, voilà. Et on va partir sur une dernière anecdote avant de jouer. Hein. Et donc, toujours, hein, lors d'une visite, il y avait quand même des clients qui étaient obsédés par la pression de l'eau de la douche. Genre, comment ça fonctionne? J'ai pas envie d'être douché avec un petit filet d'eau. Et du coup, t'as même pas eu le temps de dire au gars, faites attention que le gars, il était déjà dans la douche. Qu'est-ce qui s'est passé?
2: Oui, mais en fait, là, dans cette maison, il y avait tellement de pression que la pomme de douche, elle s'est emballée et il n'arrivait pas à la récupérer, donc il est complètement trempé. Moi, j'ai dû monter dans le bac pour essayer d'attraper le pommeau et j'étais trempée aussi. Enfin bref, c'était la catastrophe.
3: On ne s'ennuie pas.
1: Hein. Non, mais c'est bien, j'adore, mais comme ça, ils étaient contents de voir qu'ils avaient de la pression ou pas, hein. Non, mais parce que là,
2: oui, mais là, ils n'ont qu'à laver, c'est
1: ça. Et ils ont acheté la maison ou pas?
2: Même pas.
1: Oh là là. Alors voilà. Alors il y a une maison avec de la pression et même pas ils. Oh là. Bon, allez. Allez, on va jouer. On va marquer 5 points de plus. Je sens que tu vas cartonner. Alors.
3: Bah, ça cartonne autant que pendant la maison.
1: Toujours ce côté désagréable de la personne. Alors, écoute bien. Je te mets une petite chanson. Mon roi, le roi du monde, Johnny Hallyday.
3: C'est pas la plus connue celle-là. Hein.
1: Non, mais ça parle de la paix. Et nous, on va parler de la paix, ma petite Hélène. Écoute bien, quel animal symbolise la paix? Quel animal symbolise la paix? Top chrono, 10 secondes.
2: Hélène. Vite. La colombe.
1: Bah, il était temps quand même, la colombe. Voilà, dans la Bible, la colombe, ça symbolise l'Esprit Saint. Bon, ça apparaît vraiment comme signe de la paix, hein, parce qu'après le déluge avec Noé, il y a une colombe qui est descendue du ciel, comme ça, là, hop là. Voilà. Et puis c'est surtout Picasso qui l'a popularisé définitivement avec la célèbre colombe de la paix. Te voilà. Je peux finir?
3: Non, mais je chante du. Oui,
1: tu peux,
3: colombe de
1: oui,
3: mais
1: tu peux me laisser dire qu'elle a 11 points, merci
3: non,
1: beaucoup.
3: Non, dès qu'on Hélène, peut ne pas parler de vos points, je vous interromps avec plaisir.
1: Ben non, on avait dit qu'on ne vous nous
3: coupiez. 11 points, c'est pas possible.
1: Voilà, on a dit que vous coupiez plus la parole.
3: Ah si, parce que vous marquez trop de points, c'est voilà. Pas possible. Allez. Dès que vous parlez de points, voilà. Alors Thomas, tu es près de Noailles, on a dit, t'habites en Vendée pour l'instant, t'as 5 points. Alors il t'arrive un petit truc au niveau des fleurs. Un jour, tu travaillais sur la charpente d'une jardinerie. Il y avait plein de fleurs et de plantes non vendues. C'est des chrysanthèmes d'ailleurs, on aime bien, hein, les chrysanthèmes. Du coup, on t'a proposé d'en prendre un petit peu.
4: Oui, un petit peu.
3: Ok, donc t'as fait quoi de ce joli bouquet?
4: Ben, j'ai voulu le ramener pour ma compagne et j'ai pas eu l'intelligence de le laisser sur le pare-brise pendant peut-être 7 heures de route ou 8 heures.
3: D'accord, sur le pare-brise du camion, de la pelleteuse, enfin de ton véhicule.
4: Non, du camion.
3: Donc, quand t'es arrivé chez toi,
4: Le bouquet était tout fané.
1: Ah oui. Bah oui, c'est-à-dire en plein soleil sur le pare-brise.
3: Les roses étaient mortes. Ta femme a fait la tête. Il paraît qu'Oralie, t'es pas contente.
4: Pas vraiment. J'ai cru que j'allais prendre le bouquet en pleine tête, mais.

0: Say Goodnight, Jimmy Cliff sur votre radio ici. Allez, restez avec nous dans un instant. Nous sommes avec Agnès, d'ici Paris, Île-de-France, comédienne qui a eu la chance de tourner avec une très grande actrice américaine. Et Jérôme, d'ici Occitanie, qui réfléchira bien la prochaine fois qu'il voudra offrir un bouquet de fleurs à sa femme. A tout de suite avec Valérie Damido et Éric Bastien sur votre radio ici.
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2: Alors, il paraît que t'es comédienne, que t'as toujours été comédienne, mais voilà.
3: Voir les musiciens, voir les magiciens.
2: Ah oui.
4: Qui arrive,
2: hey. Tu as été l'élève de Francis Huster.
5: Oui, j'essaie, disons, d'être toujours comédienne, mais oui, ça se passe bien.
2: Oui, bah c'est bien, on fait des petits jobs
5: oui,
2: à côté.
5: Des grands Francis, ah oui.
2: Ah oui, t'as tourné avec Johnny Depp et Meryl Streep, excuse-nous.
5: Ah, oh, quelle chance, oui.
6: Il y a pire. Hein.
2: Ah bah, il y a pire, t'as tourné dans quoi avec Johnny Depp
5: Julie and Julia.
2: Oh, et avec Meryl
5: Dans Julie and Julia.
2: Ah, d'accord, ok, super, Julie and Julia. Le diable s'habille en
5: prêtre. C'était vraiment une grande émotion de voir cette grande artiste, elle est extraordinaire.
2: Bah oui, elle est extraordinaire, elle est magnifique. Dans Le Diable s'habille en Prada, là, elle est super.
5: Oh là là.
6: Mais le film au cinéma, là, le 2, là.
2: Bah, c'est ce que je dis.
6: Ah, c'est ça.
2: Alors, il paraît que tu marches beaucoup, tu fais beaucoup de randonnées en Auvergne et t'adorerais faire Compostelle.
5: Oh, ça, merci Valérie. C'est quelque chose qui me tiendrait beaucoup à cœur.
2: Ah oui ? Tu as envie de faire un petit bout de Compostelle parce que sinon tu pars 10 ans.
5: Bah oui, disons un peu pour le côté mystique, la spiritualité, c'est quelque chose qui est proche de moi, voilà.
2: Eh ben oui.
5: Je me verrais bien accompagnée par Valérie Damido à Compostelle.
2: Alors mon petit cœur, je t'adore. Mais alors,
6: vous n'allez pas aller loin. Hein.
2: On va pas aller loin, mon petit canard. Au premier restaurant sur la route, elle va s'arrêter, maman. C'est-à-dire, voilà.
6: C'est la route du Saint-Nectaire.
2: Moi, c'est la route du Saint-Nectaire. Et...
5: Ah d'accord.
2: Je peux le faire en poney, si tu veux. Voilà.
6: Pauvre poney.
2: Je serais toi, je fermerais bien physiquement ma bouche. Ma petite Agnès, je veux que tu marques ton premier point avec cette question vrai ou faux. Écoute, il y a une petite ambiance. Le générique d'apostrophe. Oh, Bernard Pivot, l'homme de ma vie. Alors, écoute bien. L'un des auteurs français contemporains les plus lus dans le monde, c'est Marc Lévy. Est-ce que c'est vrai ou est-ce que c'est faux?
5: Top chrono. Oui, c'est vrai.
2: Oh bah dis donc, on n'a même pas le temps de lancer le chrono, dis donc. Et oui, c'est une bonne réponse. Tu sais combien il a vendu de livres? 50 millions de livres. Ah bah ça laisse rêveur, hein. On souhaite que Fabien il en vende autant. Alors, il est suivi de près par Guillaume Musso, mais c'est Marc Lévy qui s'exporte le mieux. Premier point pour Agnès.
6: Jérôme qui... Est-ce qu'il a des points, Jérôme?
2: J'ai il en a un.
6: Ah, il a déjà un point, oui. Jérôme.
2: Ce qui est bien, c'est qu'il...
6: J'ai pas du tout suivi les points de Jérôme. C'est pour ça. Donc, Jérôme qui est livreur, qui livre des colis, qui s'est absenté quelques instants pour jouer avec nous. Ouais. Oh, qui avait envie d'être policier quand il était petit. Ah oh, oui. J'adore ça. On a joué avec ce titre. L'air reconnu.
2: Bah, Starsky Hutch.
6: Bien sûr. Hey, tu voulais être plutôt Starsky ou plutôt Hutch, là, du coup, le brun ou le blond?
7: Guillaume Bonchio, non?
2: Ah ouais, mais c'est le meilleur rôle. Attends.
6: Le lieutenant aussi était pas mal. Je sais plus comment il s'appelait, le lieutenant.
2: Ah non, moi c'est Guillaume Bonchio. Le mec, il a des bagnoles de Guy. Bah oui.
6: Ah, bah c'était une balance quand même, Guillaume Bonchio.
2: Ouais, mais bon, il a des manteaux de fourrure. Il a, bon, allez.
6: C'était une balance quand même. Bon, pas trop de sport, tu vas pouvoir faire Compostelle avec Valérie, du coup.
2: Bien sûr.
6: Parce que dans ta vie, le sport, c'est qu'un mot. Par contre, tu sais bricoler.
7: Ouais.
6: C'est déjà une bonne chose, ça. Il sait bricoler.
7: Oui. Oui.
2: Tu bricoles quoi, par exemple? Tu peins, tu maroufles?
7: Ouais, je peins, je jardine, j'ai fait la tapisserie, la toile de verre, le sol.
2: Oh, bah, dis donc.
6: Il sait tout faire.
2: Ah, oui.
6: Il sait même cuisiner. Vous savez ce que c'est sa spécialité? Fabien, je suis sûr qu'il adore. C'est la tarte aux pommes. Même la tarte aux pommes?
8: Ah oui. Avec une glace dessus.
6: Avec de la chantilly dessus. Moi, j'aurais de la chantilly sur la tarte aux pommes.
2: Ah, écoutez, je vous ferai une tarte aux pommes avec la pâte sablée. C'est ma petite spécialité.
6: Ah, allez. Oui. Il aime les spaghettis bolognaises et il sait faire la viande en sauce. C'est un ami, ça, Jérôme. Je suis content de jouer avec toi. Jouons. Pour un point de plus avec cet extrait des Kids United.
9: Je suis d'orange, c'est vraiment trop bon. Quand je le vois, ça me donne des frissons. Le judo.
6: Ça, c'est les Kids United. Je savais pas qu'ils faisaient du bricolage. Bricolent en même temps qu'ils chantent.
2: Je sais même plus quoi dire. Vas-y, pose ta question parce que.
6: Je savais pas qu'ils bricolent.
2: La régie est effondrée.
6: T'as rendu l'extrait. Ils bricolent, les gars.
2: Fabien, il est en train de prendre des notes pour un personnage ridicule dans son propre film.
6: Il m'a refoulé une sorte de.
2: Allez.
6: Ah, c'est des percussions avec des cuillères, on me dit. D'accord. À Singapour.
2: À Singapour.
6: À Singapour. Un Français à risque la prison pour avoir léché la paille d'une brique de jus d'orange. Vrai ou faux? Top chrono, 5 secondes.
7: Je dirais vrai.
6: Il a léché la paille d'une brique de jus d'orange. Est-ce que c'est vrai ou faux?
2: Non,
6: c'est vrai. Eh ouais, c'est vrai, un Français. Alors, il a 18 ans, il était inculpé après s'être filmé en train de faire ce que je vous ai dit.
2: Ouais.
6: Il est poursuivi pour atteinte à l'hygiène et dégradation des infractions prises très au sérieux dans ce pays. Donc, à Singapour.
8: Oh là là.
6: Sérieux, hein. Ne le faites pas.
2: Non,
8: non, d'y aller,
2: non, on va pas y aller.
6: Non.
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de Rose. Merci d'avoir passé cette heure avec Valérie Damido et Eric Bastien. Ensuite, des meilleurs moments d'Otaquet demain avec des histoires alors de ski, de forêt, de Dark Vador. Il y aura aussi un truc avec des piqûres à l'armée. Sincèrement, je vous le souhaite pas. Un doudou et du quiz musical. On va bien s'amuser. À demain. Au taquet avec Valérie Damido, Eric Bastien et nos super candidats, c'est tous les jours pour bien commencer la journée et aussi à midi avec les meilleurs moments de la saison. Restez avec nous à suivre ici dès 5h sur votre radio ici.

0: Il ne rentre pas ce soir, Eddie Mitchell sur votre radio ici.
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0: Bonjour à toutes et à tous, j'espère que vous allez bien, que la nuit s'est bien passée. Ce matin, l'équipe d'ici dès 5h, c'est Emma à la technique, Saveria au standard, Elmine à la rédaction en chef et Valentine Lottès aux infos. Bonjour Valentine.
2: Bonjour Catherine, bonjour à tous.
0: Et une question ce matin, à quel point nos agriculteurs ont-ils souffert cet été?
2: La sécheresse dévastatrice pour les cultures comme pour les élevages, c'est l'info du jour dans une demi-heure. Alors que la ministre de l'Agriculture recensera avec chaque préfet aujourd'hui les dégâts. Nous sommes aussi au Népal ce matin où un tsunami dévastateur a tout emporté. 80 Français sont actuellement sur place.
0: Le coût de l'électricité est un vrai sujet dans un budget. À 5h10, Valère Correa s'intéresse aux offres d'électricité dynamique pour savoir si cela vaut le coup ou pas. Elle, c'est sûr qu'elle vaut le coup. 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
0: Très bon début de journée avec votre radio ici, jeudi 27 août, il est 5h. Le journal Valentine Lottès. Et à la une, cette voiture qui fonce dans la foule à Caen.
2: Un mort et 10 blessés, dont 7 sont dans un état grave. La scène s'est produite aux alentours de 22h15 hier soir devant la gare de la ville.
3: J'ai entendu des bruits de pneus, des crissements de pneus avec beaucoup de sirènes de police après. Vu qu'on est à côté, on est venu voir. Après, on nous a raconté comme quoi il y avait quelqu'un qui s'était embrouillé dans un bar avec un groupe de personnes et qui aurait foncé avec sa voiture dans un abribus.
2: Au volant, un jeune homme, désormais entre les mains de la police. Reste à comprendre, Didier Charpin, la raison de son geste.
4: Selon les premiers éléments d'enquête, le caractère intentionnel ne fait aucun doute. La scène a été filmée par les caméras de vidéoprotection. Le conducteur a emprunté une voie réservée au transport en commun avant de volontairement faucher les victimes. Puis, il s'est échappé à vive allure, mais la police municipale a pu suivre cette fuite, toujours grâce au réseau de caméras. Elle a transmis aux services de police et de gendarmerie l'immatriculation et le signalement de la voiture, mais également la direction suivie par le conducteur. Le fuyard a été interpellé à une vingtaine de kilomètres de la gare de Caen, dans le secteur de Ouistreham. Il s'agit d'un Russe de 26 ans, uniquement connu pour des délits routiers, mais pas suivi par les services de renseignement français. Aucune thèse n'est formellement exclue, mais celle d'une vengeance après une bagarre semble privilégiée. Le parquet a annoncé l'ouverture d'une enquête pour assassinat.
2: Et au vu de la violence de la scène, une cellule psychologique a été immédiatement ouverte par le SAMU pour prendre en charge les témoins. Des grêlons de plusieurs centimètres, un blessé en Charente-Maritime et des arbres déracinés par la violence des orages hier soir à l'ouest de la France. Ils se décalent désormais à l'est. La météo se déchaîne après un été brûlant et une sécheresse dévastatrice dans les exploitations. La ministre de l'Agriculture fera le point justement aujourd'hui des pertes agricoles avec l'ensemble des préfets de France pour adapter son plan de soutien. Mais ce n'est rien à côté de ce monstre de boue et de glace au Népal. Un véritable tsunami au cœur de l'Himalaya où se trouvent en ce moment 80 Français dont nous sommes encore sans nouvelles ce matin. Selon un tout dernier bilan, au moins 165 morts et les secours sont à la recherche de plus de 550 disparus, dont une très grande majorité de touristes. Tous emportés, raconte Tabin Drachesta, guide sur place par cette vague à plus de 150 km/h.
5: C'est énormément de dégâts. La vague de l'inondation était plus de 100 mètres. Donc, il a détruit beaucoup, beaucoup de choses. Donc, c'était difficile. Ils n'ont pas trouvé des gens qui sont vivants, quoi. C'est terrible, c'est pas normal. Et c'est triste pour le Népal. Tous les 10 ans, nous devons vivre avec une situation catastrophique.
2: Le réchauffement climatique rend la montagne de plus en plus fragile. À l'origine de la catastrophe, l'effondrement d'un glacier, la Terre en a tremblé. L'Institut d'études géologiques des États-Unis a enregistré un séisme de magnitude 5,2 après sa chute.
0: Valentine, de l'espoir pour les malades du cancer du pancréas.
2: L'un des plus mortels, un traitement prometteur est approuvé ce matin par les autorités sanitaires américaines. Le RASONC, il ne guérit pas le cancer, mais allonge, selon les cancérologues, jusqu'à deux fois plus plus longtemps la durée de vie des patients.
0: 5h04, le coup d'envoi de la Ligue des champions de foot est donné ce soir.
2: Et ce sera sans l'Olympique lyonnais, battu hier soir en barrage par les Turcs de Fenerbahçe, mais avec Lens, Lille et Paris, 36 équipes qualifiées au total. Place au tirage pour la phase de Ligue à 18h. Et puis les Bleus du basket disputent leur avenir en Coupe du Monde ce soir. Premier match de qualification des Français à Paris, à l'Accor Arena de Bercy, Xavier Monferrand. Là où les Bleus ont affronté les États-Unis en finale des Jeux il y a 2 ans.
6: Des salles de basket, Victor Wembanyama a beau en avoir visité des dizaines, celle-là, elle a une place à part.
7: Ça me fait plaisir avant tout de jouer à Paris. Après Bercy, pour moi c'est évident, c'est ancré dans ma mémoire comme la salle de l'équipe de France où j'ai déjà vu des matchs et j'en ai maintenant joué en pro. Donc oui, j'ai effectivement une certaine attache affective avec cette salle.
6: Bercy, c'est un peu son jardin. Wemby y a joué avec Levallois, puis avec les Bleus au JO de Paris et avec les Spurs en janvier 2025. Mais il a besoin de reprendre ses marques.
7: La salle est tellement différente, elle est méconnaissable. Tout l'éclairage, les tribunes, le terrain, on dirait toute autre salle. Mais on verra quand il y aura les fans.
6: Les fans, ils sont là pour lui. La Wemba mania ne faiblit pas, à en croire son sélectionneur chez les Bleus, Freddy Fautoux.
8: On le sent déjà dans la vie à l'hôtel, il y a des gens qui attendent. De toute façon, on le sait, Victor aujourd'hui, c'est une star mondiale, au moins dans le basket, si ce n'est plus. Il va falloir s'habituer à vivre avec et savoir adapter les choses pour lui rendre et nous rendre la vie plus facile.
6: Et Victor Wembanyama aime tellement Bercy qu'il sera de retour le 14 janvier pour un nouveau match de NBA avec son équipe des Spurs de San Antonio.
2: France-Slovénie, le premier match de qualification des Bleus pour la Coupe du Monde de basket l'an prochain, c'est à 20h30 ce soir. La météo, Catherine.
0: Alors ce matin, le temps est couvert partout en France avec des orages et de la pluie dans le Puy-de-Dôme, l'Allier, l'Hérault, les Ardennes et une très grande partie des Hauts-de-France. Seule la Corse sera sous les éclaircies. Pour les températures, ce matin, Rouen, Nantes, 21 degrés, Paris, 23, Bordeaux, Vichy, Belfort, 24, Perpignan, 27. Cet après-midi, les orages vont se généraliser sur les deux tiers du pays. Météo France prévoit des risques de grêle vers Alençon, Rennes, Vichy, Aurillac et Chalon-sur-Saône. Une vigilance orange aux orages est prévue également dans 6 départements, la Côte d'Or, Saône-et-Loire, Allier, Loire, Puy-de-Dôme et Cantal. Pour les températures cet après-midi, le thermomètre sera en hausse jusqu'à 28 dans la moitié nord et 36 notamment en Corse dans la moitié sud. Et puis demain, le ciel devrait être plus calme mais pas moins pluvieux.
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0: Vivre ou survivre, Daniel Balavoine sur votre radio ici, 5h07.

0: Vivre ou survivre, Daniel Balavoine sur votre radio ici, 5h10, bon réveil.
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0: Alors Valentine, le week-end dernier, le record du 100 mètres du Usain Bolt a été battu.
2: C'est pas vrai.
0: Mais par un robot.
2: Ah d'accord.
0: À Pékin avaient lieu les World Robot Games. Des dizaines d'humanoïdes et leurs opérateurs humains ont investi la patinoire olympique de Pékin pour participer à des épreuves allant de l'athlétisme à la boxe, en passant par le football et les arts martiaux. Chang Gong Ultra, c'est le nom de cette humanoïde rouge, a terminé le sprint en 9 secondes 39, surpassant le temps de Bolt qui était de 9,58 établi en 2009. Mais par contre, il a ensuite terminé sa course dans les protections puisqu'il n'est pas arrivé à s'arrêter.
2: Oui, Usain Bolt là est plus fort, on est d'accord.
0: C'est ça, exactement. Des centaines de spectateurs ont assisté à l'événement. Les progrès fulgurants donc de la technologie, mais aussi de ses dangers. On en parle ce matin, Valentine.
2: Oui, à 5 jours de la rentrée des classes, l'éducation nationale subit toujours les conséquences du piratage informatique de sa base de données. Reportage avec des professeurs empêchés de préparer leur rentrée dans quelques minutes.
0: Et puis d'ici 5h30, pour la musique, on aura Michael Jackson. Remember the time, Michael Jackson. 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Lui, il marche au bon plan. C'est Valère Coréard et il nous en fait profiter tous les jours sur votre radio ici. Bonjour Valère Coréard, chaque jour avec vous un bon plan pour notre pouvoir d'achat. Aujourd'hui, vous vouliez nous parler électricité.
3: Et vous proposez de faire le point sur ce qu'on appelle les offres d'électricité dynamique. Vous en avez peut-être entendu parler, vous hésitez à sauter le pas, voici de quoi faire votre choix de manière éclairée. Le médiateur national de l'énergie explique bien de quoi on parle sur son site. Une offre dynamique repose sur un tarif du kilowattheure qui évolue toutes les heures, en fonction des marchés de gros. Le fournisseur est tenu de communiquer quotidiennement le prix horaire via une application, un courriel ou son site internet. Je peux déplacer certaines consommations, chauffage, lave-linge, voiture électrique, vers les heures où le prix est plus bas et éviter celles où le prix est élevé. En cas de variation importante du prix, le fournisseur doit m'en avertir, mais il n'est pas obligé de définir un prix plafond. Donc en résumé, les tarifs changent chaque jour, chaque heure. Parfois c'est très bas, mais parfois c'est aussi très haut.
0: Cela peut donc être intéressant si on adapte ses usages en permanence.
3: Oui, car on est sur des offres volatiles. Vous allez recevoir le lundi les tarifs du mardi, heure par heure, pour dupliquer les prix de gros. Ce qui veut dire que sur certains créneaux, ce sera très intéressant, mais que cela pourra aussi flamber. Et vous pouvez vous retrouver coincé sur d'autres créneaux. On peut donc faire de grosses économies, mais pour autant, vous changez complètement votre rapport à la consommation d'énergie. Les opérateurs qui sont sur ce marché sont au nombre de 2 en France. Il y a Sobri et Franck. Ils avancent une économie annuelle moyenne entre 3 et 400 euros. Mais attention, cela a un prix. S'adapter aux fluctuations. Consommer autant l'été que l'hiver, si vous vous chauffez à l'électrique par exemple, ça ne vous correspond probablement pas. Est-ce que vous connaissiez ce type d'offre? Vous en pensez quoi des offres d'électricité dynamique? Mon mail, c'est parisilleséconomies@radiofrance.com.
0: Merci Valère Coréard. 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Et puis demain, Valère nous donnera un bon plan pour manger au restaurant sans se ruiner sur votre radio ici.
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0: 14, Valentine, une rentrée des classes compliquée s'annonce cette année.
2: La faute au piratage informatique à l'éducation nationale. L'intrusion dans la base de données fin juillet se fait encore sentir sur le réseau, en particulier dans les académies de Toulouse et de Nantes, Noémie Bonin, où les outils numériques sont toujours suspendus.
5: Le constat est simple pour ce professeur d'anglais remplaçant en Loire-Atlantique.
6: Je ne peux rien faire. Ma messagerie académique ne fonctionne pas. Les applications professionnelles ne fonctionnent pas. Rien n'est accessible.
5: Le problème pour Julien Martin, également délégué syndical du SNES, c'est qu'il attend, comme chaque année, son lieu d'affectation. Mais sans messagerie, le dialogue avec le rectorat est bien difficile. Une cellule spéciale communique par téléphone, sauf qu'elle est submergée. L'enseignant craint de gros retards dans les attributions.
6: Il y aura beaucoup d'enseignants qui vont manquer. Plusieurs par établissement, oui, ça c'est une certitude.
5: Il y a aussi des inquiétudes sur la paye de certains stagiaires, contractuels et surveillants. Les rectorats concernés affirment que c'est leur priorité. Du côté des chefs d'établissement, on gère cette situation inédite comme on peut.
7: On va faire la rentrée. Par contre, il y aura ce qu'on appelle une rentrée en mode dégradé. Clairement, c'est une situation de crise.
5: Pour échanger malgré tout avec son équipe et les familles, Yvan Manac, proviseur d'un lycée près de Toulouse et représentant du SNP2N, passe par des affiches papier et des messages WhatsApp. Mais selon lui, il faudra tirer des leçons de cette cyberattaque.
7: Tout le monde est sur le pont, on fait face. Par contre, il faudra bien qu'à un moment, notre institution rende des comptes. On s'interroge franchement sur le peu de moyens qui ont été mis pour la sécurisation des bases de données.
5: Le ministère de l'Éducation a lancé un audit et une mission flash sur la sécurité informatique.
2: L'ampleur des données compromises n'a pas encore été précisée par l'Éducation nationale, mais le groupe de pirates Zero Bytes parle de millions d'élèves concernés, de dizaines de milliers d'enseignants. Les hackers se disent en possession de leurs numéros de téléphone, adresses mail et postales, parfois jusqu'aux années 2000.
0: 5h16, à suivre les coulisses télé de Patrice Gascoigne ce matin. Nathalie Renoux fête ses 20 ans de journal télévisé. Et oui, déjà, on a l'habitude de la voir sur notre petit écran et ça fait déjà 20 ans. Mais pour le moment, Michael Jackson, Remember the Time, sur votre radio ici.

Michael Jackson dans la playlist d'ici Remember the Time. Bon réveil et puis bon anniversaire si vous êtes né un 27 août, comme les comédiennes Gwendoline Amon, que vous pouvez voir notamment dans la série Cassandre. Elle a 56 ans aujourd'hui. C'est aussi l'anniversaire de l'actrice américaine Chandra Wilson, connue pour son rôle du docteur Miranda Bellet dans la série Grey's Anatomy. Elle est là depuis le début, depuis plus de 20 ans. Elle a 57 ans. C'est aussi l'anniversaire du créateur de mode Tom Ford, 65 ans. Et puis en ce 27 août, nous avons une pensée pour Césaria Évora qui aurait eu 85 ans aujourd'hui.

0: Ça fait toujours du bien d'écouter du Césaria Évora Sodad. Bonne fête aux Monique, Mona et Monica qui nous écoutent. Et puis, est-ce que vous regardez le journal télévisé? Si oui, le visage de Nathalie Renoux ne vous est pas étranger. Et pour cause, elle présente le journal télé depuis de nombreuses années. Et on en parle maintenant avec Patrice Gascoigne sur votre radio ici.
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0: Bonjour Patrice Gascoigne, aujourd'hui dans Coulisses TV, Patrice, vous êtes partie à la rencontre d'un des visages de l'info et du magazine sur M6. Elle fête ses 20 ans de JT.
3: Du lundi au vendredi à 12h45 sur M6, vous entendez ce générique suivi de ce bonjour.
4: Bonjour à toutes et à tous et bienvenue dans votre journal.
3: Ce bonjour, c'est celui de Nathalie Renoux, originaire d'Angers. Elle est devenue l'un des visages emblématiques de l'info sur M6. D'ailleurs, en cette fin août 2026, elle fête ses 20 ans aux commandes d'un JT de M6. Elle présente le 12h45 du lundi au vendredi. Alors, j'ai passé un coup de téléphone à Nathalie Renoux pour lui demander comment s'était-elle retrouvée aux commandes des JT de M6. Et vous allez voir que cette arrivée est liée à une autre star féminine de l'info. On écoute Nathalie Renoux.
5: Alors, ça s'est passé finalement assez simplement. On m'a contacté, moi je présentais sur une chaîne d'information LCI qui était la seule chaîne d'information.

0: existante à l'époque, et qui était donc un vivier de présentateurs, évidemment, puisqu'on avait l'habitude, on présentait des journaux toutes les demi-heures. Et quand Anne-Sophie Lapix, qui présentait à l'époque le 12-50, quittait M6, ils ont cherché une présentatrice pour la remplacer. Et finalement, dans cette catégorie d'âge, avec cette expérience-là, ils ont regardé autour d'eux, et il n'y avait pas tant de monde que ça, j'en faisais partie. Du coup, ça s'est fait assez naturellement. Moi, je n'ai pas passé de casting, puisque j'étais déjà à l'antenne. Donc mon travail, ils pouvaient le voir chaque jour.
1: Nathalie Renoux, est-ce qu'on vous a dit « fais-nous du Lapix » puisque vous la remplaciez ?
0: Absolument pas. On ne m'a pas dit ça. Et heureusement, d'ailleurs, on se connaît très bien avec Anne-Sophie. On a fait toutes nos études ensemble. On était à Sciences Po à Bordeaux ensemble. On était au CFJ, l'école de journalisme, ensemble. Mais non, de toute façon, je pense qu'un présentateur, on ne peut pas lui demander de faire ce que fait son voisin. Chacun arrive avec sa personnalité, sa façon de présenter les choses, sa façon de penser. Et on ne m'a pas demandé ça, non. Je crois qu'on m'a demandé, et c'est là, vraiment, le passage entre LCI et M6, j'ai senti que j'avais pris de la maturité. C'est que quand je suis arrivée à M6, j'ai senti que les gens à la rédaction comptaient sur l'expérience que j'avais acquise lors de mes années LCI pour apporter des choses à cette rédaction.
1: Les secrets de l'arrivée de Nathalie Renoux sur M6, c'était il y a 20 ans. Elle est aux commandes du 12-45 de M6 du lundi au vendredi. Quant à nous, on se retrouve tous les jours ici pour les coulisses télé.
2: Évidemment, Coulisses TV que vous pouvez également réécouter sur ici.fr et l'appli ici. Merci Patrice Gaspoint. Et donc à demain pour d'autres coulisses télé. Il y a des expressions que l'on connaît et on ne sait pas vraiment d'où elles viennent, ni même si elles ont été véritablement prononcées un jour dans un contexte particulier. Dans quelques instants, Stéphane Baird fait le point sur l'une d'elles qui aurait été prononcée par un corsaire français. C'est après Mylène Farmer.

0: Mylène Farmer dans la bande-son de votre radio ici, c'est à qui le tour? 5h27, chaque jour, avec ici un petit peu d'histoire avant l'actu avec Stéphane Bern. Et ce matin, on voyage au temps où un corsaire français a peut-être signé la meilleure punchline, la plus célèbre de l'histoire maritime.
1: Chacun se bat pour ce qui lui manque. La phrase est légendaire. Le problème, c'est qu'on ne sait pas vraiment si quelqu'un l'a réellement prononcée un jour. Saint-Malo, fin du XVIIe siècle. Le port sans le goudron, le sel et la poudre à canon. Ici, les corsaires sont des célébrités locales. Ces marins, autorisés par le roi à attaquer les navires ennemis et à garder une part du butin, mènent une guerre privée avec tampon officiel. Le seul métier où le pillage figure dans la fiche de poste.
2: Alors vous êtes pour ce pillage, bravo.
1: Parmi eux, René Duguay-Trouin, fils d'armateur malouin, marin brillant, terreur des flottes anglaises et hollandaises, Louis XIV l'adore. À l'époque, c'est un peu la rockstar locale, mais avec davantage de canons que de guitares. Un jour, un aristocrate lui lance « Vous autres, vous vous battez pour l'argent. Nous, gentilshommes, nous nous battons pour l'honneur. »
3: « C'est honteux !»
1: Et le corsaire de répondre tranquillement « Chacun se bat pour ce qui lui manque. » Boum, boulet de canon verbal. Touché, coulé. La phrase devient célèbre. L'histoire raconte qu'un siècle plus tard, un autre corsaire, Robert Surcouf, la reprend presque mot pour mot face à un officier anglais qui critique les Français obsédés par l'argent, quand les Britanniques, eux, ne se battraient que pour l'honneur. Apparemment, à l'époque, les corsaires ne pillaient pas seulement les trésors, mais aussi les punchlines.
4: Il a de l'éloquence, hein ? Il est smart, n'est-ce pas ?
1: Problème, les historiens n'ont jamais trouvé de preuves solides de ces échanges. La phrase surgit surtout au XIXe siècle dans des recueils d'anecdotes où l'on adore inventer des bons mots aux héros français. Comme souvent, la légende est plus célèbre que les faits. Même inventée, la punchline est redoutablement efficace. Et contrairement à bien des navires de l'époque, elle a traversé des siècles sans jamais prendre l'eau.
0: Merci Stéphane Bern pour ce voyage dans le temps. Demain, autre voyage, nous prendrons la direction du sud Ariège en 1827 pour une révolte de paysans. À suivre l'info du jour, il sera question des pertes agricoles dues à la sécheresse de cet été. 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Il est 5h30, toute l'actualité en France et dans le monde avec le 90 secondes. C'est avec vous, Valentine Letess.
5: Où sont les 80 Français actuellement au Népal? L'inquiétude grandit au lendemain d'un tsunami terrifiant. Une vague de boue gigantesque au cœur de l'Himalaya. Au moins 165 morts, plus de 550 disparus pour la très grande majorité des touristes. Un homme fonce en voiture sur la foule à Caen. Un mort et 10 blessés hier soir. 7 dans un état grave, selon nos informations. Le conducteur en fuite a finalement été arrêté par la police près de Ouistreham, à une trentaine de kilomètres. Plus de 200 élus de France réclament une primaire de la droite et du centre pour désigner un seul candidat à la présidentielle. Sans quoi, selon les signataires de cette tribune dans le Figaro, le centre droit ne sera pas présent au second tour de l'élection. Ressenti, je cite, comme un tremblement de terre par les salariés, Sodexo annonce la suppression de plus d'un millier d'emplois en France. Pour rester compétitif, explique le groupe de restauration collective, inacceptable pour la CGT, Sodexo affiche encore une croissance de son chiffre d'affaires, selon le syndicat. Aux portes de la Ligue des Champions, l'Olympique Lyonnais échoue une nouvelle fois à se qualifier. Battu hier soir par les Turcs de Fenerbahçe, c'est désormais l'heure du tirage au sort de la phase de Ligue. 36 équipes en compétition, dont Paris, Lens et Lille. Après la formidable éclipse de soleil du mois d'août, une éclipse de lune la nuit prochaine. La Terre sera exactement entre le soleil et la lune à partir de 4h30 du matin. Notre satellite sera donc plongé dans l'ombre de notre planète.
0: Et l'info du jour, Valentine, c'est un état des lieux de toutes les pertes agricoles.
5: Territoire par territoire, tous les préfets de France feront le point cet après-midi avec Annie Genevard, la ministre de l'Agriculture, pour calibrer un plan précis et massif de soutien aux exploitants victimes d'une sécheresse record, comme Antoine, maraîcher bio à Terrasson en Dordogne. Ces champs, Alexandre Alves, se sont littéralement transformés en barbecue cet été. Ces légumes ont grillé en pleine terre.
3: Antoine fait le tour de ses cultures.
6: Regardez.
3: La terre est marron clair, toute sèche.
6: Là, il devait y avoir 4 rangs de haricots verts qui sont tous grillés. Du coup, j'ai tout perdu de la culture. Je suis installé depuis 2013 et j'ai jamais vu ça.
3: Contrairement à d'autres agriculteurs, cet été, il avait le droit d'arroser. Ça n'a pas suffi.
6: 42, 43, mais même jusqu'à presque 45. Ça a du mal à prendre.
3: Ces butternuts ont quand même poussé. Mais ils sont tout petits.
6: Là, celle-là, elle fait 5 cm. Ça, c'est invendable, ça. Alors, elle devrait faire 10-15 cm.
3: Il avance vers sa serre qu'il a couvert de chaux tout l'été.
6: Elles étaient blanchies à fond. Quand il fait 42 pendant 2 mois, ça change rien.
3: Au moins un tiers de ces tomates ont pourri.
6: 5 ou 600 qui valent plus rien. C'est grillé, c'est marron. Du coup, elles font le cul noir, c'est mort.
3: Il a aussi perdu un tiers de ses choux et la moitié de ses salades.
6: On a perdu au moins 4 ou 5 000. Tout ce qu'on a perdu au printemps et l'été, ça ne se rattrapera jamais. Au moins 30% sur la saison.
3: Normalement, il vend ses légumes dans une boutique à Terrasson et sur le marché de Brive. Cet été, il n'a pas assez de légumes et comme il refuse d'augmenter les prix, il arrête le marché.
6: Ça fait 3 fois qu'on zappe, on n'avait pas le choix. Y aller pour faire 150 euros, ça vaut pas le coup. Louper autant de marchés à Brive, c'était la première année. Ouais.
3: Samedi, c'est le marché à Brive et Antoine ne sait toujours pas s'il aura assez pour y aller.
5: Et sur les étals, comme en rayon, habituez-vous dès maintenant à des fruits et légumes plus petits. Les patrons de la grande distribution préviennent. Celui de la coopérative U, par exemple, indique un assouplissement de ses cahiers des charges pour accepter à la vente des produits plus petits ou considérés comme moches et il n'y aura pas des quantités tout le temps et sur tous les produits.
0: Merci Valentine. La météo ce matin, c'est couvert partout en France avec des orages et de la pluie dans le Puy-de-Dôme, l'Allier, l'Hérault, les Ardennes et une grande partie des Hauts-de-France. Seule la Corse aura quelques éclaircies. Pour les températures, ce matin vous êtes à Brest 19 degrés, Lille 21, Strasbourg, La Rochelle, Bourges 22, Paris, Metz 23, Toulouse 25, Nice 27 et puis sur la page Facebook, Stéphane qui est à Mulhouse relève 17 degrés ce matin. Tout comme Christian qui est à Morzine. De son côté, Marie-Pierre au Breuil de Salon-la-Tour en Corrèze, elle a 20 degrés. Et puis Dominette à Cormontreuil aussi à 20 degrés avec un temps très lourd. Quant à Vladimir, il est à Villefranche-sur-Mer, il a déjà 25 degrés. Cet après-midi, ça va gronder dans le ciel, tout comme hier soir et cette nuit. Il y a eu de gros orages et de grosses chutes de pluie. Seule la Provence-Alpes-Côte d'Azur et la Corse devraient être épargnées cet après-midi. Attention au risque de grêle annoncé par Météo France en Pays de la Loire et en Bourgogne-Franche-Comté notamment, mais pas seulement. Une vigilance orange aux orages est prévue dans 6 départements cet après-midi. Saône-et-Loire, Allier, Côte d'Or, Loire, Puy-de-Dôme et Cantal. Faites attention si vous êtes dans ces départements. Pour les températures, elles seront en hausse cet après-midi entre 21 et 28 degrés sur la moitié nord, entre 26 et 36. Alors 36, ce sera surtout en Corse, dans la moitié sud. Et puis demain, ça devrait être un petit peu plus calme, le ciel devrait se dégager, mais il y aura quand même quelques averses et quelques pluies ici ou là.

0: Magui Renault sur votre radio ici à 5h40.
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0: Est-ce que vous faites partie d'une association? Est-ce que vous faites un petit peu de bénévolat? Est-ce que vous investissez auprès des autres? Valentine, vous faites un peu de bénévolat?
2: Oh, j'en ai fait un petit peu. J'ai fait de la sécurité dans un festival de musique. Bah, mais écoutez, c'est du bénévolat.
0: C'est du temps pour les autres, effectivement. Et vous, est-ce que vous faites du bénévolat peut-être dans le milieu sportif, culturel, solidaire, de l'aide aux devoirs, par exemple? Vous organisez peut-être une collecte solidaire, vous participez à des actions pour l'environnement. Venez partager avec nous votre engagement. 0810 055 056. Venez parler de votre association. Si vous avez un appel à bénévoles, allez, profitons-en. 0810 055 056. Appelez-nous maintenant et on en parle juste avant 6h. Et puis, bah, c'est la rentrée. Bientôt, les enfants retournent à l'école et les avis de taxes foncières arrivent, Valentine.
2: Et là aussi, vous pouvez être victime d'une arnaque. Faites attention aux mails prétendument de l'administration fiscale que vous recevez à ce sujet. Audrazo vous explique pourquoi dans quelques minutes. Sa chronique, c'est pas vrai.
0: Ensuite, nous profiterons de Zaz pour la musique.
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0: Une des dernières chansons de Zaz, c'est Mon sourire. Et peut-être que Alain, qui est avec nous ce matin, a le sourire. Bonjour Alain.
2: Bonjour Alain.
4: Oui, bonjour Catherine. Je crois que c'est.
0: Et Valentine.
4: J'ai le sourire parce que. Pardon, excusez-moi. Oui, eh ben écoutez, c'est fort bien parce que je me lève assez tôt.
0: Et pourquoi vous levez si tôt, Alain? Alain, pourquoi vous levez si tôt?
4: Alors, à la fois, j'aime bien lire, j'aime bien écrire. Je suis en train justement d'élaborer des choses, par un roman et tout. Je me lance et tout.
0: Ah. Alors, est-ce que je peux vous demander d'appeler deux personnages avec nos prénoms, Valentine et Catherine?
4: Deux personnages.
2: Vous l'avez scotché, Catherine.
0: C'est ça. Vous écrivez un roman, c'est ça, Alain?
4: Oui, Catherine de Médicis, par exemple.
0: Ah, bah, si vous voulez, pourquoi
4: la
0: pas.
4: Maman d'Henri IV, je crois.
0: Pourquoi
4: et puis,
0: pas
4: Valentine, c'est ça.
2: Ça va être plus dur, hein. Vous pouvez vous inspirer de
4: Valentine,
2: la peinture.
4: Bah, ma voisine exceptionnellement belle de Paguet.
2: Ah, bah, écoutez, ça me va très bien.
0: Alain, vous avez mis le sourire à Valentine ce matin, Alain. Merci beaucoup.
4: Bah, écoutez, il le faut, hein, puisqu'il y a eu Miss Magui, et c'est vrai que, pour parler 10 secondes de ça, c'est qu'il y a beaucoup d'hommes qui, malheureusement, se mettent en guerre et tout, mon territoire, ma bagnole, mon truc. Bon, alors, heureusement qu'il y a à la fois des humoristes comme Foresti qui, des fois, les remettent en place.
0: Ah, Florence Foresti, la reine.
2: Et des femmes de caractère.
0: Ah. Évidemment. Merci, Alain, de nous avoir appelés. Vous avez évidemment gagné la petite radio portative que vous pouvez emmener partout, dans la cuisine, dans le salon, la salle de bain, même les WC. Je sais qu'il y en a qui écoutent la radio au WC. Merci. Bah, c'est pas votre cas, Valentine?
2: Non.
0: Bah,
2: non.
0: Moi, j'avoue, c'est mon cas. Merci beaucoup, Alain.
2: Confidence, Catherine.
0: Très
2: confidence.
0: Bonne journée.
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0: C'est pas vrai, le rendez-vous anti-arnaque Audrazo, 27 août aujourd'hui. Les avis de taxes foncières commencent à arriver et les arnaques qui vont avec.
6: Oui, et là je m'adresse, alors pas seulement, mais surtout à ceux qui ont été victimes du piratage du fisc cet été. Si vous avez reçu le mail très désagréable, hein, disons-le, des impôts, qui vous dit que vos données fiscales ont fuité, ça veut dire que là, à l'heure où on se parle, des escrocs ont entre les mains votre nom, prénom, votre adresse, donc votre commune de résidence, votre revenu fiscal de référence, votre identifiant fiscal, etc. Donc le risque, c'est quoi? C'est de recevoir un faux mail, un faux texto, avec un faux avis de taxe foncière ultra crédible, parce qu'il contient énormément d'informations très personnelles que seul le fisc normalement est censé connaître. Donc vous, vous y croyez, vous payez, et patatras, c'est l'escroc qui se met dans la poche votre taxe foncière.
0: Donc, Aude, comment on fait pour reconnaître un vrai avis de taxe foncière?
6: Alors, le vrai mail des impôts, déjà, il ne vous demande rien. Il vous dit juste que votre avis de taxe foncière est disponible et que vous pouvez aller le voir vous-même tout seul sur impots.gouv.fr. Si au contraire, le message vous demande de cliquer pour payer tout de suite, pour compléter un formulaire ou encore pire, s'il vous demande un numéro de carte bleue, c'est un faux. Et ne vous fiez pas à l'aspect très officiel du mail ou du site sur lequel vous allez atterrir. Ce n'est pas parce que vous voyez la Marianne de la République française que tout ça est vrai. Autre point important, vérifiez bien l'adresse mail qui vous écrit. Elle doit obligatoirement se terminer par @dgfip.finance.gouv.fr. Pas autre chose, c'est la seule adresse valable. Et puis le plus simple, je le dis encore et toujours, c'est d'aller vous-même sur impots.gouv.fr ou sur l'appli impots.gouv. Au moins, vous êtes sûr d'être au bon endroit.
0: Et c'est tant mieux. Merci Aude Razzo. Tous les épisodes et les conseils de C'est pas vrai sont en réécoute sur ici.fr et sur l'appli ici. 5h46, restez avec nous dans un instant en rencontre avec l'oiseau champion à contester du plongeon de haut vol. Benoît Prospero vous le présente juste après Zaz sur votre radio ici.
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1: Vous écoutez ici Mon Sourire à Zaz, 5h48. Aujourd'hui, dans le monde merveilleux du vivant, trois choses à savoir sur le plus grand oiseau marin nicheur de France métropolitaine. Bonjour Benoît Prospero.
2: Oh, c'est magnifique. Et son nom, c'est le fou de Bassan. Bonjour à toutes et tous. Au programme, tempête, plongeon et kilomètres. Et donc d'abord, première chose à savoir, l'envergure du fou de Bassan peut atteindre 1,80 m et son poids entre 2,5 kg et 3,5 kg. Il est donc parfaitement profilé pour le vol et peut ainsi parcourir des dizaines de kilomètres portés par les vents sans vraiment battre des ailes.
1: Et ce, même en pleine tempête.
2: Mais oui, et même le plus souvent en pleine tempête. Et alors, deuxième chose à savoir, par le parapluie du papillon citron, le fou de Bassan est sans conteste le champion de plongeon de haut vol. Pour se nourrir au-dessus de la mer, en fait, il est capable de s'élever à plus de 40 mètres de haut et d'effectuer un véritable piqué à la verticale, la tête la première et les ailes rabattues contre le corps. Et au moment où il pénètre dans l'eau, il est à près de 90 km/h. Et en fait, un de ses secrets pour ne pas se blesser, eh bien, c'est une série de petits coussins d'air situés sous la peau de sa tête et de son poitrail, de véritables airbags intégrés qui lui permettent d'absorber en fait les chocs au moment de l'impact des plongeons.
1: Et en plus de ça, il a une vue particulièrement aiguisée pour repérer un petit poisson d'une telle hauteur.
2: Eh bien, c'est tout à fait vrai. Et alors, troisième chose à savoir, au moment de l'élevage des jeunes, les fous de Bassan adultes quittent la colonie pour chercher du poisson. Problème, les espèces de poissons avec lesquelles ils nourrissent leur progéniture ont quasiment disparu des côtes nord de la Bretagne. Conséquence, les oiseaux sont obligés de faire des trajets de plus en plus longs pour trouver de quoi se nourrir. Parfois, plusieurs centaines de kilomètres. Des trajets donc de plus en plus longs qui, selon les chercheurs, ont une incidence négative sur la physiologie des adultes et la survie des poussins, ce qui risque de conduire à un déclin inexorable de l'espèce. Le monde vivant est merveilleux, préservons-le. Et pour leur connaissance, un immense merci à Philippe-Jacques Dubois et Élise Rousseau, auteurs du livre « Les guetteurs ». C'est publié chez Albin Michel.
1: Le fou de Bassan, qui est donc un champion de plongeon. À noter qu'en France métropolitaine, les fous de Bassan sont rassemblés sur un seul et unique site de reproduction. C'est l'île Rouzic, aux Sept Îles, dans les Côtes d'Armor, ce qui confère à cette espèce une très grande fragilité. Merci Benoît Prospero.
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1: Et si les réseaux sociaux prouvaient qu'ils peuvent avant tout être un véritable moteur de solidarité? Depuis plusieurs mois, un homme cuisine régulièrement des dizaines de repas pour les sans-abri et partage ses recettes ainsi que ses distributions sur TikTok et Instagram. Cet été, il a décidé de quitter sa cuisine parisienne et il se balade un petit peu partout en France, Robin Bernot.
4: Un créateur de contenu s'est lancé dans un tour de France solidaire pour cuisiner pour les sans-abri.
5: Je trouve ça génial, il faudrait continuer en fait.
4: Cet été, Manu Solidaire, c'est son nom sur les réseaux sociaux, a décidé de sillonner une partie de la France pour cuisiner et distribuer des repas aux personnes vivant dans la rue. Et cette tournée, il la partage sur les réseaux sociaux avec ses plus de 400 000 abonnés.
6: Lève tout le monde les amis, c'est le tout début de soleil.
4: Ainsi, les internautes qui le suivent peuvent faire des dons qui serviront entre autres à financer les ingrédients et les différentes étapes du voyage. Il y a quelques jours, il était de passage à Avignon où il a préparé plus de 60 repas et notre journaliste Clara Baudard en a profité pour le rencontrer.
6: Aujourd'hui, c'est compliqué de se dire que les sans-abri, on ne veut juste pas les voir parce qu'en fait, ils existent, ils sont autour de nous. Toutes les personnes de la rue, elles ont besoin de manger.
4: Il faut savoir que début août, la mairie d'Avignon a adopté un arrêté municipal anti-mendicité, une mesure qui ne décourage pas Manu Solidaire de réaliser ses distributions de repas bien au contraire.
6: Se dire qu'on vire les personnes démunies des centres-villes sans leur donner de solution de repli, c'est un peu se voiler la face et cacher la misère, alors que quoi qu'il arrive, elle restera là.
4: Alors ici, ça marche. Et vous, qu'en pensez-vous?
5: Je trouve ça hyper cool. S'il peut y avoir de l'aide en France, de l'entraide, je trouve ça vraiment génial.
4: J'en ai par exemple discuté avec Juliette qui souhaitait souligner les difficultés de pouvoir bien se nourrir, en particulier aujourd'hui.
5: Il y a de moins en moins d'aides justement qui sont consacrées aux personnes les plus délaissées et les moins dans la population. Donc je pense que c'est vraiment cool s'il y a des initiatives qui peuvent se faire de façon individuelle, quoi.
4: Des difficultés pour s'alimenter qui concernent évidemment les sans-abri, mais pas que, c'est ce que m'a rappelé Jade.
7: Moi je vois les étudiants aussi par exemple, ou les personnes comme ça qui ont besoin d'aide. Non, je trouve ça génial, il faut continuer d'être dans d'autres villes. Ils font que Avignon pour l'instant?
4: Alors, pas tout à fait. En fait, Avignon faisait partie de tout un circuit organisé dans le Sud-Est. Manu Solidaire est entre autres passé par la Loire, la Lozère ou plus récemment à Marseille.
7: Ok, qui passe en Bretagne. Je trouve que La question de la nourriture en ce moment, c'est compliqué.
4: Pourquoi c'est compliqué?
7: Parce que les prix augmentent, tout augmente.
4: Grâce à cette initiative, Manu Solidaire crée du lien, une démarche qu'il souhaite poursuivre et continuer à partager sur ses réseaux sociaux, avec toujours cette même envie, celle d'être utile.
1: Merci Robin Bernot. Demain, autre idée qui marche, un duo qui décide d'agir pour la propreté de leur plage. Est-ce que vous aussi, vous donnez de votre temps pour les autres? 0810 055 056. Venez nous parler de votre engagement, qu'il soit ponctuel ou régulier, qu'il soit au sein d'une association ou non, qu'il concerne la solidarité, l'éducation, la protection de l'environnement ou même les animaux. Pourquoi pas? 0810 055 056. Et puis, si vous cherchez des bénévoles aussi, appelez-nous. On en parle juste après U2, Where the Streets Have No Name, sur votre radio ici.

0: You too, where the streets have no name. 5h57 et bonjour la Cime.
1: Bonjour.
0: La Cime, vous êtes à Ardoye en Ardèche.
1: Oui, c'est ça.
0: Comment allez-vous ce matin, la Cime?
1: Bien, bien, je suis encore au travail, mais bon, pas de souci.
0: Qu'est-ce que vous faites comme travail, la Cime?
1: Agent d'entretien.
0: Très bien. Et donc, vous avez commencé quoi, à 5h, c'est ça?
1: Ouais,
0: 5h30. Bon, alors, la Cime, vous nous avez appelé parce que vous êtes bénévole dans votre village. Dites-nous en quoi ça consiste.
1: En fait, on organise des événements type Halloween, soirée Halloween, soirée Saint-Patrick, et matinée d'huîtres. Et c'est pour animer le village, pour faire des festivités dans le village.
0: Vous êtes nombreux.
1: Pour créer du lien aussi.
0: Vous êtes nombreux dans cette association?
1: On est une quinzaine de bénévoles.
0: Donc 15, c'est super.
1: Oui, une quinzaine de bénévoles. Et je suis juste membre.
0: Vous êtes membre. Ça fait combien de temps que vous êtes membre de cette association, la Cime?
1: Depuis 2018.
0: 2018. Depuis 2018. Et qu'est-ce que vous aimez dans cette association? C'est le lien, c'est le fait d'organiser des choses, c'est
1: J'aime bien. Ouais, aider un peu à l'investissement du village, aider pour organiser des événements.
0: Et c'est quoi le prochain événement du village, la Cime?
1: Normalement, la soirée Halloween, en octobre.
0: Ah, le soirée Halloween. Ah oui, déguisement, vous allez décorer le village, tout ça?
1: Décorer la salle des fêtes, on fait une soirée Halloween à la salle des fêtes polyvalente du village.
0: Eh bah, très bien. Eh bien, merci de nous avoir appelé, la Cime. Je vous souhaite bon courage pour le travail. Et puis, bonne fête d'Halloween, mais dans quelques semaines, du coup.
1: Oui, dans quelques semaines.
0: Merci.
1: Ça passe trop vite, le temps.
0: Merci. Très belle journée. Et merci d'avoir commencé cette journée avec nous. Je vous retrouve demain à 4h59, non pas avec Valentine, mais avec Valentin. Eh oui. Et bonjour à l'équipe d'ici matin qui prend le relais sur votre radio locale ici.
2: Et oui, on y est là. Merci, Catherine. À demain. C'est jeudi. Nous sommes le 27 août, elle vous informe, comme chaque matin, Maïwenn Bordron. Bonjour Maïwenn.
3: Bonjour Gauthier, bonjour à tous.
2: Il y a Christelle Ramillon qui réalise l'émission. Bonjour Christelle.
4: Bonjour.
2: Et on peut compter sur Héloïse Sanson pour vous accueillir au téléphone, pour faire la météo ensemble, pour gagner des cadeaux aussi. Le numéro, c'est toujours le même, 02 43 67 11 11. Vous pouvez même utiliser l'application WhatsApp.
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2: Dans l'actu Maïwenn Bordron, les adhérents de deux clubs de football mayennais démoralisés après le cambriolage de leurs locaux le week-end dernier.
3: Les clubs d'Ayuyé et de Courbevel, situés à 4 km l'un de l'autre, ont été victimes d'une intrusion dans la nuit de samedi à dimanche. Le préjudice du vol s'élève à plusieurs centaines d'euros. Au-delà de la perte financière, il y a surtout un ras-le-bol de la part des licenciés, car ce n'est pas la première fois que ça arrive, Alexandre Frémont.
7: On commence par faire le tour du local d'Ayuyé. En apparence, rien ne laisse présager que des individus sont venus voler quelque chose ici, jusqu'à ce qu'on voit la porte fracturée.
8: Ils ont pris au pied de vie, je pense, ou à la barre à mine.
7: Julien Vallée, le coprésident du club.
8: Elle a été entrouverte comme ça avec le blason là, coincé en bas, et puis défoncé à transembras. Ils ont pris deux enceintes, une type de fléchette et puis la caisse où il y avait 100 euros dedans à peu près.
7: Des objets anodins finalement, même s'il y a aussi le fond de caisse qui a été dérobé. Ça met un coup de massue quand même sur la tête du coprésident.
8: On fait ce qu'on peut toute l'année de se battre, gagner des sous, etc. Et puis finalement, quand tu te fais dérober ça, ça démotive un peu, quoi. Mmh. Ça démoralise un peu.
7: Il y a déjà eu un vol dans l'ancienne buvette du club, mais ça remonte. Du côté de Courbevel, autre vol, autre ambiance. Des malfaiteurs là sont entrés par la buvette et ont piqué la clé du local matériel. Clément Briand est membre du bureau, il nous raconte.
9: Il nous manquait un sac de ballons, une caisse à outils et certainement un peu de boisson.
7: Des ballons donc, mais très particuliers.
9: Ils sont un peu qualitatifs par rapport à d'autres. Il faut savoir qu'on en avait d'autres au même endroit et qui se sont focalisés sur ces ballons-là. On n'arrive vraiment pas à comprendre le principe de ce cambriolage, sachant qu'il y avait certainement des choses de plus grande valeur que ce qu'ils ont pris.
7: Le club d'Ayuyé a porté plainte. Courbevel réfléchit encore, puisque le local étant municipal, c'est à la mairie de voir ce qu'elle compte faire.
3: Et le club de Courbevel qui va donc devoir acheter de nouveaux ballons pour la saison. Reportage à voir en images sur ici.fr. À Caen, une voiture a foncé sur des piétons hier soir vers 22h15 dans le quartier de la gare. Un homme est mort, 7 personnes sont gravement blessées selon le préfet du Calvados. Un acte terroriste est pour le moment écarté par les enquêteurs qui privilégient la piste d'une vengeance après une bagarre. C'est à lire sur ici.fr.
2: La vigilance orange aux orages élevés en Mayenne.
3: Notre département sera à nouveau placé en vigilance jaune aux orages à partir de 14h cet après-midi. L'alerte de Météo France doit être maintenue jusqu'à 21h ce soir. Les pompiers mayennais à nouveau mobilisés hier après-midi sur un feu de végétation. Il se multiplie cet été avec la sécheresse. Un champ d'un hectare et demi a brûlé à Commer, près de Mayenne. Le propriétaire va porter plainte car l'origine du départ de feu semble être d'origine humaine, selon les gendarmes. Quel sera le montant des aides pour les agriculteurs touchés par la sécheresse cet été? Un point de situation filière par filière doit être fait aujourd'hui par la ministre de l'Agriculture. Annie Genevard réunit les préfets de toute la France en visioconférence. Des mesures d'urgence seront ensuite dévoilées jeudi prochain. Plusieurs centaines de milliers d'euros ont déjà été évoqués par la ministre de l'Agriculture.
2: Et la sécheresse au cœur également de la visite en Mayenne de l'ancien Premier ministre Gabriel Attal.
3: Celui qui est désormais candidat à la présidentielle de 2027 pour le parti Renaissance était en déplacement hier dans le sud Mayenne, un déplacement de campagne. Il s'est rendu notamment sur une exploitation agricole de Pomerieux. Pour lui, la question du réchauffement climatique sera incontournable dans son programme de campagne.
4: Évidemment que la question écologique et notamment la question de l'accès à l'eau sont centrales me concernant. Et si vous regardez aujourd'hui, il n'y a que 2 candidats qui parlent de la question de l'eau et qui font des propositions en la matière, Jean-Luc Mélenchon et moi. Et donc j'assume que, y compris sur notre espace politique de bloc central, on doit être capable de faire des propositions très ambitieuses sur ce sujet. Vous savez, cet été, j'étais à Argelès, au contact de viticulteurs, d'industriels, dont l'activité pourrait s'arrêter faute d'approvisionnement en eau. On sait qu'on a aujourd'hui des territoires en France où bientôt, vous allez probablement devoir rationner l'eau potable pour les habitants faute d'accès à l'eau. Quand j'ai présenté mon projet, j'ai dit qu'il y avait 4 chantiers capitaux, école, salaire, frontière, IA, et 2 dettes à résorber, la dette publique et la dette climatique.
3: Gabriel Attal a également visité hier l'entreprise Cruard Charpente à Saint-Plé, une entreprise qui a participé à la reconstruction de la cathédrale de Notre-Dame de Paris. Les handballeurs de l'Union Sud-Mayenne sont en forme avant la reprise du championnat national une samedi prochain. Les Rosés Noirs ont battu hier soir le club de Saran, un club du Loiret, 31-29. C'était leur 4e et dernier match amical de l'été. Une rencontre avec une saveur particulière puisqu'elle s'est déroulée dans la toute nouvelle aréna de Château-Gontier-sur-Mayenne. Les fans de football vont avoir les yeux rivés à 18h ce soir sur le tirage au sort de la Ligue des Champions. 3 clubs français seront en lice cette saison. Le Paris Saint-Germain, double tenant du titre, Lens et Lille. L'Olympique Lyonnais lui a fait une croix sur la Ligue des Champions après avoir été battu hier soir 2-1 par les Turcs de Fenerbahçe en barrage d'accession retour.
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3: Gauthier, la météo, c'est donc cette vigilance jaune aux orages qui va débuter à 14h cet après-midi.
2: C'est vrai, le temps sera instable assez rapidement avec des averses éparses ce matin qui deviendront plus fortes et plus fréquentes cet après-midi. Elles prendront un caractère orageux avec des chutes de grêle possibles et cette vigilance jaune pour le risque d'orage nous accompagnera donc tout le reste de l'après-midi et de la soirée. On aura 25 degrés dans le quartier des Pommerais à Laval cet après-midi, 26 à Renazé dans le sud Mayenne. Actuellement, quelle température relevez-vous? 02 43 67 11 11. Et puis sur la route, les feux sont clignotants à Laval, au carrefour du boulevard Montmorency, du boulevard Le Basser, près de la cité administrative. Notez qu'il y a également des travaux pas loin dans le quartier Murat, sur l'avenue Bonaparte, le boulevard Murat ou encore la rue Marceau.
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2: C'est jeudi, bon réveil avec Ici Mayenne, toute l'équipe et un trio. Fredericks, Goldman, Jones, à nos actes manqués pour vous motiver en ce jeudi matin. Il est 6h07.

0: Carole Frédérix, Michael Jones, Jean-Jacques Goldman, à nos actes manqués à 6h10.
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0: On démarre la journée ensemble, c'est jeudi, nous sommes le 27 août. Bonne fête aux Moniques aujourd'hui. Avant 6h30, je vous offrirai vos places pour le prochain match des tangos. Ce sera demain soir face à Grenoble. On joue dans un quart d'heure avec notamment un artiste que vous connaissez bien, qui est né à Grenoble. C'est un petit indice. Vos places à gagner juste avant 6h30.
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0: Les Pointer Sisters arrivent dans un instant, mais d'abord c'est le docteur Kirzek pour prendre soin de vous. Bonjour docteur, alors ce matin on va remettre les pendules à l'heure et surtout votre horloge biologique.
4: Bonjour à toutes et à tous, après 2 mois de vacances, les réveils sont parfois douloureux, les couchers difficiles et les écrans ont pris leur quartier jusqu'à tard dans la nuit. La bonne nouvelle c'est que notre horloge biologique, même si elle est un peu désynchronisée, elle est très adaptable, elle a juste besoin d'un peu d'aide pour se recalibrer. On ne change pas ses habitudes en un jour, mais en quelques jours, donc si la rentrée c'est pas pour demain, vous avez quelques jours pour vous recaler. Votre cerveau a pris une mauvaise habitude. Pendant l'été, on s'est exposé à la lumière naturelle tard le soir, on a veillé devant des écrans, on a mangé à des heures décalées. Résultat, notre mélatonine, l'hormone du sommeil, s'est sécrétée plus tard. On a appris ce qu'on appelle un décalage horaire social. C'est un mini jet lag, hein, sans avoir pris l'avion. À cela s'ajoute la lumière bleue des smartphones et des tablettes qui vient encore retarder l'endormissement. Je vous propose des petits gestes simples à appliquer dès aujourd'hui. Premier geste, on avance l'heure du coucher par petites touches. On ne passe pas brutalement de minuit à 22h, ça ne marcherait pas. On se couche 15 minutes plus tôt chaque soir. Deuxième geste, on utilise la lumière du matin. Dès le réveil, on ouvre les volets, on s'expose à la lumière naturelle. Cela envoie un signal puissant à notre cerveau pour caler notre horloge interne. Troisième geste, on éteint les écrans 1 heure avant de se coucher. Couvre-feu numérique. À la place, on prend un bouquin, un livre papier, on écoute une musique douce ou on discute calmement avec sa famille.
0: Et pour les parents dont les enfants ont pris de mauvaises habitudes, quels conseils suivre? On prend les mêmes?
4: Une règle supplémentaire, on supprime les écrans dans la chambre et surtout 2 heures avant le coucher. Pour les plus petits, on instaure un rituel de retour au calme. Une histoire, un câlin, une chanson douce. Chaque soir, à la même heure, le cerveau des enfants adore les rituels, cela les rassure. Et on donne l'exemple, hein, si les parents rangent leur téléphone, l'enfant le fera plus naturellement. Enfin, on évite les activités trop stimulantes le soir. Pas de jeux vidéo, pas de films d'action. En une semaine, le rythme se règle généralement. En résumé, pour une rentrée sereine, on avance le coucher par petits pas, on s'expose à la lumière le matin, on éteint les écrans 1 heure avant de dormir. Votre sommeil vous dira merci. D'ici là, portez-vous bien.
0: Parfait. Et puis la rentrée scolaire, c'est mardi, donc ça nous laisse encore quelques jours pour bien se recaler. Vous pouvez partager ces bons conseils depuis notre site ici.fr. Ça fait du bien de se poser au bord de l'eau. Ah oui, profitons-en dans un instant. Les gens d'ici, on ira à Laval. Alors, c'est vrai que le niveau de la Mayenne n'est pas bien haut en ce moment. Mais en tout cas, on va pouvoir en profiter pour se détendre. Les gens d'ici arrivent juste après les Pointer Sisters. Bienvenue. 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

Oakland en Californie, les Pointer Sisters, I'm so excited. Chaque jour, on fait connaissance avec les gens d'ici. Vous nous racontez un petit peu votre quotidien, que vous habitiez en Mayenne ou que vous soyez des touristes comme Georges et Geneviève. Frédéric Meyer les a croisés à Laval. Mais ils viennent d'où ?

0: Balise rouge sur bâbord, et s'il le fait ici, il va aller directement dans la retenue et passer par-dessus la cascade.
1: Vous êtes un peu marin, hein?
0: Un peu marin, un peu marrant, quelquefois aussi.
1: Cette VF, qu'est-ce que vous aimez à Laval?
2: Pour l'instant, je ne connais pas suffisamment pour aimer quelque chose en particulier, mais j'ai trouvé des monuments religieux très intéressants.
1: Eh bien, je vous souhaiter une belle journée.
0: Merci monsieur, bien la journée, vous voyez, vous êtes exaucé puisque le soleil est magnifique et le ciel mayennais est toujours variable mais toujours très beau.
1: Merci, au revoir.
2: Merci, au revoir monsieur.
0: Au revoir monsieur.
3: Alors je ne sais pas si aujourd'hui le soleil se montrera beaucoup, hein. Le temps sera plutôt perturbé avec le risque d'orage et cette vigilance jaune à partir de 14h. Les gens d'ici, vous les retrouvez sur ici.fr. Il est 6h19, le prochain match à domicile du Stade Lavallois. Vous savez quand c'est? Bah oui, mais c'est demain soir au Stade Francis Levasseur. Laval qui accueille Grenoble. J'ai deux invitations pour vous, tout de suite au 02 43 67 11 11. 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Quel est ce chanteur qui est né à Grenoble ? 02 43 67 11 11. A gagné deux invitations pour aller au stade Francis Levasseur. Demain soir, les tangos qui accueillent Grenoble. 02 43 67 11 11. Pendant que vous nous appelez, le nouveau duo de Marc Lavoine et de Patrick Fiori, occupé. 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

0: pour venir en Mayenne. Alors on a le temps, hein. Ce sera le 26 novembre 2027, mais vous pouvez déjà acheter vos places pour aller le voir à Espace Mayenne à Laval. Les places sont entre 45 et 70 euros.
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0: Ici matin, 6h24, qui ira soutenir le Stade Lavallois pour ce match face à Grenoble demain soir au Stade Francis Lebasserre? C'est peut-être Emmanuel. Bonjour Emmanuel.
5: Bonjour.
0: Vous êtes à Cossé-le-Vivien. Emmanuel, est-ce que vous êtes un fervent supporter du Stade Lavallois?
5: Oui.
0: Super, il y a une petite question avant de remporter ces deux places qui concerne Grenoble, puisque c'est l'équipe que nous recevons demain soir. Quel célèbre artiste est né à Grenoble? Il a chanté Viva la Vida ou encore La Fête. Vous me répondez?
5: Michel Fugain.
0: Vérifions.
6: Attention mesdames et messieurs, dans un instant.
0: Mais oui, c'est Michel Fugain. Bravo Emmanuel, deux places pour vous pour aller soutenir nos tangos demain soir. Bravo Emmanuel.
5: Merci.
0: Un petit chouchou dans l'équipe actuellement. Si je vous parle du Stade Lavallois, il y a des joueurs qui vous font particulièrement vibrer.
5: Ethan Kaoul.
0: Alors j'ai pas compris, vous m'avez dit qui?
5: Ethan Kaoul.
0: Ah bah oui, évidemment. C'est parfait. Demain soir, donc, vous pourrez aller avec qui vous voulez, Emmanuel, pour ce match. Merci d'avoir joué avec nous. Vous êtes de quel signe astrologique, Emmanuel?
5: Bélier.
0: Bélier, restez là. On va voir si c'est une belle journée pour les Béliers, parce que c'est l'heure de retrouver l'horoscope de Catherine Viguier. Bonjour Catherine.
7: Bonjour Gauthier.
0: Alors dans le ciel, ça donne quoi? Les natifs du Verseau s'expriment aujourd'hui.
7: Et c'est bien. Ils doivent faire entendre leur voix. Bélier, ne vous isolez pas en cas de désaccord, cherchez absolument un terrain d'entente. Taureau, des tensions possibles avec une hiérarchie ou un bien-aimé, c'est à vous de jouer, hein. Gémeaux, ça se passe bien et surtout, voyez du paysage, marchez même près de chez vous. Cancer, l'argent est un sujet, mais aussi des blessures psychiques que vous voulez guérir. Lion, ça discute en famille, au travail, mais ces échanges portent leurs fruits. Vierge, il est temps de vous réserver du temps à vous. Balance, quiconque fait battre votre cœur, vous attendez de lui, d'elle, un retour. Scorpion, entre vie privée et vie professionnelle, que privilégiez-vous? Sagittaire, il s'agit d'adapter votre communication en restant en accord avec vos pensées. Capricorne, alors c'est chargé sur le plan financier, il vous appartient de gérer pour l'avenir. Verseau, il est question d'honneur, de dignité, et vous faites entendre votre voix. Poisson, n'essayez pas de faire des performances si cela nuit à votre bien-être. Et pour nous tous, de l'amour tout simplement partout.
0: Ah oui, l'amour on prend, et la douceur aussi, celle de Colby Kaya tout de suite avec Bubbly.

0: Lovely Colby Kayat à 6h29.
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0: Bienvenue. 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
0: On est ravis d'être là, toute l'équipe, de bon pied, bon œil, en forme. Bonjour, Maïwenn
3: Bourdon. J'ai le pied, j'ai l'œil tout y. Bonjour Gauthier, bonjour à
0: c'est
3: tous.
0: C'est vous qui nous informez ce matin. Il y a Christelle Ramillon qui réalise l'émission. Héloïse qui vous accueille au 02 43 67 11 11. Bon, c'est la rentrée, on redémarre pour une nouvelle saison et on prend de bonnes résolutions, sauf que cette fois-ci, on va s'y tenir.
3: Hein. Vous allez faire du sport ?
0: Oui. Oui, bah, alors, et cette fois-ci, je vais essayer de durer, ouais, de ne pas s'arrêter au bout de quelques
3: semaines.
0: Au moins, on verra comment vous aider à prendre justement ces résolutions et vous y tenir. 100% sport arrive dans quelques instants. Pour la musique, il y aura Eurythmics. Sweet Dreams, c'est d'ici quelques minutes sur la première radio du département. Merci de votre fidélité entre ce jeudi 27 août. Il est 6h30. L'essentiel de l'actu en Mayenne, Maïwenn Bourdon, fin de la vigilance orange aux orages dans notre département.
3: L'alerte de Météo France a été levée cette nuit à 2h du matin. La Mayenne sera placée en vigilance jaune aux orages à partir de 14h cet après-midi et jusqu'à 21h ce soir. Ces orages sont potentiellement violents, accompagnés de grêles et de rafales de vent, précise Météo France. Quatrième et dernier match de préparation ce soir pour les handballeuses du CA Évron face au club du CPB Rennes. Les joueuses des Évron vont évolué cette saison en National 1, un niveau de compétition que l'équipe féminine n'avait jamais atteint. Reportage dans le journal de 7h. Dans l'info d'ici, dans quelques minutes, ICI Mayenne vous emmène dans un quartier en mutation à Château-Gontier-sur-Mayenne, le quartier du centre hospitalier du Haut-Anjou.
0: Direction le sud du département, ce sera dans 2 minutes avant ça, à 6h31. Un point sur l'actu en France et dans le monde. L'info en 90 secondes, Valentine Letès.
4: Au volant de sa voiture, un jeune russe de 26 ans fonce dans la foule à Caen. Un mort et 10 blessés, dont 7 dans un état très grave hier soir. Le conducteur en fuite après l'accident a été arrêté à une vingtaine de kilomètres. La piste d'une vengeance après une bagarre semble privilégiée. Le bilan grimpe encore au Népal. Plus de 800 disparus désormais au cœur de l'Himalaya. Une majorité de touristes dans un terrible tsunami de boue et de glace. 80 Français ont signalé leur présence dans le pays via le fil d'Ariane. Nous n'avons pas encore de nouvelles ce matin. La météo déchaînée en France. Après la canicule et une tornade, 23 départements désormais en vigilance orange pour orages violents. Il se décale à l'est ce matin après avoir tonné sur la côte atlantique. Un blessé déjà signalé en Charente-Maritime. Des salariés de l'abattoir de Perpignan mis à pied après des signalements de l'association L214. Dans ces vidéos transmises hier à votre radio ici, des vaches et des moutons découpés encore vivants et des cochons aspergés d'eau puis électrocutés. La durée de vie de nos médicaments bientôt rallongée. L'Agence nationale du médicament a convaincu une quinzaine de laboratoires de réétudier le temps de conservation du dafalgan, de l'efferalgan ou encore de produits à base d'amoxicilline pour lutter contre le gaspillage et les pénuries. France-Slovénie, les Bleus du basket disputent ce soir un match de qualification pour la Coupe du Monde au Qatar l'été prochain. Les Français jouent sur le parquet de Bercy à Paris à partir de 20h30.
3: Valentine Letès, vous faites le tour de l'info en 90 secondes, toutes les heures jusqu'à 8h30. Dans l'info d'ici, quatrième épisode aujourd'hui de notre série consacrée au quartier mayennais en pleine mutation. Après Laval et Évron, ICI Mayenne vous emmène à Château-Gontier-sur-Mayenne ce matin dans le quartier du centre hospitalier du Haut-Anjou. Un vaste chantier a débuté l'année dernière, notamment pour agrandir les urgences de l'hôpital. Des travaux qui sont suivis de près par les riverains, Raphaël Aubry.
5: Bruno et Janine, accoudés à leur portail blanc, sont ravis de pouvoir parler de leur quartier. On les croise derrière l'entrée de l'hôpital rue des Martyrs.
6: 30 ans.
5: 30 ans que ces retraités vivent dans leur maison ici.
6: Moi, je parle un peu de la rue. Il y avait des vieilles maisons ou autres. Donc tout ça, ça a été abattu. On a eu des maisons qui sont construites, les maisons. Et puis alors, au niveau de l'hôpital, où on a vu l'évolution de l'hôpital, au niveau des entrées, au niveau des urgences, la maternité a changé aussi, puis toute l'infrastructure, en fait.
5: Les grands-parents de Bruno habitaient même déjà dans la rue. Le couple se souvient il y a quelques années de la construction de l'espace Saint-Fiacre, mais aussi des anciennes usines dans le secteur. Place maintenant aux travaux de l'hôpital.
6: Je ne sais pas si vous avez fait le tour, mais en fait, ils sont tout clos. Donc on ne voit pas les travaux, en fait.
5: Vous avez vu la grue quand même être installée, peut-être ?
2: Ah oui, oui, les deux grues, il y en a eu deux même. Ça se passe très très bien, hein. C'est très correct et tout. Il y a juste que par moment, les camions, ils ont des soucis de circulation. Donc ils sont obligés d'aller à reculons ou alors que quelqu'un leur part la route.
5: Des retraités rassurés d'avoir un hôpital qui se développe juste devant chez eux.
6: On n'est pas obligé de prendre la voiture. Moi, je suis à pied quand j'ai des rendez-vous.
5: C'est assez confortable.
6: Voilà.
7: Éric Alban-Giroux, je suis le directeur actuel du centre hospitalier du Haut-Anjou.
5: Le principal sujet pour ces travaux, c'est l'agrandissement des urgences devenu trop petit, explique le directeur.
7: C'est un réaménagement complet, un agrandissement, hein, et un réaménagement de toute la partie urgence SAU, hein, donc service d'accueil et d'orientation et de traitement des urgences et du SMUR. On met pas des poignées en or ni rien du tout. C'est des urgences qui avaient été réalisées à l'époque pour 10 000 passages. On est à plus de 20 000 aujourd'hui, c'est un peu serré.
5: 20 000 passages par an, ouverture de ces nouvelles urgences prévues début 2028. À cela s'ajoutent d'autres dossiers.
7: On fait aussi sur l'arrière, un peu plus l'arrière du bâtiment, un restaurant du personnel. Cet établissement n'avait pas de restaurant du personnel, ce qui est une erreur, entre guillemets. Et puis, on va aussi créer un vestiaire central pour l'ensemble de nos personnels. Enfin, modernisation du magasin et la réhabilitation de la morgue, ainsi que des services techniques.
5: Un projet à 18 millions d'euros dans les temps, selon le directeur. Il n'y a pas de retard pour l'instant dans le calendrier.
3: Ces travaux au centre hospitalier du Haut-Anjou doivent se poursuivre jusqu'en mars 2028. Demain matin, le cinquième et dernier épisode nous emmènera à Mayenne. Tous les reportages de notre série consacrée au quartier mayennais en mutation sont à réécouter sur l'application ici. Gauthier, la météo, c'est assez mitigé aujourd'hui puisque la vigilance jaune aux orages est de retour cet après-midi dans le département.
0: Effectivement, c'est un temps instable annoncé aujourd'hui. Pour l'instant, on a 18 degrés à Olivet, nous dit Jason au 02 43 67 11 11. Les averses vont arriver d'abord éparses ce matin, plus fortes et plus fréquentes cet après-midi. Elles prendront un caractère orageux avec des chutes de grêle possibles. On sera en vigilance jaune orage à partir de 14h avec pour les maximales, 24 degrés à Sauges cet après-midi, 25 dans le quartier du Tertre à Laval. Et puis sur la route, il y a des travaux, notamment entre Changé et Saint-Germain-le-Fouilloux. La route est barrée dans les deux sens avec une déviation en place jusqu'à la fin du mois d'octobre.
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0: Le réveil a sonné. Allez, on vous pousse un peu pour vous aider à vous sortir du lit avec Eurythmics.

0: Dream, c'est Eurythmics à 7h20.
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0: Bon réveil avec Ici Mayenne. Vous avez plus de 18 ans, vous pesez plus de 50 kilos. Vous allez pouvoir donner votre sang dans l'agglo lavalloise. Aujourd'hui, on donnera les infos d'ici 10 petites minutes. Et puis dans le prochain quart d'heure, on partira sur la pointe bretonne.

0: votre Finistère, ce sera juste avant les infos de 7h. Bon début de journée à vous. Et tout de suite, c'est 100% sport en compagnie de Cédric Ruiz, en compagnie de votre invité. On va penser à être en forme pour cette rentrée, Cédric.
1: 100% sport, les vacances, c'est terminé. La rentrée est peut-être les bonnes résolutions en termes de pratiques sportives et peut-être de bien aussi pour soi. Anthony Auger est avec nous. Salut Anthony.
2: Salut Cédric.
1: Profite qui se trouve à Laval, juste à côté de Fitness Park. À l'intérieur, vous avez la salle de sport, mais aussi vous retrouvez Anthony avec Profit. Les compléments alimentaires, les bonnes résolutions, ça on se le dit toujours Anthony, la fin de l'été, la fin de l'année aussi, quand on redémarre une année, on part sur des bonnes
2: c'est
1: résolutions.
2: Ça, des bonnes résolutions, et ouais, tous les ans c'est pareil dans les salles, on voit bien les personnes, allez septembre c'est parti, ouais. Janvier aussi c'est parti, les bonnes résolutions, l'été est passé, on se remet en main et puis on se remet de bon pied.
1: Est-ce que c'est forcément quelque chose de positif d'aller trop vite? Est-ce que ça a un côté positif parce qu'on sait que c'est des fois sur la longueur?
2: Déjà au début, les personnes qui veulent prendre des bonnes résolutions et qui s'inscrivent en salle, c'est très très bien. Déjà d'une, je les encourage.
1: Le premier pas est fait.
2: Et prendre surtout ses marques dans la salle. Et ça, c'est pas évident, je comprends. Après, une fois qu'on a pris ses marques, bah, c'est vrai que les salles, c'est un peu une deuxième maison et effectivement, faut y aller vraiment à son rythme. On voit de tout niveau dans les salles.
1: Ouais.
2: Faut surtout pas suivre des personnes qu'on ça se trouve jamais arrêté de l'été.
1: Faut pas comparer non plus.
2: Faut
1: dans
2: pas
1: une
2: comparer,
1: salle.
2: Voilà, ouais. C'est ça. Il y a des personnes qui veulent prendre du poids, perdre du poids, des personnes, ça fait 15 ans, 20 ans qu'ils vont 3 à 4 fois par semaine, des personnes, ça fait 15, 20 ans qu'ils n'ont pas fait de sport. Donc, c'est surtout qu'il faut vraiment y aller à son rythme.
1: Et justement, avec Profit aussi, est-ce que tu proposes, toi, en termes de compléments alimentaires, on démarre des bonnes résolutions, la rentrée aussi, on peut prendre certaines choses qui peuvent aider, on va dire, à démarrer sans trop se faire mal pour donner un peu de bonus à ce qu'on fait en termes de sport?
2: Ouais, au début, c'est vrai que les gens sont un petit peu curieux quand ils voient la boutique, ils voient des gros pots, tout ça, ils se disent, ah tiens, il y a plein de couleurs et c'est des gros pots, ils disent, oh, c'est quoi ça?
1: Ouais.
2: C'est de la poudre, oui, effectivement. Ça aide à la récupération. On n'est pas obligé d'en prendre. Ça, c'est prends qui veut, ça, il n'y a aucun problème là-dessus.
1: Ouais.
2: Mais c'est vrai qu'arrivé à un moment, j'ai des personnes qui viennent me voir, oui, je fais beaucoup de sport dans ma semaine, 3-4 fois par semaine, j'ai du mal à récupérer. Et oui, tout simplement, pourquoi? Parce que l'alimentation n'est pas là. Donc, c'est pour ça qu'arrivent les compléments alimentaires et surtout pas substitut de repas.
1: Ouais.
2: C'est pas pareil.
1: Ça, voilà. On l'avait dit.
2: Manger matin, midi, soir et inclure des compléments alimentaires après une séance, par exemple, qui est très très bien.
1: Merci Anthony Auger.
2: Pas de problème, Cédric.
0: De bons conseils à retrouver sur ici.fr. C'est vrai que l'alimentation, c'est important. Tout ce qui est vitamines, que ce soit pour les humains, mais aussi pour les animaux. Vous saviez que votre cochon d'Inde, il est incapable de fabriquer lui-même sa vitamine C. Et sans elle, bah, sa santé peut rapidement se dégrader. Alors, pas de panique. Quelques bonnes habitudes alimentaires peuvent faire toute la différence. On y revient avec notre veto dans moins d'une minute.
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1: 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Bonjour Léa.
4: Bonjour Cédric.
1: Merci d'être avec nous pour cette première. C'est la rentrée pour vous ou vous profitez encore un petit peu de vacances?
4: Non, je commence tout juste mes vacances.
5: Vous êtes ici? Nous aussi.
1: Oh là là, bah ça c'est bien. Bah en même temps, si vous voulez commencer, c'est que vous avez travaillé pendant quelques semaines cet été, donc ça c'est bien.
4: Oui, j'ai vu tout le monde partir avant moi.
1: Oui, mais ce qui est bien, c'est qu'eux sont revenus et vous, vous partez maintenant, donc ça c'est chouette. Ça,
4: exactement.
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0: On bichonne vos animaux chaque jour avec notre veto Pierre Fabin. Bonjour Pierre.
6: Bonjour Gauthier, bonjour à tous.
0: On parle du cochon d'Inde, aujourd'hui un petit compagnon adorable, mais sa santé repose sur un élément crucial, la vitamine C. Alors pourquoi cette vitamine est à ce point vitale pour lui?
7: Alors c'est une particularité génétique. Le cobaye ou cochon d'Inde est incapable de fabriquer ou de stocker la vitamine C. Ah oui. S'il en manque, le scorbut s'installe de façon fulgurante. Ses dents se déchaussent, ses articulations gonflent et il hurle de douleur. C'est une urgence vitale. Pourtant, on n'est pas obligé de donner des gouttes à tout le monde. Une supplémentation liquide est surtout indispensable pour les sujets à risque. On cible les jeunes en croissance, les femelles gestantes, les vieux animaux et les malades. Leurs besoins explosent pendant ces périodes. Pour un adulte en pleine forme, on va d'abord miser sur une excellente alimentation au quotidien.
0: Mais alors comment faire pour couvrir ses besoins naturellement avec l'alimentation de tous les jours, finalement sans passer par ses gouttes ?
7: Alors la base, c'est de choisir des granulés spécifiques pour cobayes, qui sont déjà enrichis en vitamine C. Mais attention au grand piège de la conservation. Cette vitamine est ultra sensible à l'air et à la lumière. Si le sac reste ouvert, elle s'évapore en quelques jours. Il faut fermer le paquet hermétiquement et acheter des petits sacs pour le conserver. Ensuite, l'alimentation fraîche fait le reste du travail. Offrez-lui chaque jour des légumes riches en vitamine C. Le grand champion, c'est le poivron cru. Couplé à du persil frais, c'est le cocktail parfait pour un animal sain. Et surtout, pas de vitamine C dans son biberon d'eau. Elle se détruit en 2 heures à la lumière et le goût amer l'empêchera de boire.
0: D'accord, mais alors si notre cochon d'Inde, il boude les légumes frais, il n'aime pas ça, ou qu'on doute de la qualité des granulés, comment être sûr qu'il ne manque de rien ?
7: Dans ce cas précis, on ne prend aucun risque. On passe à la supplémentation systématique. Si l'alimentation n'est pas optimale, c'est la seule garantie d'éviter le scorbut. On achète de la vitamine C liquide, pur en clinique vétérinaire. Le rituel est très simple. Prenez la petite pipette et donnez les gouttes directement sur le côté de sa bouche. C'est le petit geste santé à instaurer tous les matins. Si vous avez un cobaye difficile, c'est votre filet de sécurité absolu. En respectant la bonne dose selon son poids, vous protégez ses os, ses dents et son système immunitaire tout au long de sa vie.
0: Voilà, pour que votre petit cobaye n'ait jamais de soucis de santé. Les bons conseils du docteur Pierre Fabin à retrouver sur ici.fr. Direction la Bazouge de Chémeray dans un instant, près de Mélédumène, avec un marché d'été qui fête ses 10 ans. Benoît Thérèse viendra nous le présenter après Les Innocents.

0: L'autre Finistère, les Innocents à 6h51. Il y était dans le Finistère cet été.
1: C'est vrai.
0: Bonjour Benoît Thérèse.
1: Bonjour Gauthier. Mais vous savez tout, comment ça se fait?
0: Eh ben non, mais j'ai des petites fiches sur
1: c'est
0: vous.
1: Ça.
0: Vous n'avez pas tellement bronzé dans le Finistère.
1: Ah, si, un petit peu quand même. Il faut dire que je ne suis pas toujours très très bronzé. Mais non, attendez, une fois il a fait 30 degrés, voire même un peu plus. C'est quand même incroyable pour le Finistère.
0: Bon, en tout cas, vous êtes de retour en Mayenne pour nous accompagner chaque matin. Aujourd'hui, le temps sera plutôt perturbé. Je rappelle la vigilance jaune pour le risque d'orage qui sera de retour à partir de 14h. Avec possibilité d'orage sur tout le département cet après-midi.
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0: Allez, 6h52, c'est l'heure des 3+, les infos pratiques, locales, utiles et sympas. Benoît, c'est le jour J pour un marché d'été très attendu chaque année.
1: Oui, c'est le marché de la Babillarde, organisé par le comité des fêtes de la Bazouge de Chémeret. Ça se passe donc dans cette commune. Didier Veillet, le président de l'association, nous en dit plus. C'est la 10e édition de ce marché.
3: Il se passe autour du plan d'eau du village, dans un cadre très bucolique. Donc, nous avons une cinquantaine d'exposants. Alors, vous pouvez faire forcément votre marché. Vous pouvez manger des glaces, vous pouvez acheter de très bons fromages faits par des producteurs locaux. Enfin voilà. Vous pouvez déambuler tout tranquillement au cours de la soirée. Donc ça commence à partir de 17h. Et vous aurez deux groupes de musique en déambulation. Donc bien sûr, vous pouvez vous restaurer et vous aurez des buvettes sur place. Donc n'hésitez pas à venir et profiter de cette soirée qui marque un petit peu de la fin des fêtes d'été.
1: On rappelle l'horaire, 17h autour du plan d'eau à la Bazouge de Chémeret. C'est aussi le dernier marché de l'été à la base de loisirs de la Rincerie à la Selle Cranaise. On est dans le pays cran avec là aussi des producteurs artisans d'art présents de 18h à 21h pour ce marché. Et vous avez également la possibilité de déguster une planche apéro préparée avec une sélection de produits en vente.
0: Notre deuxième info du jour.
1: Un don du sang organisé cet après-midi à Bonchamp-lès-Laval. La collecte se déroule de 15h à 19h au pôle associatif. C'est rue des sports. Pour donner, on le rappelle, il faut avoir 18 ans, peser au moins 50 kilos et venir si possible avec sa carte de donneur et une pièce d'identité.
0: Et puis une info, bonne nouvelle pour finir.
1: Oui, la programmation d'Atmosphère 53, c'est projection ciné en plein air. Et bien cette programmation se poursuit avec ce soir au Théâtre Antique de Jublin, une captation de l'Opéra de Paris, Cendrillon, le conte de Charles Perrault avec des musiques de Prokofiev. Et puis demain, direction le nouveau théâtre de Verdure à Saint-Denis-du-Maine avec le film d'animation Dragon. Et puis samedi soir, Saint-Denis de Gâtine avec un documentaire Le Chêne. À chaque fois, le début des projections, c'est à 21h15. Et à chaque fois, il y a aussi des animations pour vous permettre de patienter juste avant. Et puis à chaque fois aussi, ce sont des projections gratuites.
0: Ah voilà, bonne nouvelle pour cette journée. Vous retrouvez les 3+ sur ici.fr. Avant les infos de 7h, Michel Jonas, pour démarrer la journée, vous montez à bord des wagonnets. C'est le titre de la chanson. C'est parti.

0: À 6h57.
1: On va parler d'économie dans un instant, Gauthier, ça vous dit ?
0: Oui, bah, faisons ça.
1: Le PIB, vous voyez ce que c'est ?
0: Le PIB, c'est quand quelque chose est interdit, ça, non ?
1: Non, ça, c'est quand c'est prohibé. Ça n'a rien à voir avec le PIB. Oui, non. Vous avez besoin d'une leçon, ça tombe bien. On va en avoir une dans l'humour en tube. Et puis après, il y aura vos infos de 7h.
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0: Ici matin, 6h58. Alors, pour rendre plus supportable cette semaine de rentrée, le mieux, c'est de se projeter vers les prochaines vacances. Et pour ça, Fred Ballard a convoqué ceux qui sont déjà partis très loin cet été et qui nous conseillent de ne pas faire pareil.
6: On a mis le seuil de pauvreté à 20 balles. J'ai un billet de 50. Un billet, le bourgeois.
7: Ah ben oui, c'est tout le problème. Hein. Quand c'est les riches qui fixent le montant du seuil de pauvreté, il peut y avoir différentes catégories de pauvres. Et même des anciens riches qui passent en catégorie pauvre. Hein. Naïm a analysé l'évolution de l'économie française à travers les âges. Et il faut qu'on fasse attention à la relégation.
6: PIB par habitant en France. En 90, on était 11e. Maintenant, on est 25e. J'ai calculé, dans 30 ans, c'est nous les migrants. Ah ouais, pour arrêter le yoga, faut se mettre à la brasse coulée, tonton. Un pote qui me dit « Oh, t'es pessimiste !» Non, tu sais pas nager, c'est tout. Faut que tu t'y mettes, là. En une époque, économiquement parlant, la France, c'était le Barça, voire le Real. Et puis, Sarkozy, Hollande, Macron, Guingamp. Alors, on est Guingamp.
7: Oui, alors, attention hein, quand même avec l'en avant Guingamp. Comme dirait le grand philosophe Jean-Jacques Goldman dans La Voix de Céline, les derniers seront les premiers dans l'autre réalité. Et ça, c'est valable en économie comme en foot. Alban Ivanov en est la preuve.
8: Je jouais en division 8 district. Ouais, c'est la plus basse division qui existe dans le football. Et il me fallait 51 ans pour jouer en Ligue des Champions, ouais. Tu te rends compte ? D8, c'est la dernière. Derrière, il n'y a plus rien. En dessous, c'est du handball, tu vois, il n'y a plus.
7: Oui, et encore, en dessous, il y avait l'humour qui a permis à Alban Ivanov de devenir l'un des meilleurs dans sa spécialité. Donc, ne baissons pas les bras, remontons-nous les manches et rions un peu en attendant de reprendre du poil de la bête.
0: Ben oui.
7: Enfin, du PIB, la bête.
0: On parlera de pouvoir d'achat à partir de 9h.
1: Oui, justement, on attend vos astuces en matière d'économie pour la rentrée scolaire. C'est vrai qu'il y a tous les cahiers à acheter, des nouveaux stylos, de nouveaux cartables pour vos enfants qui font leur rentrée. Eh bien, dites-nous comment vous faites pour alléger la facture. On attend vos témoignages ce matin, 02 43 67 11 11, vos messages également via WhatsApp et sur nos réseaux sociaux.
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0: Vous écoutez la première radio du département, il est 7h.
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0: Bonjour Maïwenn Bordon.
9: Bonjour Gauthier, bonjour à tous.
0: Les cambriolages visant les clubs de foot amateurs se multiplient en Mayenne.
9: Dernière en date ce week-end à Ahuillé et Courbeveille, deux clubs situés à 4 km l'un de l'autre au sud-ouest de Laval. Les vols ont eu lieu dans la même nuit, la nuit de samedi à dimanche. À Ahuillé, les malfaiteurs sont partis avec deux enceintes et le fond de caisse de la buvette. À Courbeveille, 15 ballons de foot ont été volés. Clément Briand, un des membres du CS Courbeveille, est écœuré.
10: La buvette du foot plusieurs fois a été forcé dans les dernières années sans dommage particulier. On a eu quelques vols d'argent, mais c'était récurrent. Le bar associatif l'année dernière qui a pris aussi pour son grade, sachant que c'est un bâtiment qui est tout collé, les locaux sont vraiment tous collés. C'est encore une nouvelle histoire à Courbeveille, en espérant que ça s'arrête un jour. Malheureusement, on ne peut rien y faire, aucun moyen de contrôler, etc. C'est quelque chose qui donne sur un parking accessible de tous. Il y a des issues un peu partout, donc c'est très difficile à contrôler pour la mairie. Donc voilà, en espérant que ça cesse un jour. C'est plus le côté chiant, pratique, de faire les démarches auprès des assurances, auprès des gendarmeries, auprès de tout ça. Pour des butins qui s'élèvent pas forcément à gros, mais nous, ça nous oblige à faire des démarches pour les présidents, pour tout ce qui s'ensuit, sans qu'on puisse rien faire de plus pour que ça s'arrête, quoi.
9: Le club de Courbeveille hésite à porter plainte puisque le local appartient à la mairie. Une photo d'un des ballons volés a été postée sur les réseaux sociaux. Voici à quoi ressemblent les ballons qui ont été volés. Si jamais vous entendez parler de quelque chose, nous sommes preneurs, a écrit hier le CS Courbeveille sur sa page Facebook. Le club d'Ahuillé, de son côté, lui a porté plainte après le cambriolage de ce week-end. Reportage à retrouver en images sur ici.fr.
0: La Mayenne, finalement placée en vigilance orange aux orages cet après-midi.
9: Météo France a actualisé ses prévisions. Il y a y a une heure, notre département sera concerné par cette alerte à partir de 14h cet après-midi et jusqu'à 20h ce soir. Selon Météo France, on peut s'attendre aujourd'hui à un risque de grêle, de fortes précipitations avec jusqu'à 30 mm d'eau en une heure et de fortes rafales de vent pouvant atteindre 100 km/h. Le montant des aides pour les agriculteurs touchés par la sécheresse doit être fixé aujourd'hui par la ministre de l'Agriculture. Annie Genevard réunit tous les préfets de France en visioconférence pour faire le point sur les pertes financières liées au manque d'eau cet été. La FNSEA appelle le gouvernement à débloquer au niveau national une enveloppe de plusieurs milliards d'euros. Les mesures d'urgence pour le monde agricole ne seront dévoilées par la ministre de l'Agriculture que jeudi prochain. Le réchauffement climatique et la gestion de l'eau seront au cœur de la campagne de Gabriel Attal. C'est ce qu'a affirmé hier en Mayenne le candidat du parti Renaissance à la présidentielle de 2027. L'ancien Premier ministre a notamment visité hier une exploitation agricole à Pomerieux dans le sud Mayenne.
0: Nous toutes 53 réclament l'annulation du concert de Patrick Bruel à Laval.
9: Le collectif féministe a pris position hier sur ses réseaux sociaux. La tournée du chanteur à l'automne est maintenue partout en France, alors que l'artiste de 67 ans est visé par 31 plaintes pour viol et agression sexuelle. Patrick Bruel doit donc se produire à Espace Mayenne le 3 octobre, à un concert auquel s'oppose également le maire de Laval, Florian Bercot. De plus en plus de maires dénoncent la venue du chanteur dans leur commune. Mais Colline Mollard, il est difficile, voire impossible pour les municipalités d'annuler ces concerts.
11: Tout dépend en fait du type de salle, de qui l'exploite et du contrat passé. Si la salle de concert est gérée par une société privée, la ville n'a pas la main sur la programmation. Si la salle est publique mais louée à un programmateur, casser une location coûterait beaucoup trop cher à la commune. Seul le maire de Chartres a prévu de retirer l'option de réservation. Selon lui, aucun contrat n'a été signé entre la salle de la métropole et la société de production de Patrick Bruel qui n'a pas versé d'acompte. Reste un levier administratif. Pour les maires, l'arrêté d'interdiction. Mais pour le prendre, ils doivent prouver qu'un risque concret de trouble à l'ordre public existe. La marge de manœuvre des communes reste donc très limitée. Quant aux gérants de salles et aux programmateurs, les contrats signés il y a plusieurs mois empêchent toute annulation. Le maire d'Amiens, Frédéric Fauvet, demande d'ailleurs à faire évoluer la loi pour pouvoir intégrer des clauses de prévention des violences sexistes et sexuelles.
9: À Laval, la salle de concert Espace Mayenne appartient au département de la Mayenne qui estime ne pas avoir de commentaires à faire sur cette affaire. Patrick Bruel doit-il annuler sa venue à Laval le 3 octobre ? On vous posera la question demain matin entre 9h et 10h dans l'émission Ici c'est vous avec Cédric Ruiz. Vous pouvez déjà nous envoyer vos réactions par WhatsApp au 02 43 67 11 11. Hier, c'est la ministre déléguée à l'égalité entre les femmes et les hommes qui a pris position contre le maintien des concerts de Patrick Bruel. Selon Aurore Berger, les conditions ne sont pas réunies pour que ces concerts puissent se tenir. Patrick Bruel reste présumé mais innocent. Sa société de production rappelait en mai dernier que le chanteur était libre d'exercer son métier et que le public était libre de se rendre ou non à ses concerts.
0: Les handballeuses du CA Évron s'apprêtent à vivre une saison historique.
9: C'est la première fois que le club monte en National 1. Alors pour se préparer au mieux à ce championnat, les Mayennaises ont enchaîné 4 matchs amicaux rien que pour le mois d'août. Le dernier c'est ce soir face au CPB Rennes. Les joueuses des Couévrons vont devoir s'adapter très vite à de nouvelles exigences, Thomas Pinaroli.
12: Quand le coach mayennais Nathan Contrerat regarde le calendrier de la saison, il mesure pleinement à quel point son défi est immense.
13: On s'attend forcément à une opposition sportive beaucoup plus dense. On sait qu'on va faire figure de petit pousset dans ce championnat où en plus on est malgré tout dans une poule qui sera très très relevée et très dense avec aussi effectivement des déplacements relativement conséquents comme Toulouse, comme Bayonne.
12: C'est pour ça que le club a un peu changé. Cet été, 3 nouvelles joueuses sont arrivées, des mouvements franchement pas habituels à Évron. Il y a aussi plus de matchs amicaux et puis le coach a recruté à ses côtés un préparateur physique professionnel, de quoi chambouler les habitudes de Nathan Contrerat.
13: Parfois des nuits un peu agitées, ça forcément prend beaucoup de temps et ça prend beaucoup de charge mentale.
12: Mais c'est nécessaire pour continuer à performer.
13: On n'est pas arrivé jusqu'à ce niveau-là pour y faire la figuration, pour que ce soit uniquement sur un an ou deux. Le projet s'est construit pour qu'on puisse perdurer à ce niveau-là. On a envie vraiment de rester à ce niveau-là, de montrer qu'on mérite notre place.
12: Et cette adaptation ne concerne pas que l'équipe première, c'est tout le club qui doit changer de dimension. La formation des jeunes, par exemple, va se professionnaliser. Les partenariats et opérations sponsors vont être multipliés.
9: Quatrième et dernier match amical pour les handballeuses du CA Évron, c'est donc ce soir à 21h face au CPB Rennes. La rencontre a lieu à la Bazoge en Sarthe et pas à la Bazoge Montpinçon en Mayenne. Les Mayennais enchaînent ensuite avec les Mayennaises enchaînent ensuite avec leur premier match officiel samedi soir, un match de Coupe de France à Nantes.
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9: Benoît, la météo du jour en Mayenne, c'est donc évidemment cette vigilance orange aux orages qui est de retour cet après-midi dans notre département.
1: Oui, dès 14h avec effectivement des orages qui pourraient éclater cet après-midi sur l'ensemble du département sous forme de pluie, voire de grêle. On surveillera également le vent parce qu'il y a de fortes rafales qui sont annoncées autour des 100 km/h. Et avant ces orages cet après-midi, eh bien, on profite d'une petite accalmie ce matin avec souvent un ciel nuageux, de temps en temps quelques éclaircies. Pour les températures, on a de 15 à 18 degrés actuellement. Ça va baisser par rapport au jour précédent cet après-midi avec de 24 à 25 degrés. On aura 24 degrés à La Haye-Traversaine au nord de Mayenne cet après-midi, 25 degrés à Mélé-du-Maine.
0: Et puis sur la route, il y a des travaux entre Changé et Saint-Germain-le-Fouillou.
1: Oui, ces travaux qui ont débuté en début de semaine, ça va durer plusieurs semaines d'ailleurs jusqu'au mois d'octobre. Une déviation est mise en place.
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0: Alors, généralement, quand le réveil sonne, on n'a pas envie de grand-chose. Pas de se lever, en tout cas. Alors, pour vous redonner l'envie, on peut compter sur un grand artiste.
1: Ah oui, c'est Johnny, c'est ça?
0: Ben oui.
1: Ah ouais, Johnny.
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0: Johnny Hallyday à 7h12.
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0: Est-ce que vous êtes en forme ce matin? Parce que nous, oui, avec toute l'équipe d'ici matin, bienvenue. On va vous emmener dans une commune mayonnaise avant 7h30.
3: Oui.
0: Mais laquelle, Benoît?
3: Je vous fais une petite charade.
0: Oh oui, vous êtes prêts, Gauthier? Oui.
4: Alors, c'est l'heure perfora du matin.
3: On respire mon premier. Mon deuxième est au-dessus de la bouche. Mon tout est la commune que nous cherchons ce matin.
0: Erné,
3: mais oui,
0: c'est ça, Erné.
3: Oh là là, bravo, bravo Mayouen.
4: J'étais en train de mettre le doigt sur mon nez pour être sûr de retenir la deuxième proposition.
3: Oui, c'est bien ça.
0: Erné, qui va accueillir le motocross des nations. C'est au début du mois d'octobre et on vous offrira votre passe 2 jours pour vivre l'événement avec notre nouveau jeu Mytho pas Mytho.
3: Oui, le jeu où vous êtes le mytho Gauthier et où moi je dis la vérité. Bon, en vrai, ça peut changer selon les jours.
4: Depuis le début de la semaine, c'est quand même plutôt Gauthier.
3: Pour l'instant, oui. Si on tient les comptes, pour l'instant, vous êtes le mytho numéro 1.
0: Ça va changer.
3: Deux propositions. L'un de nous deux va dire vrai, l'autre va dire faux. Vous devez nous dire qui dit vrai, justement. Et ce sera gagné pour vous. Vous nous appelez dès maintenant.
0: 02 43 67 11 11.
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0: 7h15, Mayouen Bordron vous informe, tout comme David Ossiou qui porte son regard sur l'actu. C'est mon œil. Bonjour David.
8: Bonjour Gauthier, bonjour Mayouen.
4: La mort de la chanteuse américaine Dolly Parton il y a 2 jours a bouleversé les États-Unis. Mais David, la musique country, c'est aussi une affaire bien française.
8: Parce que oui, on danse beaucoup la country en France. C'est pas une lubie de Parisien branché, ça se passe dans les petites villes, les villages, dans cette France périurbaine qui entoure nos grandes agglomérations. La salle polyvalente où une fois par semaine on pousse les tables, on met la musique et tout le monde s'aligne. Un pas à droite, un pas à gauche, on croise, on tourne. On compterait en France autour de 2000 clubs et associations en constante progression, dit la Fédération Française de Danse. Alors c'est pas une lubie de Parisien et c'est même pas une lubie tout court, parce que la pratique a véritablement décollé chez nous depuis plus de 30 ans. Ça a commencé quand Disney s'installe en France en 92, avec ses cow-boys, ses saloons et surtout le Billy Bob's où on danse la country. Et ça s'est répandu partout, sans chichi, comme on sait faire en France avec les associations et leurs bénévoles. D'ailleurs, il y a une phrase que les clubs de country français adorent attribuer à Dolly Parton. La country, c'est une chose simple, faite par des gens simples, mais de manière extraordinaire. C'est pas toute la France qui danse la country, d'accord, mais ça fait beaucoup de monde. Et puis il y a une autre raison qui revient souvent chez les adeptes, la country, ça se danse seul, mais en groupe. Pas besoin de venir en couple, pas besoin d'avoir un partenaire, chacun fait ses pas, mais tout le monde fait les mêmes. Au fond, derrière les Santiago, les chemises à carreaux et les chapeaux de cow-boy, il y a quelque chose de beaucoup moins américain qu'on pourrait le croire. La France, c'est l'autre pays de la country. Et on aurait dû faire comme les Anglais hier, à Buckingham Palace, à la relève, les gardes ont interprété le célèbre titre de Dolly Parton, 9 to 5.
4: La mort de Dolly Parton a également ému de nombreux Mayennais, notamment les passionnés de danse country. Témoignage dans l'info d'ici à 7h32 du président de l'association Évron Country Danse et du président de l'association Country Wasso.
0: 7h17, la couleur du jour c'est orange puisque Météo France a revu sa carte et à partir de 14h, Benoît, nous serons en vigilance orange pour le risque d'orage.
3: Oui, à nouveau une vague d'orage attendue cet après-midi, orage qui pourrait être violent localement, sous forme de pluie, voire de grêle. Et puis il y aura de fortes rafales de vent également cet après-midi, des rafales autour des 100 km par heure. Avant ces orages, une période d'accalmie. Ce matin, on a un temps calme avec pas mal de nuages, de temps en temps quelques éclaircies. Pour les températures ce matin, de 15 à 18 degrés. 18 degrés à l'Huisserie actuellement. On a 17 degrés à Javron-les-Chapelles d'après vos relevés partagés sur la page Facebook d'ici Mayenne dans le nord du département. Et puis pour les températures cet après-midi, de 24 à 25 degrés. Avec ce temps orageux, on aura quand même des températures en baisse hein, par rapport aux jours précédents dans l'après-midi.
0: Envoyez-nous vos petites photos, un petit message vocal. C'est l'occasion de prendre vos nouvelles via l'application WhatsApp 02 43 67 11 11. Il sera le mytho dans quelques instants.
3: Ben non, ben pas du tout. Mais vous commencez déjà par mentir, c'est moche.
0: Mytho, pas mytho, c'est notre nouveau jeu. On va voir. On va jouer dans moins de 4 minutes. En attendant, Billy Paul, Your Song.

0: Song, Billy Paul, ça met en forme ça le matin, 7h21. Mytho ou pas mytho, notre nouveau jeu pour vous offrir un pass, non pas un, deux passes, deux jours, pour aller sur le circuit du motocross des Nations à Ernée pour les 3 et 4 octobre prochains.
1: Ah oui, parce qu'évidemment on peut y aller à deux pour ce bel événement où il y aura des milliers de spectateurs. Nous sommes avec Vincent, bonjour Vincent.
2: Bonjour.
1: Vincent, vous êtes à Chaillan, vous êtes un heureux papa, vous avez trois garçons et vous allez bientôt aller distribuer le courrier puisque vous êtes facteur, Vincent.
2: C'est ça même, sur la commune d'Andouillé.
0: Et alors le travail démarre à quelle heure quand vous avez une tournée assurée comme ça?
2: 8h30.
0: D'accord, très bien.
2: Voilà, 8h30 jusqu'à 16h20.
0: Parfait. C'est pratique parce que quand on vous enverra les invitations par la poste, vous les saurez très rapidement.
1: A priori.
2: Ça me donnera du travail.
0: Ça. Je rappelle le principe, une question, deux propositions, un mytho parmi nous deux et vous trouvez la bonne réponse. Est-ce que vous êtes prêts?
2: Eh bien, je suis prêt.
1: Vincent, nous allons jouer avec la ville d'Ernée, avec sa population qui va considérablement augmenter pendant les trois jours du motocross, parce qu'il y aura des dizaines de milliers de spectateurs.
0: Alors qu'au quotidien, ils sont, et attention, j'ai les chiffres précis du dernier recensement de l'INSEE, 9800 habitants à Ernée.
1: Mais ils sont pas beaux du tout, vos chiffres, c'est quoi ce recensement? Mais attendez, 9000 habitants, mais vous racontez n'importe quoi, c'est beaucoup trop pour la Mayenne. Il y a 5500 habitants à Ernée. Et ça fait déjà partie des grosses communes de notre département.
0: Ils sont pas à jour vos chiffres. Vincent, alors, d'après vous?
2: Oui. Alors moi je dirais qu'il y a 5500 habitants à Ernée.
0: Vous êtes sûr?
1: J'ai l'impression qu'il est sûr, Vincent. Il est sûr. Et vous avez raison surtout.
0: Bravo Vincent, effectivement, c'est la bonne réponse et c'est gagné deux passes, deux jours pour aller vivre le motocross des Nations à Ernée les 3 et 4 octobre.
1: Est-ce qu'il y en a qui font de la moto alors dans votre famille, Vincent? Parce que vous avez trois garçons.
2: Pas du tout.
1: Non,
2: ils sont plus dans le foot.
1: D'accord.
0: Bon, moi ce que je propose, c'est que vous voyez éventuellement avec vos chefs pour faire la distribution du courrier à moto, ça peut être sympa ça.
2: Tout à fait. J'ai plus qu'à passer le permis, puis c'est, je pourrais leur poser la question.
0: Ça marche. Bah, des fois, il y a des formations payées par les employeurs, ça peut être proposé. Vincent, merci d'avoir joué avec nous.
2: Merci bien.
0: On vous souhaite une excellente journée. Et puis,
2: on revient demain.
1: Oui.
0: On revient demain avec Mytho,
1: pas Mytho. Exactement. Et puis, belle distribution du courrier pour vous, Vincent.

0: D'accord.
1: Belle journée.
0: Merci, merci beaucoup, bonne journée à vous.
1: Il est 7h24.
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1: On a un beau département qui accueille de nombreux touristes tout au long de l'année. Notamment avec les gîtes qui fonctionnent très très bien.
4: Ah ouais.
1: Ah ouais.
4: Il y a une piscine?
1: Ah bah je sais pas, on verra ça dans 3 minutes.

0: Françoise Hardy à 7h27, Tamalou. Oh, bon, nulle part, moi ça va, aujourd'hui ça se passe bien.
1: Je peux vous faire mal si vous voulez.
0: Non, mais ça va aller, mais c'est très gentil de votre proposition, mais non, ça va. Chaque jour, on vous présente ce qui fonctionne dans notre département avec Cédric Ruiz. Ici, ça marche, et on revient ce matin sur les gîtes.
1: Oui, en compagnie d'Aurélie Bûcher, c'est la nouvelle présidente des gîtes de France de la Mayenne, et avec cette question, les gîtes chez nous, pourquoi ça marche?
2: Je pense qu'il y a plusieurs raisons pourquoi ça fonctionne aussi bien. Bah, déjà, on va dire que c'est grâce aux Mayennais, enfin, déjà, le lien, le Mayennais est accueillant, en fait. Le Mayennais aime son territoire. Et je pense aussi, en fait, on est sur un peu le tourisme vert, en fait. On n'est pas en surtourisme. Les gens, ils viennent chercher le calme, l'espace, des beaux lieux, en fait, aussi, où ils vont pas faire la queue pour un musée pendant une heure. Ils ont envie de flâner, de profiter le temps, l'espace.
3: Et c'est pas le même rapport quand on va peut-être à la montagne ou en bord de mer aussi, dans d'autres départements, avec le côté vert, on cherche pas la même chose.
2: Oui, et puis je redis, enfin, je sais pas, on n'est pas en surtourisme en fait. On a l'espace, on a les hébergements, on a aussi beaucoup de choses à faire comme les musées. Il y a toujours des petits festivals les week-ends ou des petits marchés, des vide-greniers. En fait, ils viennent chercher la simplicité en fait en Mayenne.
0: Ouais, un territoire vivant et dynamique grâce au gîte de France. Et tout à l'heure à 10h.
1: Ici, ça marche avec Florent Huet. Il est éleveur à Vimartin-sur-Orte dans les Coëvrons et il fait partie des producteurs de la marque Les Fers France. Un lait équitable, on va découvrir de quoi il s'agit tout à l'heure avec Cédric Ruiz à partir de 10h.
0: Et dans moins d'une minute, le retour de toute l'actu locale.
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0: Oui, c'est moi et c'est Benoît Thérèse juste à côté.
1: Oui, on sera en compagnie d'une pin-up mayonnaise d'ailleurs dans les prochaines minutes après l'info.
0: Ah super, ce sera donc clairement mayennais. Une rencontre à ne pas manquer d'ici 5 petites minutes. L'actu c'est aussi la météo, on va y revenir dans quelques instants. Si vous voulez faire la météo avec nous, 02 43 67 11 11. Et puis si vous êtes témoin d'une difficulté également sur votre parcours, n'hésitez pas à nous appeler. On fait la route ensemble. Nous sommes le 27 août, c'est jeudi, il est 7h30, l'essentiel de l'actu Maïwenn Bordron.
6: Notre département sera placé en vigilance orange aux orages cet après-midi. L'alerte de Météo France va débuter à 14h et se poursuivra jusqu'à 21h ce soir. Cette nuit, la Mayenne était déjà placée en vigilance orange aux orages. Aucun dégât n'a été signalé. Deux clubs de football mayennais victimes de cambriolage le week-end dernier. L'un d'entre eux, l'Alerte à Huillé FC, va porter plainte. Le montant du butin est estimé à plusieurs centaines d'euros, mais le préjudice reste important pour la trésorerie d'un petit club. Reportage à Huillé et Courbevoil dans le journal de 8h. Deux jours après le décès de Dolly Parton, l'icône américaine de la musique country, les clubs de danse country lui rendent hommage en Mayenne. Témoignage dans l'info d'ici dans quelques minutes.
0: Mais avant ça, on fait un tour d'horizon de l'actu en France et dans le monde. L'info en 90 secondes avec vous, Valentine Letesse.
7: Le caractère intentionnel ne fait aucun doute. Une voiture fonce sur des passants à Caen. Deux morts désormais. L'un des 10 blessés a succombé à ses blessures. Et derrière le volant, un jeune russe de 26 ans rattrapé par la police à une vingtaine de kilomètres. Il est en garde à vue ce matin. Plus de 1300 disparus au Népal où un torrent de boue gigantesque comme un tsunami a tout emporté dans une vallée de l'Himalaya. Des centaines de touristes parmi les victimes. Au moins 80 Français sont dans le pays. Et nous n'avons pas encore de leurs nouvelles. Un candidat unique pour la droite et le centre à l'élection présidentielle. 200 élus réclament une primaire dans une tribune publiée au Figaro pour désigner un seul candidat et éviter une déroute dès le premier tour. L'espoir pour les malades du cancer du pancréas, l'un des plus mortels. Les autorités sanitaires américaines approuvent un nouveau traitement capable, selon les cancérologues, de doubler la durée de vie des patients. 16 000 nouveaux cas de cancer du pancréas sont diagnostiqués chaque année en France. Trois clubs français joueront dans la Ligue des champions de football. L'Olympique lyonnais, battu par les Turcs de Fenerbahçe, ne s'est pas qualifié hier soir. Le RC Lens, Lille et le Paris Saint-Germain, donc, connaîtront leurs premiers adversaires ce soir heures. Le tirage au sort de la phase de ligue commence à 18h. À voir la nuit prochaine, à partir de 4h30 du matin, une éclipse de lune. Le satellite sera plongé dans l'ombre de la Terre puisque notre planète lui cachera complètement le soleil.
6: Valentine Letesse, vous revenez à 8h30 pour un dernier tour de l'info en France et dans le monde en 90 secondes. Les hommages à Dolly Parton se multiplient partout dans le monde après l'annonce de la mort de la chanteuse américaine. C'était il y a deux jours. Cette icône de la musique country est décédée d'un cancer à l'âge de 80 ans. Sa disparition a ému de nombreux Mayennais, notamment ceux qui pratiquent la danse country. Marcelin Robin, il existe une dizaine d'associations de passionnés dans notre département.
8: Dolly Parton, un monument aux États-Unis, une personnalité emblématique en Mayenne pour les amateurs de country, selon Jean-Claude Pichard, le président de l'association Évron Country Dance.
9: Cette personne est connue dans tous les clubs de la Mayenne et dans tous les clubs country en général, hein, puisque c'est quand même une personne qui a représenté la country depuis longtemps. Donc voilà, c'est une artiste qu'on a eu l'occasion de danser sur ses musiques et sur ses chansons. Et c'est une grande perte, évidemment.
8: Les adhérents auront l'occasion de danser sur des chansons de l'artiste américaine dans quelques jours lors de la reprise des cours. L'association d'Evron se porte bien.
9: En termes d'adhérents, on est stationnaire. Nous allons fêter nos 20 ans en 2029. Donc 2029, c'est pas tout de suite, mais ça va venir très très vite. De toute façon, tous les clubs mayennais sont entre 15 et 20 ans d'existence. Donc tout le monde se porte bien. Tout le monde fait son activité, tout le monde prend du plaisir et c'est l'essentiel. Et les adhérentes de tous les clubs, je suis persuadé que tout le monde est content de faire de la country. Ça nous change des idées, ça nous vide de la tête de tous les problèmes autres qu'on peut avoir autour.
8: La country a même un côté magique pour Jean-Claude Pichard.
9: On oublie nos douleurs, on laisse tous nos soucis à la porte. Donc c'est obligatoirement du sourire, de la convivialité, de la bonne humeur, du plaisir. Et voilà quoi.
8: L'activité est accessible à tous, pas besoin d'être en couple. La plupart des chorégraphistes dansent en ligne. C'est ce qui séduit de nombreux adhérents, d'après Christian Beloche, président de l'association Country Wasso.
10: C'est ça l'avantage de pouvoir danser en ligne, tout ça, sans être forcément en couple. Il y a des danses en couple qui se font en country, mais c'est pas la majorité quoi. Ça permet de venir seul ou accompagné comme on le souhaite, mais c'est une danse qui est assez festive, qui rassemble beaucoup les gens. Ça permet de rencontrer des gens et voilà, c'est ça. C'est ce côté que moi personnellement je recherche et que je ressens comme ça d'ailleurs.
8: Plusieurs balles country sont déjà prévues dans les prochains mois en Mayenne. L'occasion de mettre en pratique les chorégraphies apprises tout au long de l'année, avec une pensée désormais pour Dolly Parton.
6: Dolly Parton, la légende américaine de la country. Son portrait est à retrouver sur ici.fr. La météo, Benoît, c'est évidemment cette vigilance orange aux orages qui est de retour, on le disait, dans notre département à partir de 14h cet après-midi.
1: Effectivement, avec des orages qui vont concerner l'ensemble du département, qui pourraient se produire sous forme de pluie, voire de grêle, accompagnées de fortes rafales de vent et également du vent attendu jusqu'à 100 km/h cet après-midi. Ce matin, on démarre la journée avec des nuages bien présents. On aura quelques éclaircies par moment pour les températures de 15 à 18 degrés actuellement. Des températures qui vont baisser cet après-midi pour les maximales par rapport au jour précédent, avec de 24 à 25 degrés. On aura 24 degrés à Goron dans le nord du département, à 25 degrés cet après-midi au Bourgneuf-la-Forêt.
0: Prudence, on nous a signalé que les feux étaient clignotants à Laval, au carrefour du boulevard Montmorency et du boulevard Lebasserre, près de la cité administrative.
1: Et puis vous nous appelez évidemment pour toutes vos infos circulation, 02 43 67 11 11. À Laval également, des travaux depuis le début de la semaine. Avenue Bonaparte, on est dans le quartier Murat, il y a une déviation qui est mise en place.
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0: Le café est prêt? Parfait. Un sucre ou pas? Benoît, vous prenez pas de sucre?
1: Non, pas de sucre, moi,
0: dans,
1: oui.
0: Dans le
1: mais
0: café.
1: Un café, oui, j'aime bien.
0: Oui. Bon, bah alors attendez.
6: Mettez-moi un allongé, s'il vous plaît.
0: J'en fais un. Deux allongés, ça marche très bien. En attendant, je vous laisse avec Terence Trent D'Arby. Sign your name.

0: James Trent d'Arby, Sign Your Name à 7h41.
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0: Bonjour et bienvenue. La journée démarre ici, sur la première radio du département, en ce jeudi.
3: Navire à tribord.
0: Mais qu'est-ce que c'est que ça, Benoît?
3: Oh non, ce sont des pirates. On va se faire piller.
0: Non, mais Maïwenn Bordereau va nous défendre.
4: Oh là là, avec moi le bateau coule, rappelez-vous.
0: On va parler de pirates dans quelques minutes, parce que Stéphane Bern nous emmènera dans la cité des corsaires à Saint-Malo. Ce sera juste avant 8h.
5: Je cache ma montre parce qu'elle a beaucoup de valeur.
0: Bon, voilà, piquer.
5: J'ai peur.
0: Moi, je risque rien. Mes chaussures, personne ne voudra me les prendre.
5: Oui, ça c'est vrai. Ça c'est vrai, on n'en veut pas de vos chaussures. On écoutera Louane.

0: Loan avec Chien, ce sera avant 8h.
1: Mais tout de suite, on vous propose de découvrir une artiste qui vit en Mayenne parce qu'il fait bon vivre dans notre département. Et c'est pas pour rien que Miss Candy a choisi la Mayenne, originaire du sud de la France. Cette artiste nous transporte en musique dans les années 30. Écoutez. Si vous n'avez pas reconnu, c'est Heart of Glass de Blondie, un titre qui d'habitude est plus disco. Alors justement, quelle était l'envie en nous ramenant comme ça dans les années 30?
2: Les Roaring Sugars, ça vient des Roaring Twenties, donc des années plutôt les Frappers, les années folles aux États-Unis. Et on choisit pas forcément des titres de ces années-là, mais on les ramène un peu dans ces années-là parce que c'est vraiment l'ambiance qu'on voulait donner, un peu Prohibition, Gatsby. C'est vraiment une revisite avec des instruments de jazz, mais façon un peu burlesque. Que je veux dire.
1: Et alors, ce qui est sympa, c'est que l'idée de ce trio est née dans un bistrot mayennais.
2: Oui, à Saint-Pierre-sur-Erve, où on m'a vu chanter avec un guitariste, parce que j'ai eu beaucoup de formations différentes, même des groupes de rock et des duos guitare-voix. Et là, oui, quelqu'un est venu me voir en me disant il te faut un trio de jazz, et je connais justement un contrebassiste, un guitariste.
1: Alors, vous êtes en Mayenne depuis quelques années, vous êtes originaire de Marseille, où vous avez d'ailleurs été élue Miss Pin-Up.
2: J'ai fait plusieurs concours, j'ai été gagnante de ces concours, et j'ai été première dauphine de Miss PACA en 2018.
1: Qu'est-ce qu'on appelle une pin-up? Ça vient d'où d'ailleurs ce terme?
2: Le terme pin-up vient de punaiser, donc les routiers punaiser sur leur camion pour un peu les aider à faire la route des jolies filles.
1: Ouais. Voilà, légèrement vêtues parfois.
2: Légèrement vêtues parfois, mais après le pin-up c'est beaucoup, ça a beaucoup évolué. C'est plutôt des femmes qui sont fières de leur corps.
1: Oui, c'est ce que j'allais dire. Féministes
2: presque.
1: En 2026, on peut utiliser le terme pin-up sans que ce soit dévalorisant pour l'image des femmes.
2: Moi, je le fais.
1: Ben oui.
2: Oui, c'est plutôt quelqu'un qui aime le style des années 50. Alors là, les pin-up, on est plus dans les années 50, 60, ouais. Un peu grease, etc. Et puis d'ailleurs, je reprends des tubes aussi de Dirty Dancing. Voilà, la pin-up, elle est un peu plus dans les années 50.
1: Vous vous sentez comment aujourd'hui en Mayenne?
2: C'est bien la Mayenne, c'est sympa. C'est pas le même climat, mais c'est très vert du coup. On a quelques degrés en moins, c'est agréable.
1: Mais on est bien en Mayenne. Vous pouvez retrouver clairement Mayennel, un de nos nouveaux rendez-vous sur notre site ici.fr. Saviez Benoît que Laval était à l'honneur dans un tout nouveau livre?
0: Eh bien non, je ne savais pas.
1: Bah moi non plus, et on va le découvrir grâce à un livre consacré au foot et notre invité qui arrive dans moins d'une minute.
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1: 8h moins le quart, vous écoutez ici Mayenne. La ville de Laval et son club de foot, le Stade Lavallois, mis en lumière dans un livre qui vient d'être publié. Ça s'appelle Terre de foot, un ouvrage qui revendique un tour de France des vraies villes de foot. Vous recevez son auteur ce matin, Maïwenn Bordron.
5: Bonjour Maxime Touzin.
6: Bonjour Maïwenn.
5: Vous êtes journaliste sportif, vous avez sillonné la France pour mettre en avant 15 clubs de foot. Pourquoi vous avez choisi Laval?
6: Parce que Laval faisait partie de ces petites villes de province avec un passé et un présent foot hyper important, avec une ville qui a connu le professionnalisme et bien au-delà encore, puisqu'elle a connu des parcours en Coupe d'Europe, des parcours en Coupe tout court, et du coup, ça faisait partie de ces villes dans lesquelles j'avais envie de retourner parce qu'elles m'ont marqué plus petit.
5: Vous avez choisi de vous arrêter dans des villes de taille moyenne, donc il y a Laval, il y a aussi Guingamp, Châteauroux, Sedan, Romorantin. Mmh. Pourquoi vous n'avez pas choisi de mettre en avant l'histoire plutôt de clubs mythiques, je pense à Saint-Etienne par exemple?
6: Parce que d'abord, l'histoire de Saint-Etienne, je pense qu'elle me dépasse et que j'avais rien à apprendre à quiconque sur ce sujet. Et au-delà de ça, j'avais envie aussi de parler de clubs qui ont pour la plupart connu des heures un peu plus sombres, qui ont eu des difficultés et qui ont dû mal à exister dans le foot professionnel d'aujourd'hui. Alors Laval, c'est un peu le contre-exemple. Hein. Ils arrivent malgré tout à rester performants, sportivement parlant, les années passant. Mais la plupart des 15 clubs dont je parle dans mon livre sont quand même en proie à des difficultés à la fois sportives et financières importantes parce que le foot a changé et qu'aujourd'hui, c'est un peu un foot de grande ville auquel on assiste dans les meilleures divisions.
5: Vous dites que je n'avais rien à apprendre sur le club de Saint-Etienne. À quel lecteur s'adresse votre livre? Est-ce que les passionnés de foot peuvent quand même y trouver leur compte?
6: Ah oui, complètement. C'est pleinement un livre de foot, hein, je l'assume. L'histoire, la porte d'entrée, ça reste la ville, même si après, il est beaucoup question de sport. J'aime bien recontextualiser dans quel environnement le club a grandi et évolue aujourd'hui, hein, d'un point de vue économique, géographique. Mais après, on rentre assez vite quand même dans des données purement sportives, les grandes heures. Quand il s'agit de Laval, évidemment, je suis revenu sur la double confrontation de 1983 face au Dynamo de Kiev. Et de la même manière, pour tous les clubs, j'ai retracé un peu ces moments forts et j'ai interrogé des gens qui sont aujourd'hui dans le club ou qui l'ont été et qui ont marqué ces clubs-là, donc à Laval, au Stade Lavallois. Il y a deux interviews hyper intéressantes d'Anthony Concalves, qui est celui qui a porté le plus de fois le maillot tango, et puis d'Arnaud Baligeon, qui est le gardien, pour moi, référence des années Ligue 2 2000-2010. Donc, dans les deux cas, c'était super instructif. Donc voilà, il y a une porte d'entrée qui est la ville, mais le sport et le foot en particulier, ça reste le dénominateur commun aux 15 chapitres.
1: 7h48, Maxime Touzin, auteur du livre Terre de foot, est l'invité d'Ici Mayenne ce matin.
5: Pourquoi vous avez choisi justement, vous parler du milieu de terrain Anthony Goncalves et du gardien Arnaud Baligeon, des joueurs emblématiques chez les Tangos? Il y en a eu plusieurs, hein, de nombreux joueurs. Pourquoi ces deux-là?
6: Parce que, ni plus ni moins, parce que j'ai 35 ans et que c'est des noms qui m'ont parlé, parce que voilà, c'est ceux avec lesquels, moi, c'est ceux de ma génération, c'est ceux qui ont marqué ma génération. Après, effectivement, il y a sans doute des gens plus âgés désormais qui auraient pu rentrer dans le cadre du livre, mais j'assume le fait que c'est un livre quand même très marqué des années 90 à aujourd'hui, et peut-être un peu moins au-delà, quoi.
5: Et Franck Leboeuf, par exemple?
6: Voilà, tout à fait. Franck Leboeuf, j'aurais été ravi de l'interroger. Ça aurait été tout aussi intéressant, mais ça aurait aussi été le témoignage d'une autre époque, plus lointaine. Et puis, en plus de ça, Franck Leboeuf, c'est un joueur qui a à la fois marqué une génération, mais qui n'a pas joué si longtemps que ça au Stade Lavallois, finalement. Alors que moi, il y avait l'idée que les gens que j'interrogeais, ils aient connu ce Stade Lavallois pendant longtemps et sur des époques différentes. Dans le cas d'Anthony Goncalves, il y a été formé et il y est revenu finir sa carrière. Je trouvais ça super intéressant de comprendre pourquoi un gars comme lui était aussi attaché au club, et j'ai vite compris pourquoi.
5: Votre livre s'intitule « Terre de foot, pèlerinage d'un amoureux du ballon rond ». Quand on va en pèlerinage à Laval, on ramène quoi comme souvenir?
6: On ramène l'ambiance hyper familiale qui règne à Lebasser, ça c'est une évidence. Et puis c'est particulier, Lebasser, c'est vraiment un stade, il n'y en a pas deux comme lui. C'est aussi moi ce qui m'anime dans ce livre, c'était de mettre les pieds dans des stades qu'on reconnaît parmi mille, et l'architecture de Lebasser et l'ambiance aussi.
5: Je crois que c'est Arnaud Baligeon qui en parle dans votre interview, qui parle de ce stade où les deux buts finalement sont dépourvus de supporters derrière, en tribune.
6: Voilà, du côté seul au monde qui pouvait être le sien parfois dans des mi-temps où il n'avait pas trop de travail, il se disait mais ouais, qu'est-ce que c'est que cet environnement vraiment singulier, propre à Lebasser, en proie au vent et aux intempéries, voilà, et puis l'architecture de ces tribunes, enfin tout ça, c'est ça. Et puis effectivement, les gens qui y viennent, en fait c'est très marqué, les gens à Laval, ils viennent avec leur maillot au stade, c'est pas le cas partout, des maillots de plein de générations différentes, et voilà, on retrouve le côté intergénérationnel du Stade Lavallois qui traverse les années, mais dont l'attachement perdure, quoi.
5: Donc votre livre, on le rappelle, s'appelle « Terre de foot », il est publié aux éditions du Limonaire, et on peut le commander sur votre site internet. Le lien sera à retrouver sur notre site d'Ici Mayenne. Merci Maxime Touzin, belle journée à vous.
6: Merci Maïwenn, bonne journée.
1: Et Maxime Touzin qui sera en séance de dédicace au stade Francis Lebasser, ce sera le vendredi 18 septembre lors du match Laval-Sochaux. 8h-10, avant les infos, Louane et Chien pour vous accompagner.

0: Louane à 7h53. On n'en a pas fini avec les orages, Benoît.
1: Non, ils reviennent cet après-midi. Il y a même une vigilance orange de Météo France à partir de 14h. Des orages qui pourraient se produire sous forme de pluie, parfois très conséquente cet après-midi, voire de la grêle. Et puis du vent également, des rafales jusqu'à 100 km par heure. On débute la matinée avec pas mal de nuages, quelques éclaircies par moment avant ces orages de l'après-midi. Pour les températures de 15 à 18 degrés actuellement, de 24 à 25 cet après-midi.
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0: Alors si je vous dis cité corsaire,
1: la très belle ville de Saint-Malo.
0: Bah oui, c'est notre destination.
1: On
0: avec qui
1: va?
0: Donc
1: avec Stéphane Bern.
0: Après Bernard Lavilliers.

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0: Ghetto, Bernard Lavillier à 7h57. C'est l'heure de retrouver Stéphane Bern pour notre voyage dans le temps. Bonjour Stéphane.
1: Bonjour à tous.
0: Et aujourd'hui, on revient à l'époque où un corsaire français a signé la punchline la plus célèbre de l'histoire maritime.
1: Chacun se bat pour ce qui lui manque. La phrase est légendaire. Le problème, c'est qu'on ne sait pas vraiment si quelqu'un l'a réellement prononcée un jour. Saint-Malo, fin du XVIIe siècle. Le port sent le goudron, le sel et la poudre à canon. Ici, les corsaires sont des célébrités locales. Ces marins, autorisés par le roi à attaquer les navires ennemis et à garder une part du butin, mènent une guerre privée avec tampon officiel. Le seul métier où le pillage figure dans la fiche de poste.
2: Alors vous êtes pour ce pillage, bravo.
1: Parmi eux, René Duguay-Trouin, fils d'armateur malouin, marin brillant, terreur des flottes anglaises et hollandaises, Louis XIV l'adore. À l'époque, c'est un peu la rockstar locale, mais avec davantage de canons que de guitares. Un jour, un aristocrate lui lance « Vous autres, vous vous battez pour l'argent. Nous, gentilshommes, nous nous battons pour l'honneur. »
3: « C'est honteux !»
1: Et le corsaire de répondre tranquillement « Chacun se bat pour ce qui lui manque. » Boum, boulet de canon verbal. Touché, coulé. La phrase devient célèbre. L'histoire raconte qu'un siècle plus tard, un autre corsaire, Robert Surcouf, la reprend presque mot pour mot face à un officier anglais qui critique les Français obsédés par l'argent, quand les Britanniques, eux, ne se battraient que pour l'honneur. Apparemment, à l'époque, les corsaires ne pillaient pas seulement les trésors, mais aussi les punchlines.
4: Il a de l'éloquence, hein ? Il est smart, n'est-ce pas ?
1: Problème, les historiens n'ont jamais trouvé de preuves solides de ces échanges. La phrase surgit surtout au XIXe siècle dans des recueils d'anecdotes où l'on adore inventer des bons mots aux héros français. Comme souvent, la légende est plus célèbre que les faits. Même inventée, la punchline est redoutablement efficace. Et contrairement à bien des navires de l'époque, elle a traversé des siècles sans jamais prendre l'eau.
0: Voyage dans le temps, c'est avec Stéphane Bern sur ici.fr. Dans 10 minutes, Benoît, il y aura l'info expresso.
5: Et je vous présente ce matin un sous-vêtement vendu en exclusivité en Mayenne dans une boutique de bricolage.
0: Eh, les infos dans 10 minutes.
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0: Vous écoutez Ici Mayenne, il est 8h, soyez les bienvenus.
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0: Bonjour Maïwenn Bordron.
8: Bonjour Gauthier, bonjour à tous.
0: Une scène d'une extrême violence hier soir à Caen. Une voiture a foncé dans la foule dans le quartier de la gare.
8: Deux personnes sont mortes d'après le dernier bilan ce matin de la préfecture du Calvados. Une dizaine d'autres sont blessées, dont certaines gravement. Le conducteur a été interpellé puis placé en garde à vue quelques heures plus tard. Didier Charpin, son mobile est pour l'instant inconnu.
9: Selon les premiers éléments d'enquête, le caractère intentionnel ne fait aucun doute. La scène a été filmée par les caméras de vidéoprotection. Le conducteur a emprunté une voie réservée au transport en commun avant de volontairement faucher les victimes. Puis il s'est échappé à vive allure, mais la police municipale a pu suivre cette fuite, toujours grâce au réseau de caméras. Elle a transmis aux services de police et de gendarmerie l'immatriculation et le signalement de la voiture, mais également la direction suivie par le conducteur. Le fuyard a été interpellé à une vingtaine de kilomètres de la gare de Caen, dans le secteur de Ouistreham. Il s'agit d'un Russe de 26 ans, uniquement connu pour des délit routier, mais pas suivi par les services de renseignement français. Aucune thèse n'est formellement exclue, mais celle d'une vengeance après une bagarre semble privilégiée. Le parquet a annoncé l'ouverture d'une enquête pour assassinat.
8: Une voiture qui fonce dans la foule à Caen, faisant deux morts. Toutes les informations sur les avancées de l'enquête seront à retrouver sur ici.fr. Nouvelle vigilance orange aux orages aujourd'hui en Mayenne. La première alerte de Météo France a été levée cette nuit, mais elle va être remise en place à partir de 14h cet après-midi et sera maintenue jusqu'à 21h ce soir. La préfecture de la Mayenne appelle les habitants à limiter leurs déplacements. De fortes rafales de vent sont attendues, pouvant atteindre 100 km/h selon les prévisions de Météo France.
0: Un coup dur pour deux clubs de football au sud-ouest de Laval.
8: Les clubs d'Aiguillé et de Courbevel ont été victimes d'un cambriolage. Ça s'est passé dans la nuit de samedi à dimanche. Le préjudice du vol s'élève à plusieurs centaines d'euros. Au-delà de la perte financière, il y a surtout un ras-le-bol de la part des licenciés, car ce n'est pas la première fois que ça arrive, Alexandre Frémont.
10: On commence par faire le tour du local d'Aiguillé. En apparence, rien ne laisse présager que des individus sont venus voler quelque chose ici, jusqu'à ce qu'on voit la porte fracturée.
2: Ils ont pris au pied de vie, je pense, ou à la barre à mine.
10: Julien Vallée, le coprésident du club.
2: En fait, elle était entrouverte comme ça avec le blason là, coincé en bas. Et puis, défoncé à transondoir. Ils ont pris deux enceintes, une type de fléchette et puis la caisse où il y avait 100 euros dedans à peu près.
10: Des objets anodins, finalement, même s'il y a aussi le fond de caisse qui a été dérobé. Ça met un coup de massue quand même sur la tête du coprésident.
2: On fait ce qu'on peut toute l'année de se battre, gagner des sous, etc. Et puis, finalement, quand tu te fais dérober ça, ça démotive un peu, quoi. Mmh. Ça démoralise un peu.
10: Il y a déjà eu un vol dans l'ancienne buvette du club, mais ça remonte du côté de Courbevel. Autre vol, autre ambiance. Des malfaiteurs là sont entrés par la buvette et ont piqué la clé du local matériel. Clément Briand est membre du bureau, il nous raconte.
3: Il nous manquait un sac de ballons, une caisse à outils et certainement un peu de boisson.
10: Des ballons donc, mais très particuliers.
3: Ils sont un peu qualitatifs par rapport à d'autres. Il faut savoir qu'on en avait d'autres au même endroit et qui se sont focalisés sur ces ballons-là. On n'arrive vraiment pas à comprendre le principe de ce cambriolage, sachant qu'il y avait certainement des choses de plus grande valeur que ce qu'ils ont pris.
10: Le club d'Ahuillé a porté plainte. Courbevel y réfléchit encore, puisque le local étant municipal, c'est à la mairie de voir ce qu'elle compte faire.
8: Le club de Courbevel qui est donc à la recherche de ces ballons volés. Une photo du ballon a été postée sur ses réseaux sociaux pour tenter de les retrouver éventuellement sur des sites de revente. Reportage à voir en images sur ici.fr. Les pompiers mayennais à nouveau mobilisés hier après midi sur un feu de végétation. Un champ d'un hectare et demi a brûlé à Commer, près de Mayenne. Le propriétaire va porter plainte car l'origine du départ du feu semble être d'origine humaine, selon les gendarmes.
0: Quel sera le montant des aides pour les agriculteurs touchés par la sécheresse cet été ?
8: Un point de situation filière par filière doit être fait aujourd'hui par la ministre de l'Agriculture. Annie Genevard réunit les préfets de toute la France par visioconférence. Des mesures d'urgence seront ensuite dévoilées jeudi prochain. Plusieurs centaines de milliers d'euros ont déjà été évoqué par la ministre de l'Agriculture. La sécheresse au cœur également de la visite en Mayenne de l'ancien Premier ministre Gabriel Attal, celui qui est désormais candidat à la présidentielle de 2027 pour le parti Renaissance, était en déplacement de campagne hier dans le sud de Mayenne. Il s'est rendu notamment sur une exploitation agricole de Pommerieux.
0: Elles ont fait vibrer leurs supporters la saison dernière avec leur montée historique en National 1 et comptent bien poursuivre sur leur lancée.
8: Les handballeuses du CA Évron n'ont jamais atteint ce niveau de la compétition. Alors forcément, il y a de la pression sur leurs épaules. Les Mayennaises ont donc enchaîné 4 matchs amicaux au mois d'août pour être prêtes pour le début du championnat. Ce sera samedi prochain. Ce soir, elles affrontent le CPB Rennes, une rencontre qui doit leur permettre de peaufiner les derniers réglages selon le coach mayennais Nathan Contrera.
7: Il faut forcément savoir qui on est dans ce championnat déjà pour pouvoir l'aborder de manière sereine. Maintenant, il ne faut pas non plus se rendre plus petit qu'on l'est, puisque même si on va rencontrer des équipes qui peut-être parfois sur le papier vont être meilleurs que nous. L'idée n'est pas de faire de la figuration dans ce championnat-là, n'est pas non plus d'avoir un complexe d'infériorité par rapport aux autres équipes. Donc nous, on va y aller avec nos armes qu'on a développées depuis pas mal d'années maintenant. Et l'enjeu, c'est que les filles ont encore une marge de progression importante. Avec aussi les recrues qui arrivent, on sait qu'on va continuer à travailler fort parce que ça fait partie de l'ADN du club, de beaucoup travailler. Puis voilà, il va falloir aussi apprendre des défaites, apprendre des victoires, parce que voilà, je sais, j'en suis persuadé, je sais qu'il y en aura cette saison. Garder le cap dans les moments un peu plus difficiles où on sait qu'il y aura peut-être des fois des séries de défaites qu'on n'a pas connues depuis maintenant plusieurs années. Mais voilà, il faudra l'aborder avec de la sérénité et puis avec un état d'esprit qui, j'en suis persuadé, ne changera pas.
8: Le premier match officiel pour les handballeuses du CA Évron, c'est dès samedi soir en Coupe de France à Nantes, le début du championnat national 1. Ça sera à domicile samedi prochain, donc le 5 septembre face à Fleury. Les handballeurs de l'Union Sud-Mayenne sont en forme également avant la reprise du championnat national 1 samedi prochain également. Les Roses et Noirs ont battu hier soir le club de Saran, un club du Loiret, victoire 31-29. C'était leur quatrième et dernier match amical de l'été. Une rencontre avec une saveur particulière puisqu'elle s'est déroulée dans la toute nouvelle aréna de Château-Gontier-sur-Mayenne. Les fans de football vont avoir les yeux rivés à 18h ce soir sur le tirage au sort de la Ligue des Champions. 3 clubs français seront en lice cette saison. Le Paris Saint-Germain, double tenant du titre, Lens et Lille. L'Olympique lyonnais lui a fait une croix sur la Ligue des Champions après avoir été battu hier soir 2-1 par les Turcs de Fenerbahçe en barrage d'accession retour.
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0: Et en ce jeudi, la journée s'annonce encore perturbée, Benoît.
5: Oui, avec une nouvelle vigilance orange de Météo France à partir de 14h cet après-midi pour le retour des orages qui vont se produire sur l'ensemble du département avec parfois de forts cumuls de pluie. Alors des orages d'ailleurs qui pourraient aussi apporter de la grêle cet après-midi. Et puis on surveillera également les rafales de vent qui pourraient être très importantes avec des rafales attendues autour des 100 km par heure. Avant ces orages de cet après-midi, on a une période d'accalmie ce matin avec pas mal de nuages qui sont présents, par moments quelques éclaircies. Pour les températures de 15 à 18 degrés actuellement, on a par exemple 17 degrés à Lassay-les-Châteaux. Et puis cet après-midi, les maximales comprises entre 25 et 25 degrés avec 24 degrés à Château-Gontier sur Mayenne cet après-midi.
0: À Laval, certains feux tricolores sont clignotants.
5: Oui, notamment sur le boulevard Montmorency et également boulevard des Trappistines avec donc ces feux tricolores qui sont défaillants, ce qui peut évidemment produire pas mal de gêne au niveau de la circulation ce matin.
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0: Tous les matins, on est là pour vous faire démarrer la journée avec le sourire et avec de la bonne musique. Bienvenue. Si tu veux.

0: tu veux m'essayer, Florent Pagny à 8h12. Bienvenue.
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0: Vous êtes sur la route, vous écoutez Ici Mayenne, c'est bien, c'est une bonne habitude. Benoît Thérèse nous accompagne, Maïwenn Bordron vous informe, il y a Christelle Ramillon qui réalise l'émission et puis Héloïse qui vous accueille au 02 43 67 11 11. Vous pouvez faire la météo avec nous.
3: Bien sûr.
0: Vous envoyez un petit message vocal, une petite photo grâce à l'application WhatsApp. Avant 8h30, on ira au bord de la rivière La Mayenne. Alors le niveau est un peu bas.
3: Un peu bas en ce moment, oui.
0: Oui, mais ça reste sympa d'aller découvrir la belle rivière. Dans les rues de Laval, on ira avec les gens d'ici. C'est à suivre dans le prochain quart d'heure. Mais d'abord, c'est l'heure de l'info expresso. Avec vous, Benoît Thérèse, c'est chaque jour une info pour briller à la machine à café. Et aujourd'hui, un sujet qui va alimenter la conversation avec vos collègues.
3: Oui, je vous présente une idée shopping ce matin. Un nouveau produit que vous pouvez acheter vendu 9,90€ par une enseigne de bricolage en Mayenne. Mais d'abord, imaginez, vous êtes chez vous, et là, oh non, la galère, une fuite d'eau dans la cuisine.
0: Oh non, oh non.
3: Bon, la plomberie, c'est pas trop votre truc, vous n'y connaissez rien, pas le choix, faut faire venir un pro. Ça tombe bien, il est déjà là. Entrez, je vous montre, suivez-moi, c'est là, c'est sous l'évier que ça coule.
0: Ah oui, il y en a partout.
3: Et là, le plombier prend ses outils, vous restez... à côté de lui, et c'est à ce moment-là que tout bascule. Le plombier s'accroupit petit à petit, et plus il se baisse, plus la vue est dégagée. Une vue imprenable sur l'arrêt de ses fesses. J'en viens à mon idée shopping.
0: Oui.
3: Parce qu'à ce plombier, à ce professionnel, vous pouvez désormais lui offrir un caleçon anti-sourire du plombier. C'est un caleçon de taille haute, un sous-vêtement qui tient bien, et c'est vendu chez Leroy Merlin à Saint-Berthevin. Et pour l'instant, c'est le seul magasin français à le proposer à la vente.
0: Mais alors, comment ils ont eu cette exclue ?
3: Alors, ce produit, il a déjà été distribué l'année dernière dans tous les magasins de l'enseigne au Portugal. Un coup de com' qui a très bien fonctionné là-bas. Les médias en ont parlé, buzz sur les réseaux sociaux. Et c'est ça qui a donné envie aux salariés mayennais d'en vendre aussi. Donc, ils ont pris leur téléphone, ils se sont rencontrés avec certains de leurs collègues portugais. Et au début de l'été, ils ont reçu une palette de 1000 caleçons anti-raid du plombier. Une idée de cadeau marrante. Je vous laisse réfléchir à qui vous pourriez en offrir un. Moi, je vais mettre en route la machine à café et là, pas de risque, ça va. Elle est à la bonne hauteur, je n'ai pas besoin de me baisser.
0: Oui, quand on parle du sourire et que c'est important d'avoir le sourire, on parle bien du sourire sur le visage.
3: De l'autre côté, c'est moins agréable.
0: Et les salariés du magasin ont partagé donc une vidéo sur Instagram où ils nous présentent ce caleçon. N'hésitez pas à aller y faire un tour. Et puis, l'info expresso de Benoît, bah, c'est tous les matins,
3: oui,
0: à 8h15, et à retrouver aussi sur ici.fr.
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0: Vous occupez des petits-enfants pendant
4: les vacances ? Voilà, je les ai en garde, 15 jours.
0: Ah oui, et vous en avez combien ?
4: J'en ai deux en garde.
0: Oui, donc,
4: pour moi,
0: ça
4: n'est plus les vacances. Hein.
0: Vous les prendrez en septembre après ?
4: Voilà, tout à fait.
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0: Dès votre réveil, on vous informe avec Maïwenn Bordron et Aude Razo pour notre rendez-vous anti-arnaque. C'est pas vrai. Bonjour Aude.
7: Bonjour Gauthier, bonjour Maïwenn.
8: Les avis de taxes foncières commencent à arriver aujourd'hui et comme chaque année, les arnaques fleurissent, Aude.
7: Oui, et là je m'adresse, alors pas seulement mais surtout, à ceux qui ont été victimes du piratage du fisc cet été. Si vous avez reçu le mail très désagréable, hein, disons-le, des impôts, qui vous dit que vos données fiscales ont fuité, ça veut dire que là, à l'heure où on se parle, des escrocs ont entre les mains votre nom, prénom, votre adresse, donc votre commune de résidence, votre revenu fiscal de référence, votre identifiant fiscal, etc. Donc le risque, c'est quoi ? C'est de recevoir un faux mail, un faux texto, avec un faux avis de taxe foncière ultra crédible, parce qu'il contient énormément d'informations très personnelles que seul le fisc, normalement, est censé connaître. Donc vous, vous y croyez, vous payez, et patatras, c'est l'escroc qui se met dans la poche votre taxe foncière.
8: Mais comment on fait pour reconnaître un vrai avis de taxe foncière?
7: Alors, le vrai mail des impôts, déjà, il ne vous demande rien. Il vous dit juste que votre avis de taxe foncière est disponible et que vous pouvez aller le voir vous-même tout seul sur impots.gouv.fr. Si au contraire, le message vous demande de cliquer pour payer tout de suite, pour compléter un formulaire ou encore pire, s'il vous demande un numéro de carte bleue, c'est un faux. Et ne vous fiez pas à l'aspect très officiel du mail ou du site sur lequel vous allez atterrir. Ce n'est pas parce que vous voyez la Marianne de la République française que tout ça est vrai. Autre point important, vérifiez bien l'adresse mail qui vous écrit. Elle doit obligatoirement se terminer par @dgfip.finance.gouv.fr. Pas autre chose, c'est la seule adresse valable. Et puis le plus simple, je le dis encore et toujours, c'est d'aller vous-même sur impots.gouv.fr ou sur l'appli impots.gouv. Au moins, vous êtes sûr d'être au bon endroit.
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0: Il est 8h18, merci d'avoir choisi ici Mayenne, Queen. Ça c'est bien aussi pour vous mettre en forme. Voici A Kind of Magic sur la première radio du département. 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

0: Kind of Magic, c'est Queen à 8h22. 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
1: Et Frédéric Meilleur a rencontré ce matin Georges et Geneviève, ce sont des touristes, ils viennent découvrir notre département. Et alors ils viennent d'où ?
2: Nous sommes originaires du Midi, l'un de Montpellier, en ce qui me concerne.
3: Nîmes.
4: Et vous venez en villégiature ici, c'est des vacances ?
2: Oui, c'est bien ça, nous sommes en vacances.
4: Alors qu'est-ce que vous aimez ? Je voyais, là on est sur le pont principal.
2: Bien, justement, ce que nous aimons dans les villes, lorsqu'elles ont la chance d'avoir une rivière, c'est la rivière. Voilà pourquoi vous avez pu remarquer que nous observions les eaux particulièrement basse actuellement, mais tout de même assez propre. Et puis on s'interrogeait sur la circulation fluviale et on observait la présence d'une écluse là-bas à gauche. Et on se demandait comment les bateaux pouvaient être guidés vers là-bas par ces balises rouges. Et il me semblait que normalement, un bateau devait laisser la balise rouge sur bâbord. Et s'il le fait ici, il va aller directement dans la retenue et passer par-dessus la cascade.
4: Vous êtes un peu marin, hein ?
2: Un peu marin, un peu marrant, quelquefois aussi.
4: Geneviève, qu'est-ce que vous aimez à Laval ?
3: Pour l'instant, je ne connais pas suffisamment pour aimer quelque chose en particulier, mais j'ai trouvé des monuments religieux très intéressants.
4: Eh bien, je vous souhaiter une belle journée.
2: Merci, monsieur. Bien, la journée, vous voyez, vous êtes exaucé puisque le soleil est magnifique. Et le ciel mayennais est toujours variable, mais toujours très beau.
4: Merci, au revoir.
3: Merci, au revoir, monsieur.
0: Alors,
3: revoir,
0: il est quand même parfois plus encombré que d'autres. Hein. Là, aujourd'hui, par exemple...
1: On confirme que c'est variable.
0: Ouais, ce sera même perturbé avec une vigilance orange à partir de 14h cet après-midi. On va y revenir dans quelques minutes. 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Et en attendant, voici Alain Souchon avec Bidon. 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

0: à 8h27. Les pronos d'Hervé Fortin, eux, ne le sont pas.
1: Hein, jamais. Donc.
0: Ah non, jamais. Non. Vous pouvez compter sur lui. Il arrive dans moins d'une minute. Et puis toute l'actu locale, c'est dans moins de 3 minutes.
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0: 8h28, il est là chaque jour pour nous donner ses pronos. C'est Hervé Fortin. Bonjour Hervé.
9: Bonjour Gauthier.
0: Le quintet, c'est à Deauville, c'est ça?
9: Avec un quintet ce soir à Deauville, oui, à 20h15, handicap de plat, 1900 mètres sur la PSF, hein, la piste en sable fibré. J'ai retenu le 4 Céona, hein, on connaît sa valeur à ce niveau. Le seul bémol, c'est le 15 dans les stalles, qui n'est vraiment pas un avantage. L'As Zeloro, excellent pour sa rentrée dans la course référence du 11 août, c'est un vainqueur en puissance. Le 2, Golgan Senora, sa dernière course comporte quelques excuses, je le rachète. Le 9, Hermes Wood, attention à lui avec un parcours limpide. Le 5, Fèvre, son entraîneur est plutôt confiant. Et le 14, Rakib, ses dernières performances sont bonnes. Et le 8, Saint-Aquilin, cinquième du quintet référence, il peut faire au moins aussi bien et pourquoi pas être quatrième. Ce qui nous donne 4, As, 2, 9, 5, 14 et 8. J'ai un petit coup de cœur, un petit faible pour le 14, Rakib.
0: On a des courses demain à Laval aussi.
9: Oui, demain vendredi, c'est une belle épreuve, hein, une course premium, c'est-à-dire que PMU au niveau national.
0: Et on peut retrouver vos pronos sur ici.fr. Merci Hervé, il est 8h29.
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0: Dans quelques instants, on vous emmènera près de Mélédumène. Benoît.
1: Oui, avec notamment un marché d'été qui a lieu ce soir. C'est un événement annuel, la 10e édition. On espère que ça va le faire au niveau de la météo, parce que c'est vrai qu'il y a des orages cet après-midi.
0: Oui.
1: Mais c'est le marché de la babillarde à la Bazouche de Chémeret, très attendu chaque année.
0: Alors, on ira. Hein. Ce sera nos 3 plus, 3 infos pour bien démarrer la journée. Ce sera dans une dizaine de minutes. Pour la musique, il y aura aussi Indochine dans quelques instants. Merci d'avoir choisi ici Mayenne. Première radio du département, il est 8h30. L'essentiel de l'actu en Mayenne, Maïwenn Bordron. La Mayenne à nouveau placée en vigilance orange aux orages aujourd'hui.
10: C'était le cas hier soir et ça sera à nouveau le cas dès 14h cet après-midi. L'alerte sera maintenue jusqu'à 20h ce soir. On peut s'attendre à un risque de grêle et à des pluies fortes, précise Météo France. Quatrième et dernier match de préparation ce soir pour les handballeuses du CA Évron face au club du CPB Rennes. Les joueuses des Couévron vont évoluer cette saison en National 1, un niveau de compétition que l'équipe féminine n'avait jamais atteint. Reportage dans le journal de 9h. Dans l'info d'ici, dans quelques minutes, ici Mayenne vous emmène dans un quartier en mutation à Château-Gontier-sur-Mayenne, le quartier du centre hospitalier du Haut-Anjou.
0: 02 43 67 11 11, si vous voulez faire la météo avec nous, vous êtes les bienvenus via l'application WhatsApp également. Vous pouvez aussi nous envoyer des photos ou un message vocal. À 8h30, on fait un point sur l'actu en France et dans le monde. Valentine Lettès.
11: Le bilan s'alourdit à Caen, 2 morts désormais et une dizaine de blessés. Un jeune russe de 26 ans a volontairement foncé en voiture sur des passants hier soir avant de s'enfuir. Rattrapé par la police, il est en garde à vue ce matin. Des centaines de touristes victimes d'un monstrueux torrent de boue au Népal, semblable à un tsunami dans une vallée de l'Himalaya. Au moins 1300 disparus, 165 morts et peut-être des Français. Ils sont au moins 80 dans le pays selon le Quai d'Orsay. À quel point nos cultures de courges, tomates, salades et maïs ont souffert cet été? De combien de millions nos agriculteurs ont besoin pour faire face? La ministre de l'Agriculture fait un état des lieux cet après-midi avec l'ensemble des préfets de France pour chiffrer le plan d'aide à la profession. Nous conserverons bientôt plus longtemps certains de nos médicaments, Dafalgan, Efferalgan ou encore ceux à base d'amoxicilline. L'Agence nationale du médicament a convaincu une quinzaine de laboratoires de réétudier leur durée de conservation pour lutter contre le gaspillage et les pénuries. Les Bleus du basket retrouvent le parquet de Bercy à Paris ce soir pour un match de qualification de la Coupe du Monde prévu l'an prochain au Qatar. Emmené par Victor Wembanyama, les Français affrontent la Slovénie à 20h30. Zazie, Renaud, Pascal Obispo, Gims, Elena ou encore Benabar. Des artistes chantent ce soir pour les sinistrés des incendies de toute la France. Tous les fonds récoltés via l'achat des places pour ce concert à Bordeaux seront redistribués.
10: Valentine Le Tesse pour l'info en 90 secondes. Dans l'info d'ici, quatrième épisode aujourd'hui de notre série consacrée au quartier mayennais en pleine mutation. Après Laval et Évron, ici Mayenne vous emmène ce matin à Château-Gontier-sur-Mayenne dans le quartier du centre hospitalier du Haut-Anjou. Un vaste chantier a débuté l'année dernière, notamment pour agrandir les urgences de l'hôpital. Des travaux qui sont suivis de près par les riverains, Raphaël Aubry.
2: Bruno et Janine, accoudés à leur portail blanc, sont ravis de pouvoir parler de leur quartier. On les croise derrière l'entrée de l'hôpital rue des Martyrs.
6: 30 ans.
2: 30 ans que ces retraités vivent dans leur maison ici.
6: Moi, je parle un peu de la rue. Il y avait des vieilles maisons ou autres. Donc tout ça, ça a été abattu. On a eu des maisons qui sont construites, les maisons. Et puis alors au niveau de l'hôpital, où on a vu l'évolution de l'hôpital, au niveau des entrées, au niveau des urgences, la maternité changée aussi, puis toute l'infrastructure en fait.
2: Les grands-parents de Bruno habitaient même déjà dans la rue. Le couple se souvient il y a quelques années de la construction de l'espace Saint-Fiacre, mais aussi des anciennes usines dans le secteur. Place maintenant aux travaux de l'hôpital.
6: Je ne sais pas si vous avez fait le tour, mais en fait, ils ont tout clos. Donc on ne voit pas les travaux en fait.
12: Vous avez vu la grue quand même être installée peut-être ?
13: Ah oui, oui, les deux grues, il y en a eu deux même. Ça se passe très très bien, hein. C'est très correct et tout. Il y a juste que par moment les camions ils ont des soucis de circulation. Donc ils sont obligés d'aller à reculons ou alors faut que quelqu'un leur parle la route.
2: Des retraités rassurés d'avoir un hôpital qui se développe juste devant chez eux.
6: On n'est pas obligé de prendre la voiture. Moi je suis à pied quand j'ai des rendez-vous.
2: C'est assez confortable.
6: Voilà.
14: Éric Alban-Giroux, je suis le directeur actuel du centre hospitalier du Haut-Anjou.
2: Le principal sujet pour ces travaux, c'est l'agrandissement des urgences devenu trop petit, explique le directeur.
14: C'est un réaménagement complet, un agrandissement, hein, et un réaménagement de toute la partie urgence SAU, hein, donc service d'accueil et d'orientation et traitement des urgences et du SMUR. On met pas des poignées en or ni rien du tout. C'est des urgences qui avaient été réalisées à l'époque pour 10 000 passages. On est à plus de 20 000 aujourd'hui, c'est un peu serré.
2: 20 000 passages par an, ouverture de ces nouvelles urgences prévues début 2028. À cela s'ajoutent d'autres dossiers.
14: On fait aussi sur l'arrière, un peu plus l'arrière du bâtiment, un restaurant du personnel. Cet établissement n'avait pas de restaurant du personnel, ce qui est une erreur, entre guillemets. Et puis, on va aussi créer un vestiaire central pour l'ensemble de nos personnels. Enfin, modernisation du magasin et la réhabilitation de la morgue, ainsi que des services techniques.
2: Un projet à 18 millions d'euros dans les temps, selon le directeur. Il n'y a pas de retard pour l'instant dans le calendrier.
10: Ces travaux au centre hospitalier du Haut-Anjou doivent se poursuivre jusqu'en mars 2028. Demain matin, le cinquième et dernier épisode nous emmènera à Mayenne. Tous les reportages de notre série cette semaine consacrée au quartier mayennais en mutation sont à réécouter sur l'application ici. Benoît, la météo, on le rappelle, la Mayenne est à nouveau placée en vigilance orange aux orages à partir de 14h cet après-midi.
1: Oui, des orages qui vont se produire sur l'ensemble du département, qui pourraient localement être violents, apporter de fortes précipitations, voire localement de la grêle également. On surveillera les rafales de vent parce que ça va souffler très très fort au passage de ces orages, avec des rafales attendues autour des 100 km/h. Ce matin, on profite d'une accalmie avec un ciel qui sera quand même souvent nuageux, quelques éclaircies par moment. Pour les températures, nous avons de 16 à 19 degrés actuellement et cet après-midi, les températures de 24 à 25 degrés avec 24 degrés à Cossé-le-Vivien, 25 degrés au Buré à côté de Mélie-du-Maine cet après-midi.
0: Sur la route, il y a des feux qui sont clignotants à Laval.
1: Oui, à Laval, effectivement, boulevard des Trappistines. Ça concerne également le boulevard Montmorency, donc soyez particulièrement prudents dans ces secteurs puisque, évidemment, ça a un impact ce matin sur la circulation.
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0: Bon jeudi, nous sommes le 27 août. Tout de suite, c'est Indochine pour vous accompagner.
15: Viens alors.

0: Ils ne sont pas bleus. Ils ne sont pas verts. Ils ne sont pas marrons non plus.
1: Ils sont noirs.
0: Oui.
1: Tes yeux noirs. 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
0: L'équipe d'Ici Matin pourra vous faire démarrer la journée avec le sourire. Christelle réalise l'émission. Benoît Thérèse avec nous également. On va pratiquer du canoë dans un instant.
1: Ouais, j'adore le canoë. Franchement, vous n'arrivez pas à me suivre si je suis sur un canoë.
0: C'est vrai?
1: Oui.
0: Sur un bateau à moteur?
1: Je vais très vite dans tous les cas.
0: De la carabine, vous en avez déjà fait?
1: Je suis très fort. Très fort.
0: Alors attendez, le tir à l'arc.
1: Je suis très très bon aussi au tir à l'arc.
0: Le basket fauteuil.
1: Alors, je n'ai jamais essayé, mais je suis très très fort quand même.
0: Bon, bah vous êtes prêt alors pour une journée placée sous le signe du sport qui va se dérouler dans le pays de Mélégret. C'est à Saint-Denis-du-Maine, parmi les rendez-vous de l'été, les Jeux du pays de Mélégret. On en parle avec notre invité dans moins de 10 minutes.
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0: Benoît Thérèse qui est très fort pour les 3 plus également. 3 infos pour bien démarrer la journée. Et Benoît, c'est le jour J pour un marché d'été très attendu chaque année.
1: Le marché de la Babillarde, le comité des fêtes de la Bazouche de Chémeray l'organise. Didier Veillet est le président de l'association. Il nous en dit plus, c'est la 10e édition ce soir de ce marché.
4: Qui se passe autour du plan d'eau du village, dans un cadre très bucolique. Nous avons une cinquantaine d'exposants. Alors vous pouvez faire forcément votre marché, vous pouvez manger des glaces, enfin, vous pouvez acheter de très bons fromages, donc ça commence à partir de 17h et vous aurez deux groupes de musique en déambulation, donc bien sûr vous pouvez vous restaurer et vous aurez des buvettes sur place, donc n'hésitez pas à venir et profiter de cette soirée qui marque un petit peu de la fin des fêtes d'été.
1: Le marché d'été de la Bazouche de Chémeray au plan d'eau à partir de 17h, il y a également le dernier marché de l'été ce soir à la base de loisirs de la Rincerie à la Selle Cranaise, avec des producteurs, artisans d'art présents de 18h à 21h. Et puis, vous pouvez aussi déguster sur place une planche apéro préparée avec une sélection de produits en vente sur ce marché.
0: Notre deuxième info du jour.
1: Un don du sang organisé cet après-midi à Bonchamp-lès-Laval. La collecte se déroule de 15h à 19h au pôle associatif Rue des Sports. Pour donner, on rappelle qu'il faut avoir 18 ans, peser au moins 50 kilos et si possible, venir avec sa carte de donneur.
0: Et puis, une bonne nouvelle pour finir.
1: Oui, la programmation d'Atmosphère 53 et ses projections en plein air se poursuit avec ce soir au Théâtre Antique de Jublin une captation de l'Opéra de Paris Cendrillon, le fameux conte de Charles Perrault avec des musiques de Prokofiev. Demain, direction le nouveau Théâtre de Verdure à Saint-Denis-du-Maine, le film d'animation Dragon au programme. Et puis samedi à Saint-Denis-de-Gâtine près d'Ernay, le documentaire Le Chêne. Début des projections à chaque fois à 21h15. Il y a des animations aussi prévues avant les films et puis à chaque fois c'est gratuit.
0: Ah puis, qu'est-ce que c'est que ça? J'ai une invitation à notre nom, Benoît Gauthier, pour une soirée mondaine.
1: J'ai pas de smoking, je suis embêté.
0: On va vous trouver ça, oui. Une petite cravate, ça va être pas mal. C'est Auria avec Soirée mondaine qui arrive dans moins d'une minute.
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0: Ici Matin, 9h moins le quart. Bonjour Cédric Ruiz.
6: Bonjour Gauthier, bonjour Benoît.
0: Tous les matins à 9h, vous avez la parole sur votre radio Ici Mayenne.
6: Oui, dans cette émission, on s'intéresse à votre quotidien, à vos préoccupations pour échanger, discuter, s'informer autour d'un thème qui va vous faire réagir via nos réseaux sociaux. X, la page Facebook, puisque vous avez un post sur la thématique du jour, via le WhatsApp également, vos messages qui arrivent directement dans notre studio. Messages audio, écrits, on les lit ensemble dans l'émission et bien entendu, le standard d'Ici Mayenne où Héloïse aujourd'hui réceptionne vos appels au 02 43 60.
1: Quel est le sujet du jour, Cédric?
6: Ici, c'est vous. On est à une semaine de la rentrée scolaire pour beaucoup de familles mayennaises et on sait que le pouvoir d'achat compte dans chaque foyer. Alors, en termes de fournitures scolaires, trouvez-vous que la facture est trop salée pour cette rentrée 2026? Les fournitures, mais aussi vêtements, chaussures, cartables. Avez-vous des solutions pour faire des économies, des aides, des combines, des astuces pour alléger tout ça? Il faut savoir qu'en moyenne, la rentrée de septembre revient à 734 € pour un élève et ça varie forcément entre le primaire, le collège et le lycée. Donc, on attend vos témoignages si vous êtes parent au sein d'une APE aussi, ces associations de parents d'élèves qui aident fortement les familles. C'est votre émission Ici, c'est vous et ça commence dans 15 minutes.
0: Ici, c'est vous et Cédric Ruiz. Benoît, j'ai une bonne nouvelle pour vous. Je vous ai trouvé un petit smoking de soirée sur Vinted, un petit prix d'occasion, 15 €.
1: Je suis très inquiet, j'ai l'impression que ça va être le vieux smoking à rayures.
0: Bon, bah après, c'est 15 €, hein, c'est d'occasion. Mais j'ai hâte de vous voir dedans.
1: Oh, les trucs trop larges.
0: Vous serez bien habillé pour cette soirée mondaine avec Aurélia.

0: Soirée mondaine, c'est Auria à 8h49. Il se passe plein de choses en Mayenne et on est un territoire qui bouge, un territoire dynamique, on s'en rend compte chaque jour. Ce matin, on prend la direction de la base de loisirs de la Chênaie. C'est à Saint-Denis-du-Maine, juste à côté de Mêlée-du-Maine. Avec nous ce matin, Toinet Batardière, qui est coordinateur du contrat local de santé du pays de Mêlée-Grès. Bonjour Toinet.
1: Bonjour.
0: Alors, on va s'intéresser à cet après-midi placé sous le signe du sport et du jeu dans quelques instants. Est-ce qu'on peut simplement d'abord rappeler ce qu'est le contrat local de santé ?
1: Oui. Alors c'est quelque chose d'un peu technique, mais c'est littéralement un contrat qui est signé entre l'Agence régionale de santé, le conseil départemental et la communauté de communes, et qui a pour but pour 3 ans de créer des actions de prévention selon les besoins du territoire et les besoins des habitants.
0: Ah, c'est important.
1: Pour se tourner notamment sur le sport.
0: Voilà, pour bouger, pour faire du sport de façon sympa, ludique. Quelle était la philosophie de cet après-midi, donc qui va débuter à 15h et qui permettra de s'initier à pas mal d'activités?
1: Eh bien justement, la philosophie, c'est de faire découvrir en fait des sports qu'on connaît et d'autres qu'on connaît pas au plus grand nombre, notamment juste avant la rentrée, avant les inscriptions dans les clubs, pour que les habitants du territoire puissent découvrir des nouvelles pratiques et potentiellement s'inscrire dans les clubs du territoire.
0: Alors dans les exemples, il y a quoi ? Il y a le canoë par exemple ?
1: Oui, on va avoir du canoë et même du paddle. On va avoir des structures gonflables également avec du puissance 4 basket pour tester un peu son adresse, un billard géant, du basket fauteuil pour s'initier au handisport également.
0: Ouais. Alors pardon, vous avez dit un puissance 4, c'est un puissance 4 un peu particulier, c'est ça ?
1: Oui, c'est ça. En fait, c'est donc des paniers de basket qui sont fixés à entre 5 et 6 mètres de hauteur et c'est vraiment le principe d'un puissance 4, mais du coup avec des ballons de basket coloris.
0: Mais ça veut dire qu'il faut quand même réussir à faire quelques paniers, sinon ça marche pas.
1: Exactement, les parties peuvent être un peu longues sinon.
0: Oui, c'est sûr. Et vous l'avez dit aussi, l'idée de découvrir des handisports, alors par exemple le basket fauteuil, ça permet de prendre conscience un petit peu également de ce qu'est le handisport.
1: Oui, également, et c'est ça, et on a la chance d'avoir un petit stade pour pouvoir tester justement cette pratique. C'est quelque chose qui plaît souvent et qui est assez vite pris en main, même si il faut avoir une sacrée force dans les bras, et on s'en rend assez vite compte.
0: Et c'est une bonne porte d'entrée, ça aussi, pour découvrir des pratiques sportives et rappeler l'importance de l'activité physique par le biais d'activités ludiques et sympas à faire.
1: Oui, c'est exactement ça. En fait, on essaie toujours chaque année d'avoir des jeux, enfin du sport, mais sous forme de jeux et pas uniquement des tests d'activité. On va pas faire des tours de terrain, c'est pas du tout l'objectif de la journée. L'idée, c'est vraiment ce côté ludique et convivial pour mettre un pied dans le sport.
0: Ouais, on sera pas trop épuisé à la fin de la journée, donc on pourra quand même profiter du cinéma en plein air parce que les activités démarrent à 15h. Il y aura un food truck en fin d'après-midi et puis ça va se prolonger donc avec une projection le soir.
1: Oui, exactement. C'est donc notre service tourisme qui clôture sa saison en partenariat avec Atmosphère 53 avec la projection du coup du film Dragon à 21h15 ce soir.
0: Ah, c'est vraiment un après-midi pour toute la famille. À partir de quel âge on peut emmener les enfants pour les activités cet après-midi ?
1: Eh bien, on peut en venir dès 3 ans. On a des collègues qui sont là pour gérer les tout-petits même. Donc c'est à partir de 3 ans et jusqu'à l'âge qu'on veut.
0: Et c'est gratuit, ça se passe sur la base de loisirs de la Chênaie à Saint-Denis-du-Maine dans le sud du département. Merci beaucoup Toinet Batardière d'avoir été avec nous ce matin.
1: Merci.
0: Belle journée, à très bientôt sur votre radio ici Mayenne. Dans un instant...
2: Le docteur Kerzek va nous rejoindre. Vous êtes couché tard, vous, pendant vos vacances, Gauthier.
0: Ça se voit tellement.
2: Oui, mais on a tous fait ça en même temps. Difficile de se remettre à l'heure au moment de la rentrée. On va parler de notre horloge biologique. Ce sera juste après China Girl et David Bowie.
0: Il est 8h54.

0: David Bowie à 8h57. Allez, on va remettre les pendules à l'heure avec le docteur Kirzek ce matin, votre rendez-vous santé. Enfin, on va surtout remettre notre horloge biologique à l'heure.
1: Bonjour à toutes et à tous. Après 2 mois de vacances, les réveils sont parfois douloureux, les couchers difficiles et les écrans ont pris leur quartier jusqu'à tard dans la nuit. La bonne nouvelle, c'est que notre horloge biologique, même si elle est un peu désynchronisée, elle est très adaptable. Elle a juste besoin d'un peu d'aide pour se recalibrer. On ne change pas ses habitudes en un jour, mais en quelques jours. Donc si la rentrée, c'est pas pour demain, vous avez quelques jours pour vous recaler. Votre cerveau a pris une mauvaise habitude. Pendant l'été, on s'est exposé à la lumière naturelle tard le soir. On a veillé devant des écrans. On a mangé à des heures décalées. Résultat, notre mélatonine, l'hormone du sommeil, s'est sécrétée plus tard. On a pris ce qu'on appelle un décalage horaire social. C'est un mini jet lag, hein, sans avoir pris l'avion. À cela s'ajoute la lumière bleue des smartphones et des tablettes qui vient encore retarder l'endormissement. Je vous propose des petits gestes simples à appliquer dès aujourd'hui. Premier geste, on avance l'heure du coucher par petites touches. On ne passe pas brutalement de minuit à 22h, ça ne marcherait pas. On se couche 15 minutes plus tôt chaque soir. Deuxième geste, on utilise la lumière du matin. Dès le réveil, on ouvre les volets, on s'expose à la lumière naturelle. Cela envoie un signal puissant à notre cerveau pour caler notre horloge interne. Troisième geste, on éteint les écrans 1 heure avant de se coucher. Couvre-feu numérique. À la place, on prend un bouquin, un livre papier, on écoute une musique douce ou on discute calmement avec sa famille.
2: Et puis Gérald, pour les parents dont les enfants ont eux aussi pris de mauvaises habitudes, est-ce que ce sont les mêmes conseils ?
1: Une règle supplémentaire, on supprime les écrans dans la chambre et surtout 2 heures avant le coucher. Pour les plus petits, on instaure un rituel de retour au calme, une histoire, un câlin, une chanson douce. Chaque soir, à la même heure, le cerveau des enfants adore les rituels, cela les rassure. Et on donne l'exemple, hein, si les parents rangent leur téléphone, l'enfant le fera plus naturellement. Enfin, on évite les activités trop stimulantes le soir, pas de jeux vidéo, pas de films d'action. En une semaine, le rythme se règle généralement. En résumé, pour une rentrée sereine, on avance le coucher par petits pas, on s'expose à la lumière le matin, on éteint les écrans 1 heure avant de dormir. Votre sommeil vous dira merci. D'ici là, portez-vous bien.
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0: Et qui c'est qu'on retrouve à 9h, Benoît Thérèse ?
2: C'est Cédric Ruiz qui est là. Bonjour Cédric.
6: Bonjour messieurs. Ici c'est vous dans un instant. Le sujet, les fournitures scolaires. Je vois que vous avez été bien équipé pour la rentrée. Benoît, il a sa nouvelle trousse. Gauthier, ses nouveaux stylos aussi.
7: Oui.
6: La rentrée, c'est déjà fait.
7: J'appuie dessus là.
6: C'est bien fait. C'est bien fait. Ça fait 50 ans que ça dure, ces stylos. On ne peut pas dire la marque qui commence par un B et qui finit par un C. Mais c'est vachement bien avec le I au milieu comme ici. Vous revenez à quelle heure demain, messieurs ?
2: 6h.
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6: Merci d'être sur la première radio du département. Il est 9h. Bonjour Mayenne Bordon.
8: Bonjour Cédric, bonjour à tous.
6: L'actualité de ce jeudi est le choc à Caen. Une voiture a foncé hier soir sur des piétons assemblés sous un abribus.
8: Le bilan s'est alourdi ce matin selon la préfecture du Calvados. 2 personnes sont mortes, 10 personnes sont blessées. D'après les premiers éléments de l'enquête, le conducteur est un Russe de 26 ans, inconnu des services de renseignement. Il a été interpellé quelques heures plus tard à 20 kilomètres de Caen dans le secteur de Ouistreham, précise le procureur adjoint à Caen, Philippe Leonardo.
9: Une enquête a été ouverte du chef d'assassinat et violence volontaire avec armes, qui a été confié à la division de la criminalité organisée et spécialisée de la DIPN du Calvados. Donc nous avons une personne qui est actuellement donc en garde à vue. Les investigations ne font que commencer. Effectivement, on cherche à déterminer ce qui a pu conduire ce conducteur à commettre ces faits. Pour le moment, nous ne sommes pas a priori dans le cadre d'une motivation entre guillemets terroriste, mais les investigations ne font que commencer et nous avons beaucoup d'exploitations, notamment de vidéos à faire et d'auditions de témoins à réaliser.
8: Les enquêteurs semblent privilégier une vengeance après une bagarre. Hier soir, toutes les informations sur cette voiture meurtrière à Caen sont à retrouver sur ici.fr. À Loiron-Rouillé, près de Laval, trois personnes ont été légèrement blessées dans un accident de la route vers 6h30 ce matin. Les trois victimes ont été transportées à l'hôpital de Laval. La Mayenne, finalement placée en vigilance orange aux orages cet après-midi. Le département sera concerné par cette alerte à partir de 14h et jusqu'à 20h ce soir. Selon Météo France, on peut s'attendre à un risque de grêle, de fortes précipitations avec jusqu'à 30 mm d'eau en une heure et de fortes rafales de vent pouvant atteindre 100 km/h.
6: Le montant des aides pour les agriculteurs touchés par la sécheresse doit être fixé aujourd'hui par la ministre de l'Agriculture.
8: Annie Genevard réunit tous les préfets de France en visioconférence pour faire le point sur les pertes financières liées au manque d'eau de cet été. La FNSEA appelle le gouvernement à débloquer au niveau national une enveloppe de plusieurs milliards d'euros. Les mesures d'urgence pour le monde agricole ne seront dévoilées par la ministre de l'Agriculture que jeudi prochain. Le réchauffement climatique et la gestion de l'eau seront au cœur de la campagne de Gabriel Attal. C'est ce qu'a affirmé hier en Mayenne le candidat du parti Renaissance à la présidentielle de 2027. L'ancien Premier ministre a notamment visité une exploitation agricole de Pommerieux dans le sud Mayenne lors de son déplacement.
6: Les handballeuses du CA Évron s'apprêtent à vivre une saison historique.
8: C'est la première fois que le club monte en National 1. Alors pour se préparer au mieux à ce championnat, les Mayennaises ont enchaîné 4 matchs amicaux au mois d'août. Le dernier, c'est ce soir face au CPB Rennes. Les joueuses d'Écouévron vont devoir s'adapter très vite à de nouvelles exigences, Thomas Pinaroli.
7: Quand le coach mayennais Nathan Contrerat regarde le calendrier de la saison, il mesure pleinement à quel point son défi est immense.
10: On s'attend forcément à une opposition sportive beaucoup plus dense. On sait qu'on va faire figure de petit pousset dans ce championnat où en plus on est malgré tout dans une poule qui sera très très relevée et très dense avec aussi effectivement des déplacements relativement conséquents comme Toulouse, comme Bayonne.
7: C'est pour ça que le club a un peu changé. Cet été, 3 nouvelles joueuses sont arrivées, des mouvements franchement pas habituels à Évron. Il y a aussi plus de matchs amicaux et puis le coach a recruté à ses côtés un préparateur physique professionnel, de quoi chambouler les habitudes de Nathan Contrerat.
10: Parfois des nuits un peu agitées, ça forcément prend beaucoup de temps et ça prend beaucoup de charge mentale.
7: Mais c'est nécessaire pour continuer à performer.
10: On n'est pas arrivé jusqu'à ce niveau-là pour y faire la figuration, pour que ce soit uniquement sur un an ou deux. Le projet s'est construit pour qu'on puisse perdurer à ce niveau-là. On a envie vraiment de rester à ce niveau-là, de montrer qu'on mérite notre place.
7: Et cette adaptation ne concerne pas que l'équipe première, c'est tout le club qui doit changer de dimension. La formation des jeunes, par exemple, va se professionnaliser. Les partenariats et opérations sponsors vont être multipliés.
8: Quatrième et dernier match amical donc pour les handballeuses du CA Évron, c'est ce soir à 21h face au CPB Rennes. La rencontre a lieu en Sarthe, dans la commune de La Bazoge. Les Mayennaises enchaînent ensuite avec leur premier match officiel samedi soir, un match de Coupe de France à Nantes. Deux clubs de football amateurs au sud-ouest de Laval, victimes d'un cambriolage la même nuit, le week-end dernier. On vous en a parlé hier sur Ici Mayenne à Ahuillé. Les malfaiteurs sont partis avec 2 enceintes et le fond de caisse de la buvette. Le club a porté plainte, il l'a annoncé hier. À Courbevoie, 15 ballons de foot ont été volés. Le club tente de les retrouver, peut-être en vente sur des sites en ligne de seconde main. Une photo d'un des ballons a donc été postée sur les réseaux sociaux. Si jamais vous entendez parler de quelque chose, nous sommes preneurs, a écrit hier le CS Courbevoie sur sa page Facebook.
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8: Cédric, Météo France prévoyait du jaune initialement pour la vigilance aux orages à partir de 14h cet après-midi. Finalement, ça sera bien du orange jusqu'à 20h ce soir.
6: On reste comme hier, oui, avec cette vigilance prudence sur notre département. Demain, on devrait repasser en couleur jaune, mais ça peut encore évoluer forcément avec le temps. Les orages encore prévus sur notre département ce matin. On bénéficie quand même d'un ensoleillement assez relatif. Ici, dans la capitale mayennaise, à Laval, c'est très nuageux. Ensuite, c'est de gros cumulonimbus qui vont se former rapidement. Les orages qui vont éclater partout aux quatre coins de la Mayenne, ils seront plus localisés en fin de journée. On prévoit encore au maximum jusqu'à 20 mm de pluie, surtout vers les Couévrons. Température maximale, ça continue à se radoucir. 24 à 26 degrés du nord au sud de la Mayenne à cette heure-ci. 20 à 21 degrés. On a 20 degrés à gauche. courant. Il fait 21 degrés à Laval, 22 degrés par exemple à Cran ou encore Château-Gontier sur Mayenne. Mayouen, 9h06, on vous retrouve à 10h.
8: À tout à l'heure.
6: Et tous les jours, forcément, on a la sélection à vous donner, les préférés pour le quintet du jour. Ça, c'est en compagnie d'Hervé Fortin, la sélection qu'on va vous donner dans un instant, puisque je suis en train de les chercher. Il m'avait laissé une belle feuille qui est là, ce jeudi, à Deauville, 20h15, les préférés d'Hervé. Le 4, Seona, l'As, Zeloro, le 2, Colgan-Sénora, le 9, Hermès Wood, le 5, Fèves, le 14, Rakib, et le 8, Saint-Aquilin. Le coup de cœur d'Hervé, c'est le 14 Rakib, donc pour ce quintet, et il vous conseille aussi à pornicher dans la Réunion 5 le 312 Loulouchaf, le 616 la Belle Vie. Il nous rappelle aussi, Hervé, que demain, il y a une réunion PMU à Laval. La première course est à 11h14. C'est précis. Je vous récapitule la sélection du quintet pour Hervé, en tout cas aujourd'hui. À Deauville, 20h15, le 4, l'As, le 2, le 9, le 5, le 14 et le 8. On retrouve aussi sa sélection, comme tous les jours, sur ici.fr.
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6: Bienvenue sur la première radio du département, votre magazine pendant une heure, de 9h jusqu'à 10h. Ici, c'est vous qui est ce rendez-vous d'échange, de partage, de discussion. On confronte aussi les idées. Ensemble, on parle des sujets qui vous préoccupent, qui font l'actualité, des thèmes dans l'air du temps. Bref, tout ce qui concerne notre quotidien en Mayenne. On va vous informer sur le thème du jour. Il y aura des invités, des témoignages, des conseils, de l'humour. Mais forcément, vous, auditeurs, auditrices d'Ici Mayenne, c'est vraiment l'objectif de ce rendez-vous, c'est vous entendre aussi. L'antenne d'Ici Mayenne vous est ouverte, et pour nous contacter, vous avez plein de solutions pour parler de ce sujet du jour, les fournitures scolaires, factures trop salées, ça coûte très cher, forcément, qu'on ait un enfant ou plusieurs enfants, la rentrée, c'est toujours un gros, gros budget. Alors vous, quelle solution vous trouvez? Est-ce que vous pensez que c'est encore trop cher? Est-ce qu'il y a des astuces, des combines à partager ici, aux quatre coins de notre département, pour échanger dans l'émission? C'est très simple, vous avez le standard d'Ici Mayenne. Héloïse recueille vos appels au 02 43 67 11 11 et vous passez en direct avec moi jusqu'à 10h. Le WhatsApp aussi, hein, l'application, vous l'installez sur votre téléphone, c'est gratuit. Et grâce à cette application, avec le standard d'Ici Mayenne, pareil, même numéro, 02 43 67 11 11, vos messages audio et écrits, on les lit sur l'antenne. Si vous êtes plus aficionados des réseaux sociaux, le compte X ou alors la page Facebook d'Ici Mayenne, il y a un petit post qui est mis avec le sujet du jour, et là aussi, on lit tous vos commentaires. On commence à 9h09, on est allé à votre rencontre autour de ce sujet, des fournitures scolaires, factures salées pour la rentrée. Est-ce que c'est important de prendre peut-être des marques ou du matériel, tout ça pour faire plaisir aux enfants?
12: Il faut que ce soit un plaisir pour eux, donc il faut qu'ils se retrouvent aussi dans leur matériel scolaire. Après, honnêtement, on vient d'un autre magasin où on a vu les prix, où on a déjà dépensé 100 €. Donc c'est vrai qu'on en a trois, donc on leur dit si on peut se limiter un petit peu, c'est pas mal. Mais je pense que ouais, c'est important, le sens que ça les représente dans les goûts, et on se dit que ça motive un petit peu à la scolarité. Bon, après, j'ai la chance qu'ils aiment l'école, donc ça va. Mais du coup, c'est leur plaisir perso, quoi.
6: Et vous, votre avis m'intéresse. 02 43 67 11 11, vous nous appelez. Ici, c'est vous, les fournitures scolaires, factures trop salées. On est ensemble jusqu'à 10h.
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6: 9h10, j'aimerais vous dire, sous le soleil exactement de la Mayenne, c'est plutôt les nuages aujourd'hui en ce jeudi. Mais quand on écoute Ici Mayenne, il y a toujours quand même un petit peu de soleil dans les oreilles. Zazie avec Zen.

0: Quelque chose qu'on doit tous aborder avec cette rentrée, forcément avec le retour au boulot, la préparation de la rentrée aussi pour les enfants. Zazie, à l'instant, sur la première radio du département. Ici Mayenne, c'était Zen.
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0: Et l'une des préoccupations en cette rentrée, justement, la rentrée vous coûte-t-elle plus cher possible année après année? Est-ce qu'au contraire, vous trouvez des solutions pour diminuer la facture dans votre quotidien? Quelles sont donc ces astuces pour économiser? Quelques-uns des sujets qu'on va partager ensemble jusqu'à 10h autour de cette thématique 02 43 67 11 11. Je vous rappelle cette info que je vous donnais tout à l'heure dans la matinale. En moyenne, la rentrée de septembre revient à 734 € pour un élève. Et là, on comprend tout, hein, fourniture, vêtements, chaussures, frais de scolarité, activités, équipements technologiques ou encore transport. Et ça diffère qu'on soit en primaire, c'est autour de 520 €, au collège 685 € ou alors au lycée, là c'est le plus cher, 980 €. C'est vous et c'est votre avis qui nous intéresse ici. C'est vous, c'est votre émission à Landivy, dans notre beau département et cette belle commune. Clélia est là ce matin. Bonjour Clélia.
3: Bonjour Cédric.
0: La rentrée scolaire. Déjà Clélia, des enfants à la maison ?
3: Oui, deux garçons.
0: Deux garçons, de quel âge et quel âge ?
3: Alors j'ai Nicolas qui a eu 10 ans, donc il va rentrer en CM2, et Adrien qui a eu 12 ans et qui va rentrer en 5e, qui est au collège.
0: Donc c'est primaire et collège, pour une famille avec deux enfants, la rentrée c'est autour de 1 500 € de dépenses, ça paraît fou quand on donne le global comme ça. C'est ce qui vous attend chaque année un petit peu, vous le budgétisez tout ça ?
3: Oui, on le budgétise, on anticipe surtout.
0: Ouais.
3: On essaye d'économiser et trouver des petites choses à droite à gauche pour pas que ça nous coûte trop cher.
0: Eh ben, justement, les astuces que vous trouvez, vous, dans votre quotidien, ce sont lesquelles, si on peut les partager, Clélia, avec les autres auditeurs? Est-ce qu'il y a des structures? Est-ce qu'il y a des choses peut-être autour de Landivy, dans les écoles, dans les collèges aussi, ces fameuses APE qui viennent en aide? Est-ce que vous y trouvez aussi votre compte dedans?
3: Oui, alors notamment au collège de mon fils, où il y a un kit de rentrée, selon la classe qu'ils ont. Donc ça, c'est proposé au milieu du mois de juin. Mm-hmm. On fait nos commandes, et donc ça permet de réduire, parce que c'est des achats groupés, ça permet de réduire le coût. Donc ça c'est bien. Et puis fin de l'année, on va dire au mois début juillet, on fait un petit inventaire dans le sac des enfants pour savoir ce qui fonctionne, ce qui fonctionne plus.
0: Oui.
3: Et puis après, il y a le petit plaisir, de l'agenda ou des choses comme ça. Mais en soi, il y a beaucoup de choses qui sont faites maintenant quand même pour réduire. Et je dis toujours, la rentrée, moi, dure toute l'année un petit peu parce que il y a les dépenses, il y a la cantine, il peut y avoir des sorties. Par exemple, pour mon fils, il y aura une classe de mère. Donc c'est aussi une petite enveloppe qu'on se fait. Mmh. Pour qu'ils puissent partir ou faire un sport, parce que là, le passe sport, par exemple, est à partir de 14 ans maintenant.
0: Oui.
3: Et donc, ça permet d'avoir une licence. Voilà, c'est des petites économies à droite, à gauche, qui au final leur permettent aussi de faire d'autres choses, parce qu'il n'y a pas que les cahiers, la trousse, il y a aussi d'autres choses.
0: Oui.
3: Tout ça, une année scolaire.
0: Il y a un sondage CSA Research réalisé pour Cofidis. Tiens, vous allez me dire, Clélia, ce que vous en pensez. 41% des parents envisagent la seconde main ou l'occasion en 2026. Souvent, on essaye aussi avec des plateformes qu'on connaît bien, avec aussi des moyens peut-être de faire des économies, c'est-à-dire des choses qui ne servent plus à certains parents, certaines familles, on peut le réutiliser ailleurs. Est-ce que ça pourrait aussi, pourquoi pas, être une solution pour vous ?
3: Totalement, parce que je l'ai fait. Par exemple, pour la trousse de mon fils. Donc ça, c'est un site internet qui commence par un Z, que tout le monde connaît, une application, et ça permet, nous, on peut revendre, on se fait une petite cagnotte, et puis derrière, on peut acheter d'occasion, et puis même parfois, c'est du neuf, c'est toujours dans l'emballage, donc les prix sont vraiment dérisoires par rapport à un achat neuf. Donc il y a plein de petites astuces à faire pour justement réduire les coûts à l'achat, quoi.
0: Et forcément, ça fait aussi une réduction et des économies qu'on met ailleurs, que de toute façon, l'argent économisé, quand on a des enfants, on trouve toujours de quoi faire pour le mettre, quoi qu'il arrive au quotidien. Il n'y a pas de souci là-dessus. Merci Clélia, tout cas, d'être passée ce matin.
3: Merci.
0: Belle journée à Landivy, 9h19. À bientôt Clélia. À bientôt. Votre avis à vous aussi, comme Clélia, ce que vous pensez de cette facture, la rentrée scolaire, les fournitures, factures salées, est-ce que c'est trop cher encore? Est-ce que vous réussissez à faire des économies. 02 43 67 11 11, le standard d'ici Mayenne. Le WhatsApp aussi, vos messages audio, écrits. On passe cette heure ensemble. Ici, c'est vous, c'est votre rendez-vous du quotidien. Soprano, lui, son nouveau titre, à 9h19, DJ.

0: Le nouveau titre de Soprano sur votre radio locale, ici Mayenne, à 9h22 ce jeudi matin. 27 août, c'était DJ. Notre thématique ce jour ici, c'est vous, les fournitures scolaires, cours durs pour la rentrée pour vous. Un peu d'humour, tiens, pour détendre tout ça, l'humoriste Naïm qui revient sur ce pouvoir d'achat et le coût de la vie d'aujourd'hui en France.
1: PIB par habitant en France, en 90 on était 11e, maintenant on est 25e. J'ai calculé, dans 30 ans, c'est nous les migrants. Ah ouais, faut arrêter le yoga, faut se mettre à la brasse coulée, tonton. Un pote qui me dit, oh, t'es pessimiste. Non, tu sais pas nager, c'est tout. Faut que tu t'y mettes, là. À une époque, économiquement parlant, la France, c'était le Barça, voire le Real. Et puis, Sarkozy, Hollande, Macron, Guingamp. Alors, on est Guingamp.
0: Sympa pour les habitants de Guingamp, les Bretons. Et vous, alors, votre avis m'intéresse sur ce sujet. Devez-vous faire des concessions dans les achats de cette rentrée? Faire plaisir à ses enfants, oui, mais à quel prix pour leur rentrée scolaire? Avez-vous des astuces ou des solutions depuis les écoles, collèges, lycées de votre commune pour faire baisser la facture? Les réseaux sociaux, le compte X, la page Facebook d'ici Mayenne, on vous a mis le poste du jour. Vous nous laissez vos commentaires et on les lit. Il y a le WhatsApp aussi d'ici Mayenne, vos messages audio et écrits. C'est comme le standard d'ici Mayenne, 02 43 67 11 11. Vous nous appelez et vous intervenez à tout moment. Ici, c'est vous, c'est votre magazine jusqu'à 10h. Et on va plonger dans un instant dans les archives de l'INA. Vous allez voir, en 2026, mais déjà dans les années 70, faire des économies, ça concernait beaucoup de Français.
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0: 9h25, merci de votre fidélité à la première radio du département Ici Mayenne. Chaque matin, avec la thématique du jour, donc les fournitures scolaires, on plonge dans les archives de l'INA. Et ce pouvoir d'achat, justement, le coût de la vie, ça ne date pas d'aujourd'hui. La preuve, on n'a pas de pétrole, mais on a des idées. Pendant le premier choc pétrolier dans les années 70, l'Agence gouvernementale des économies d'énergie lance une campagne de publicité pour inciter les Français à faire des économies.
8: En France, on a toutes sortes de choses. On a la meilleure cuisine du monde, une industrie puissante, la pétanque, une histoire glorieuse. On a aussi une situation géographique privilégiée, la tour Eiffel et la pêche à la ligne. Oui, en France, on a tout ça, et bien plus encore. Pourtant, une chose nous manque.

0: Une chose essentielle, le pétrole. Le pétrole, nous sommes obligés de l'acheter à d'autres. Cher, trop cher. C'est notre richesse qui s'en va et notre façon de vivre qui est menacée. Alors, que peut-on faire? Eh bien d'abord, mieux utiliser l'énergie. Et ça justement, nous pouvons le faire sans changer notre façon de vivre. À partir du 15 septembre, l'Agence pour les économies d'énergie vous dira comment. Vous verrez. En France, on n'a pas de pétrole. Mais on a des idées.
1: On a toujours des idées pour faire des économies avec la rentrée scolaire. Vous êtes parent en Mayenne. Vous êtes au sein d'une APE dans notre département, dans une commune aussi. Comment est-ce que vous travaillez au quotidien pour faire des économies, pour éviter que la facture soit trop salée pour la rentrée? 02 43 67 11 11. Ici, c'est vous. C'est votre rendez-vous chaque matin, que vous soyez à la maison, en voiture. Mais ça, pour ça, faut s'arrêter quand même sur le bas-côté. Ou au boulot, vous nous appelez et vous intervenez sur la première radio du département. On veut entendre vos voix sur chaque sujet du lundi jusqu'au vendredi. Dans un instant, justement, tiens, le pouvoir d'achat avec la rentrée, combien ça peut coûter? On en parlera avec un journaliste d'ici, le temps de Michael Jackson, 9h27. Belle matinée, bon jeudi avec Billie Jean.

0: Michael Jackson, 9h30 ce jeudi matin, Billie Jean.
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0: Alors forcément, c'est le sujet du jour. La facture est-elle trop salée pour cette rentrée scolaire? Selon le panier de la rentrée que nous avons révélé cette semaine en partenariat avec Nielsen IQ, les fournitures coûtent un peu moins cher cette année. Au total, on a analysé les prix de 29 produits, trousses, cartables, stylos. Résultat, le panier coûte 1,85€ de moins que l'an dernier. C'est vrai que c'est pas forcément énorme. Alors qu'est-ce que c'est uniquement ces produits distributeurs ou les grandes marques concernés qui permettent de faire des économies? On a posé la question à Vincent Cornu, directeur des services à la distribution chez notre partenaire Nielsen IQ.
3: Alors, on parle des produits de marque distributeur et des produits de grande marque. Les deux offres aujourd'hui, alors il y a une offre beaucoup plus valorisée, hein, si je veux trouver des bons plans, il va falloir que j'aille chercher plutôt des marques distributeurs. Je vais payer moitié moins cher mon panier, de l'ordre de 80€. Si j'achète des marques fabricants, je vais payer mon panier 157€, quasiment 160€. Je vais payer 80€ si j'achète plutôt des marques de distributeurs.
0: Et si on veut faire des bonnes affaires, à part acheter des produits distributeurs, est-ce que vous avez peut-être deux, trois bons plans à nous donner?
3: Alors, la première chose, c'est si on a réussi à garder le cartable ou le sac à dos de l'année précédente. Le cartable et la calculatrice, c'est un peu plus de 30% du prix total du panier. Donc si j'ai réussi à garder ma calculatrice et mon cartable, bah déjà j'ai un panier qui va être autour de 80-90€. Donc déjà je fais des énormes économies en réutilisant. Et puis la deuxième, s'il me reste un petit fond de tiroir, peut-être je peux essayer de faire la rentrée avec ces produits qui me restent. Et j'attends un petit peu les promotions qui vont arriver. Là, je vais avoir des bonnes affaires à faire. Et en plus, si je vais faire les courses avec mes enfants, j'aurai probablement moins de produits de marque qui sont déjà partis avant. Donc double économie, moins de produits de marque avec des licences et puis des promotions qui vont arriver à une grosse semaine après la rentrée, une à deux semaines après la rentrée.
0: Est-ce que vous avez déjà trouvé des promotions peut-être ici en Mayenne, les astuces pour payer moins cher ces fournitures scolaires? On veut vous entendre votre avis. Qu'en pensez-vous? Ici, c'est vous, 02 43 67 11 11. On évoque ce sujet de la rentrée des factures des fois un peu trop salées jusqu'à 10h.
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0: À nos infos pratiques, toutes les heures en une minute, à Loiron-Ruillé, la municipalité qui organise une balade citoyenne demain soir sur un parcours de 5 km avec les élus. Vous allez partir à la découverte des nouveaux ou futurs aménagements de la commune. Vous pourrez aussi discuter des projets et actions qui vont améliorer le cadre de vie. Départ depuis le parvis de la mairie à 19h. L'association Famille Rurale à Nau recherche des artisans, créateurs, producteurs pour le salon autour de l'artisanat qu'elle va organiser le 6 octobre prochain. Et si vous souhaitez y participer en tant qu'exposant, vous pouvez contacter directement l'association. Vous retrouverez les coordonnées sur le site internet de Famille Rurale Nau. Enfin, le chœur Lavallois, tout fa pour fa, recherche pour la rentrée deux voix d'hommes pour compléter son effectif. Que vous soyez ténor, baryton ou basse, vous pouvez contacter l'association via son site internet. Vous pourrez participer gratuitement aux deux premières séances de répétition. Le répertoire de ce chœur va de Piaf jusqu'à la chanteuse Santa. Le retour des infos pratiques, c'est dans une petite heure.
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0: La thématique du jour ici, c'est vous. Comment échapper à la facture salée de la rentrée? Fournitures scolaires, quand il faut rééquiper aussi les enfants pour l'école, mais aussi pour le sport. Vous nous appelez au 02 43 67 11 11. Vos témoignages sur ce sujet et le micro de votre radio ici qui est venu jusqu'à vous pour vous poser la question. Et justement, vous achetez quoi principalement?
4: On achète des classeurs par-ci, des crayons par-là, des cahiers, ça va très vite. Hein. Des bâtons de colle, on nous en demande je ne sais combien dans l'année, ça coûte hyper cher. Il faut des Velédas, il faut des trucs. Mais en fait, finalement, ça va vite. Hein. Ce qu'il doit mettre dans sa trousse, etc. Et additionner, finalement, on se retrouve avec une note qui est salée. Ben, on en est à plus de 150€. Quoi. Et on n'a pas encore toutes les fournitures, parce que tout professeur va donner sa liste. Puis certains ont des préférences pour certaines marques de stylos, etc. Après, niveau budget, il faut suivre. Forcément, après, il faut acheter tout ce qui est vêtements, cartables. Par exemple, on va acheter une paire de chaussures, payer par exemple à l'abonnement du bus, etc. Ça va très vite. Il y a tout qui passe.
0: Et vous, quelles sont vos astuces peut-être pour faire des économies? Est-ce que vous vous y retrouvez en Mayenne avec des solutions qui sont adaptées à votre quotidien? 02 43 67 11 11. Le WhatsApp aussi, dans un instant, on écoutera un WhatsApp audio d'un auditeur d'ici Mayenne qui nous a laissé ce matin sa réaction, lui, comment il s'en sort pour faire des économies. Le WhatsApp d'ici Mayenne, c'est le 02 43 67 11 11 qu'il faut rentrer dans son téléphone portable.
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0: 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Vendredi, à la fin de la semaine, demain, en diffusion sur France 3, en partenariat avec votre radio ici, le concert de Mezzou, enregistré à Marseille en mai dernier, avec plein d'artistes corses, forcément, et la scène aussi, que vous écoutez au quotidien sur Ici Mayenne, la scène musicale, Kenji Girac et La Vinta, voici Catena.

0: Ah, on est bien en terre corse, hein, y a pas de doute. Hein. La Vinta et Kenji Girac sur Ici Mayenne, c'était Catena. Il est 9h40.
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0: À la rentrée qui approche pour beaucoup de familles dans notre département, comment échapper à la facture salée de cette rentrée? Les fournitures, tout ce qu'il faut acheter pour le quotidien aussi de vos enfants, que vous ayez 1, 2, 3 ou plusieurs enfants, ça coûte forcément toujours très cher, voire trop cher. Je vous rappelle que la rentrée de septembre revient à 734 € pour un élève, et là on englobe vraiment la totalité, que ce soit vêtements, fournitures, chaussures, frais de scolarité. Et sur le site du Bon Coin, 29% des parents déclarent acheter leurs fournitures scolaires sur des plateformes de seconde main, soit quand même 11 points de plus en un an. On va poser la question aussi à Maxime, auditeur d'Ici Mayenne, sur le WhatsApp de notre radio 02 43 67 11 11. Il nous donne, je crois, lui, une astuce peut-être pour que vous puissiez faire comme lui des économies.
3: Bonjour, Maxime de Laval. Donc, je suis papa de 3 enfants et pour faire des économies pour la rentrée, on participe à une opération annuelle par une surface spécialisée dans les fournitures scolaires qui permet de bénéficier de produits remboursés à 100%. Donc c'est vrai que cette année, on a encore fait pas loin d'une vingtaine d'économies de fournitures scolaires avec des crayons, des cahiers, un porte-vue, voilà, tout ce qu'il faut pour les enfants. Donc c'est une opération annuelle et on ne la loupe jamais. Bonne journée.
0: Merci Maxime pour votre message. Comme Maxime, vous nous laissez vos messages audio et on les passe sur l'antenne d'Ici Mayenne, écrit aussi, et on va les lire. Le WhatsApp, application gratuite à avoir dans son téléphone pour être en contact 7 jours sur 7 avec Ici Mayenne. Plus que quelques jours donc à patienter avant la rentrée. En attendant la semaine prochaine, vous avez peut-être des fournitures à glisser dans les cartables de vos enfants. On l'a entendu avec Maxime, stylo, copie, agenda, classeur, cartable, ces produits peuvent vous coûter cher et peser dans votre budget. Bonjour Flavien Groyer.
4: Bonjour.
0: Vous êtes journaliste à la rédaction numérique d'Ici et ce matin, vous nous annoncez quand même une bonne nouvelle selon le panier de la rentrée que l'on a révélé cette semaine en partenariat. Je l'ai dit avec Nielsen IQ, les fournitures coûtent un peu moins cher cette année.
4: Notre panier de la rentrée composé de 29 produits coûte 134,17 €, soit 1,85 € de moins par rapport à l'an dernier. Une baisse légère, certes, mais plutôt logique. L'inflation reste contenue dans les magasins. On ne voit plus d'explosion des prix, comme il y a plusieurs mois, et les produits de la rentrée ne font pas exception. Le cartable s'affiche à 1 € de moins. Les feutres coûtent 46 centimes moins cher. Les produits papier, les feuilles simples par exemple, sont aussi en diminution. Ce sont des prix faciles à faire baisser pour attirer les clients, en rognant notamment sur le visuel et le marketing. Malgré quelques hausses, 42 centimes pour la calculatrice et 31 centimes pour le stylo plume, les prix des fournitures scolaires restent plutôt stables par rapport à l'an dernier.
0: Alors, quasi-stabilité des prix qui s'explique aussi, Flavien, par le jeu des négociations commerciales.
4: Négociations entre distributeurs et fournisseurs pour trouver un terrain d'entente sur les prix. Elles ont été menées en janvier et février, avant la guerre en Iran et donc avant la flambée du coût des matières premières. Vous l'aurez compris, il faut s'attendre au retour de bâton. Les conséquences de la guerre au niveau des prix risquent de se faire sentir à la rentrée 2027.
0: Et sans surprise, les produits de marque distributeurs sont toujours, elles, une valeur sûre.
4: Oui, on parle là des marques propres aux grandes surfaces. Elles sont toujours une bonne alternative pour faire des économies. Les prix de leurs fournitures sont quasiment moitié moins chers par rapport aux produits de marque spécialisées. C'est une vraie stratégie pour les enseignes alimentaires. Elles doivent être compétitive pour attirer les familles. Il faut quand même noter des baisses de prix chez les marques spécialisées. Elles ont moins misé sur les licences Disney ou Marvel, ce qui peut faire diminuer les prix des produits. Un exemple, l'agenda, il est cette année 24 centimes moins cher.
0: Les produits qui augmentent et baissent le plus sont à retrouver en détail dans notre dossier spécial rentrée sur notre site ici.fr et sur l'application Ici. Il nous reste une dizaine de minutes à partager ensemble avec cette thématique, donc comment échapper à la facture salée de la rentrée. Vous êtes parent, vous êtes peut-être enseignant, vous donnez aussi des astuces pour les élèves pour faire des économies, une APE peut-être dans notre département, vous nous écoutez. Le standard d'Ici Mayenne qui vous est ouvert, 02 43 67 11 11. Ici, c'est vous, c'est tous les matins. Elsa et Glenn Medeiros, ils s'étaient rencontrés un été pour une belle chanson en 1988. 9h45, un roman d'amitié.

0: Elsa avec Glenn Medeiros, un roman d'amitié sur votre radio ici Mayenne. 9h49, ici c'est vous. Comment est-ce qu'on échappe à cette facture salée de la rentrée pour faire des économies? Vos solutions, vos astuces, 02 43 67 11 11. Je veux vous entendre sur ce sujet de votre quotidien.
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0: À la rentrée dans quelques jours, la semaine prochaine, comment on peut faire des économies et échapper à la facture salée de la rentrée? Ici, c'est vous et le standard d'Ici Mayenne qui vous est ouvert, 02 43 67 11 11. On a Romain qui est à Laval. Bonjour Romain.
10: Bonjour.
0: Merci
10: bonjour
0: de nous avoir appelé.
10: À l'équipe d'Ici Mayenne.
0: C'est gentil à vous Romain. Le sujet forcément vous a interpellé parce que vous avez peut-être une solution pour faire des économies avec une plateforme en Mayenne et partout en France qui aide aussi au quotidien.
10: Alors oui, j'ai Jackie et Lily qui sont bénévoles à Château-Gontier qui m'ont appelé et qui me disent sur Ici Mayenne, ils parlent de la rentrée à pas cher et ils voulaient vous donner l'exemple de la boutique Emmaüs à Château-Gontier qui du coup donne accès aux fournitures scolaires à prix libre. Donc voilà, vous pouvez donner ce que vous voulez. On a aussi une opération sur moins 50% pour les étudiants sur présentation de la carte étudiant sur les petits meubles et vêtements. Et puis on a une surprise là qui arrive, je pense la semaine prochaine, samedi prochain, sur Villiers-Charlemagne, on fera une gratiféria sur les vêtements et donc vous pourrez vous servir gratuitement sur tout un stock de vêtements.
0: Mais ça c'est super comme solution parce que je présume que ça vient en aide à beaucoup beaucoup beaucoup de Mayennais au quotidien, Romain.
10: Oui, et puis on a les vestiaires le vendredi sur orientation des services sociaux où des personnes qui vraiment ne peuvent pas accéder viennent chez Emmaüs gratuitement et repartent du coup avec ce dont ils ont besoin.
0: Eh ben heureusement que ça existe tout ça, et Emmaüs en Mayenne, partout en France aussi. Mais il y a plein d'antennes dans notre département. Merci Romain d'être passé ce matin à Laval. On va vous souhaiter une belle journée. Et merci d'avoir pris l'initiative de nous appeler au 02 43 67 11 11. Ici, c'est vous, c'est votre émission du lundi jusqu'au vendredi. On va terminer justement, tiens, avec le micro. D'ici, quelque part autour de vous, on a entendu des parents, on a entendu forcément aussi des spécialistes, mais des professeurs autour de leurs exigences en termes de fourniture. Vous savez, ces fameuses listes, hein, tout ce qu'on doit acheter. Le micro de votre radio ici est allé poser la question justement à une professeure de collège.
11: C'est vrai qu'on a nos habitudes de travail. Souvent, l'année, elle est calée déjà d'avance. Donc, on sait ce que les enfants auront besoin pour les différentes matières enseignées. Après, moi, je sais que je suis plutôt souple sur ce que je demande. S'il y a des fois une petite erreur de stylo ou autre, bon, on fait avec.
12: Vous avez des collègues qui sont un peu psychologiques?
11: Ah oui, j'en connais, bien sûr. Ah oui, des fois, ils font ramener parce que c'est le cahier, il fait 5 cm. De moins.
0: Ah, c'est pas simple au quotidien aussi, la facture salée, ses fournitures scolaires. 9h53, Shakira en musique en ce mardi. Le titre, la Coupe du Monde de l'été dernier avec Burna Boy, Die Die.

0: titre de la Coupe du Monde qui est passé il y a quelques mois de ça pendant notre été, Shakira Burna Boy, c'était l'hymne officiel. Dai Dai, 9h56 sur votre radio locale ici Mayenne.
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0: On referme le sujet du jour, mais on le prolonge à travers nos réseaux sociaux. Vous allez sur le compte X, la page Facebook d'Ici Mayenne, le post du jour sur la facture salée de la rentrée avec les fournitures scolaires. Vous continuez à nous laisser vos avis. On lit tout au long de la journée. Demain, le sujet qui va nous préoccuper, on va revenir sur ce qui a fait l'actu de la semaine. Et forcément, vous l'avez entendu sur l'antenne d'Ici Mayenne, le concert de Patrick Bruel à Espace Mayenne à la rentrée prochaine. Doit-il avoir lieu ou pas? On vous posera la question aussi tout au long de l'émission demain entre 9h et 10h. 9h57. Oh là là là là. Toulouse, au cœur de sa vie pendant longtemps. Claude Nougaro, le plaisir de réécouter sa voix en ce jeudi matin. Nougat York et Mané York, la Mayenne York qui marche bien avec vous au quotidien. En voiture, au boulot ou à la maison, vous êtes avec nous. Et là, on n'est pas peu fiers d'être avec vous pour cette rentrée.

0: Le chanteur Claude Nougaro sur votre radio locale ici Mayenne. Nougayork, dans un instant ici, ça marche jusqu'à 11h. Un éleveur à Vimartin sur Orte, éleveur aussi, et la marque Fair France, le lait équitable. On en parle avec Florian Huet. Il est mon invité en ce jeudi matin.
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0: Merci d'être avec nous sur la première radio du département. Il est 10h. À l'actualité, bonjour Raphaël Aubry.
2: Bonjour Cédric, bonjour à tous.
0: Une voiture fonce dans la foule à Caen.
2: Deux personnes sont mortes et une dizaine ont été blessées, dont certaines gravement, selon le dernier bilan ce matin de la préfecture du Calvados. C'était hier soir vers 22h près de la gare. Le conducteur de 26 ans d'origine russe a été interpellé quelques heures plus tard. La piste d'une vengeance après une bagarre est privilégiée, selon nos confrères d'ici Normandie. Précision à lire sur ici.fr. Quatre touristes français parmi les 10 disparus après des crues impressionnantes hier au Népal et en Chine, dans la région du Tibet. C'est ce qu'indique l'Office du tourisme népalais. Une vague d'eau et de la boue et debout a englouti plusieurs villages. Image à voir sur ici.fr. Au moins 180 personnes sont mortes et 1300 sont portées disparues. Chez nous, en Mayenne, trois personnes légèrement blessées ce matin vers 6h30 dans un accident de la route à Loiron-Ruillé. Ça s'est passé sur la route en direction de Laval. Seul véhicule est impliqué, indiquent les pompiers. Les trois personnes ont été transportées à l'hôpital de Laval.
0: Qui en veut à deux clubs de football mayennais?
2: Ils ont été victimes de cambriolage le week-end dernier. La porte du clubhouse du club d'Ahuillé, près de Laval, a été brisée. Des objets et le fond de caisse ont été volés. Même situation à Courbevoie, dans le même secteur. Là, les voleurs sont partis avec des ballons de foot. Une tireuse à bière avait déjà été volée il y a quelques mois. Le préjudice est faible, mais reste important pour des petites associations comme ces clubs. Celui d'Ahuillé a porté plainte. Victoire encourageante pour les handballeurs de l'Union Sud-Mayenne. Hier soir, avant la reprise du championnat national, une samedi prochain, ils ont battu le club de Saran 31-29. C'était leur quatrième et dernier match amical de l'été. Une rencontre particulière puisqu'elle s'est déroulée dans la toute nouvelle aréna de Château-Gontier sur Mayenne.
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2: Quel est le programme, Cédric?
0: La vigilance orange pour ce phénomène orageux sur notre département encore aujourd'hui. Il faudra être prudent cet après-midi. La vigilance qui va courir et le risque donc orageux qui va une nouvelle fois être bien présent en Mayenne. Les orages qui vont éclater partout, très localisés en fin de journée. Il faut s'attendre à 20 mm vers les Couévrons. Côté vent, ça peut souffler aussi assez fort, c'est rien de le dire. Rafale attendue en cours d'après-midi entre 90 et 100 km/h et des températures maximales, elles, du nord au sud de notre département, entre 24 et 26 degrés. Raphaël, on vous retrouve à 11h pour l'actu.
2: À tout à l'heure.
0: À 10h03, les préférés d'Hervé Fortin, le quintet qui se court ce soir à Deauville, la sélection d'Hervé, le 4 Seona, l'As Zeloro, le 2 Colgan Senora, le 9 Hermès Wood, le 5 Fève, le 14 Rakib, le 8 Saint-Aquilin. On peut vous donner le coup de cœur d'Hervé qui est le 14 Rakib dans ce quintet. Et il y a des conseils de jeu aussi à Pornichet en réunion 5. Hervé qui vous propose dans la 312 Loulou Chaff, dans la 616 La Belle Vie. Il m'a même rajouté en bonus que demain, il y a une réunion PMU à Laval. La première course est à 11h14. La sélection d'Hervé Fortin, comme tous les jours, est à retrouver sur ici.fr.
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0: Alors moi, personnellement, c'est Cédric Ruiz. Mais Hervé Lefèvre, c'est très sympa. Il est chouette. Bienvenue dans Ici ça marche, le rendez-vous qui met en lumière celles et ceux qui font bouger la Mayenne, qui s'engagent, qui entreprennent, qui innovent ou qui font vivre un savoir-faire et un territoire. Aujourd'hui, on va parler d'un métier que l'on connaît tous, mais dont on connaît finalement assez peu la réalité quotidienne, le métier d'éleveur. On va parler de vaches, de lait, de travail, de rémunération des agriculteurs, mais aussi d'une marque qui a fait le choix de placer les producteurs au cœur de son fonctionnement, Fair France, une marque créée par des éleveurs qui ont voulu reprendre davantage la main sur la valorisation de leur lait et défendre cette idée d'une rémunération plus juste. Et pour parler de tout ça, mon invité ce jeudi pour Ici ça marche, c'est
4: Florian Huet, éleveur à Vimartin-sur-Orte, au-dessus des Couévrons. Et donc voilà, je suis associé à la marque Fair France depuis 2 ans.
0: Bonjour à vous Florian.
4: Merci.
0: Merci d'avoir accepté mon invitation. Ensemble, pendant une heure, on va évoquer votre activité, votre parcours. Vous me direz aussi, cette marque Fair France, pourquoi ça marche en Mayenne et peut-être même au-delà de notre département. Ensemble, on passera un coup de fil à une personne sans qui rien n'aurait été possible dans votre vie personnelle ou professionnelle. C'est votre choix. Je vous ferai également écouter un sujet d'ici ça marche, mais hors de notre territoire mayennais. Vous me parlerez de votre vision de notre département, sans oublier le fameux questionnaire de Ruiz à la fin de l'émission. Ici ça marche autour de la marque Fair France avec Florian Huet. C'est à suivre sur la première radio du département Ici Mayenne.
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0: Et Cookie Dingler à 10h05 avec Femmes Libérées.

0: Cookie Dingler, 10h09 sur votre radio, ici Mayenne, femme libérée.
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0: Mon invité jusqu'à 11h, éleveur à Vimartin-sur-Orte, Florian Huet est en studio. Florian, on va parler de votre vie en Mayenne, forcément, de votre parcours. Avant qu'on parle de Faire France, c'est même important, racontez-moi un petit bout de votre histoire. Comment êtes-vous devenu, vous, éleveur, Florian ?
3: Eh bien, déjà, moi, je suis pas fils d'agriculteur. Donc, moi, j'ai grandi à Saint-Vertevin, auprès de Laval. J'ai fait toutes mes études au Collège Sainte-Thérèse, ensuite au lycée agricole Agricampus de Laval. Et en fait, j'ai eu une opportunité de reprendre une exploitation. Moi, je me suis installé assez jeune, à 21 ans. Et un peu par hasard, voilà, les choses se sont faites naturellement. J'ai trouvé une ferme à reprendre. Faut souligner que j'étais déjà en couple avec ma conjointe à cette époque, et ça a été vraiment un coup de pouce. On savait, on était mûrs déjà à cette époque-là, tous les deux, à l'idée de reprendre une exploitation.
0: Ouais.
3: Et donc voilà, ça s'est fait naturellement. On a repris une exploitation, donc à l'époque, d'une centaine d'hectares, avec 60 vaches laitières. Et c'est comme ça qu'on a démarré.
0: Quand vous dites à l'époque, c'était en quelle année ?
3: En 2020, pardon.
0: Ouais, oui, donc c'était quand même déjà 6 saisons passées.
3: Voilà.
0: Qu'est-ce qui vous plaît autant dans le fait justement d'être éleveur ? Qu'est-ce qui vous a motivé dès le début avec votre compagne Aglaé ?
3: Eh ben en fait, moi je suis tombé dans comment dirais-je. Mes parents n'étaient pas agriculteurs, mais j'ai beaucoup appris le métier par mon oncle, moi, qui est toujours agriculteur sur la commune de Commères.
0: Ouais.
3: Et en fait, il m'a passé carrément le virus agricole. En fait, c'est un virus, on peut pas l'expliquer. Quand on l'a, on peut pas s'en séparer. Je sais pas comment dire. c'est un truc qui nous, tous les agriculteurs, je pense qu'on a le virus. Et en fait, moi je me voyais pas faire autre chose. C'est clair et net. Je voulais faire agriculteur, moi. Et j'ai mis toutes les chances de mon côté pour y arriver. Ça n'a pas été simple, c'est toujours pas simple, c'est un combat hein, pour être agriculteur aujourd'hui, on se bat tous les jours.
0: Ouais. Justement, c'était ma question aussi, quand on est agriculteur, c'est un métier où on peut véritablement décrocher. Moi ça fait 13 ans que je suis en Mayenne, des agriculteurs, des exploitations, j'en ai croisé beaucoup, j'ai l'impression que vous levez très tôt, vous couchez très tard, mais qu'au milieu, à part votre métier souvent, y a rien dans le sens où ça occupe pratiquement 100% de votre vie.
3: Ouais, il y a des agriculteurs qui sont dans ce cas-là, moi j'ai essayé de pas trop rentrer dans cette sphère-là. Après, c'est un choix. Hein. Moi, j'ai rien à cacher. Je démarre ma journée à 7h, je la finis à 19h, parce que déjà, on a des enfants maintenant, donc pour passer du temps avec eux. Par contre, c'est vraiment... Puis on a un métier où vraiment, par contre, c'est toute l'année. Nous, les vaches, c'est deux fois par jour qu'on a la traite. Ça, c'est toute l'année. Donc, si j'ai envie de tenir dans le temps et de tenir jusqu'à la retraite, je me dis qu'il faut pas que je muse trop vite. Donc, c'est pour ça que j'ai pris le choix vraiment de ménager mon travail. On a mis des choses en place sur la ferme pour que ça soit agréable à travailler.
0: Ouais.
3: Et vraiment pour essayer de tenir dans le temps. Moi, j'ai vraiment l'objectif de passer ma carrière agriculteur. Donc, j'ai commencé jeune. J'ai pas envie de m'user vraiment trop vite. Donc, voilà.
0: Malgré ces difficultés, vous conseilleriez, vous, Florian, à un jeune aujourd'hui de devenir éleveur?
3: Oui, franchement, faut croire à ses rêves. Un jeune, moi, qui vient me voir en me disant qu'il a envie de s'installer, je l'encourage à fond. Faut qu'il mette beaucoup de sécurité dans son projet, mais aujourd'hui c'est encore possible et je suis content de voir que le lycée agricole de Laval a encore beaucoup de jeunes qui ont envie de s'installer. Ça fait plaisir parce que
0: garçons et filles
3: exactement. Mmh. Il y aura beaucoup de fermes à reprendre. Hein. C'est un agriculteur sur deux là qui part dans les moins de 10 ans, donc franchement il y aura beaucoup de fermes d'exploitation à reprendre et je les encourage d'ailleurs à reprendre des fermes et voilà, après, il faut être bien entouré. C'est vraiment la clé de la réussite. Il faut être très, très bien entouré au niveau privé comme professionnel, quoi.
0: Allez, on comprend mieux donc un peu l'homme et l'éleveur avec vous, Florian. Mais une question qui revient régulièrement quand on parle d'agriculture, est-ce qu'on peut encore bien vivre de son métier d'éleveur? Et c'est justement là que Faire France entre dans cette histoire. Et ce matin, on va en parler dans un instant en expliquant pourquoi ça marche. 10h13, Benjamin Biolay, lui, ça fait quelques décennies que ça marche côté musique. Son nouveau titre, on se jeudi matin, écran total.

0: Le nouveau titre de Benjamin Biolay sur votre radio locale ici Mayenne, 10h16 ce jeudi matin, écran total. Dans un instant, ici ça marche, la suite. Aujourd'hui, Florian Huet est mon invité, éleveur à Vimartin-sur-Orte. Pourquoi ça marche en Mayenne, la marque Fair France, on apprend à la connaître dans une minute.
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0: Et il y en a des entreprises qui marchent chez nous en Mayenne. C'est l'objet de cette émission ensemble jusqu'à 11h tous les matins. Nous avons des personnalités mayennaises qui s'impliquent, qui font rayonner notre département. Et c'est le cas aujourd'hui de Florian Huet. Je vous l'ai dit, éleveur à Vimartin-sur-Orte. La marque Fair France, Florian. Fair France qui revendique un modèle dans lequel, je l'ai dit tout à l'heure, dites-moi si je me trompe, les éleveurs sont associés à la marque et l'objectif, c'est notamment de leur garantir une rémunération couvrant les coûts de production, ce qui permet de se verser un salaire. Est-ce que j'ai bien résumé ?
6: Bien, en fait, Fair France, aujourd'hui, ça fonctionne comme un complément de revenu. C'est-à-dire qu'on a déjà notre revenu de base sur la ferme qui est lié à notre production, la production laitière. Et en fait, on se rend compte, comment c'est Fair France, pour bien comprendre, il faut revenir à la création en 2013, où vraiment le prix payé aux producteurs était en dessous des prix des coûts de production. Mmh. Donc suite à ça, il y a eu beaucoup de manifestations, il y avait notamment les grèves du lait, et c'est là qu'est née l'idée de créer une marque, en fait, une identité commerciale pour comment dirais-je, que les agriculteurs aient leur propre marque et derrière arrivent à se dégager un revenu complémentaire en fait à leur activité. Quoi.
0: Ouais. Donc c'est pas le salaire, c'est un complément
6: de
0: salaire.
6: C'est un complément de revenu, exactement.
0: Ouais. Fair France parle beaucoup de prix juste. Qu'est-ce que cela signifie réellement pour vous? Un prix juste.
6: Eh bien, un prix juste ou équitable, en fait, c'est-à-dire qu'on demande pas d'être surpayé, on demande pas d'être sous-payé, on demande un prix juste, en fait.
0: D'être juste payé.
6: Voilà, c'est un prix qui est corrélé à nos coûts de production, c'est-à-dire que nos coûts de production, nous, ils évoluent d'une année sur l'autre, mais en face, en fait, le prix de notre production n'est pas forcément juste par rapport à nos coûts de production, et on le voit encore cette année, malheureusement, on a des prix de vente qui sont en dessous de nos coûts de production, donc c'est problématique. On est en crise économique aujourd'hui dans le monde agricole, cumulé à une crise climatique. Donc là, cette année, on est vraiment dans le dur.
0: Ouais.
6: Et on espère que ça va remonter très vite. Le côté climatique, là, ça va malheureusement. Le mal est fait pour l'année. Il faut espérer que l'année prochaine ne soit pas pareil, parce que ça va être très, très compliqué.
0: Est-ce qu'un consommateur, du coup, Florian, il peut comprendre qu'un lait vendu quelques centimes un peu plus cher puisse réellement changer les choses pour un éleveur?
6: Ouais, c'est ce qu'on explique très facilement aux consommateurs, nous, dans les rayons. En fait, aujourd'hui, un consommateur... en fait, il n'y a pas de petit geste. Un consommateur consomme en moyenne 60 litres de lait par an. On lui explique que la petite différence, ça lui fait une augmentation de 10 à 20 euros par an, en fait. L'effort qu'on lui demande par son achat. Par contre, derrière, c'est toute une filière qui va mieux, quoi.
0: Sur votre téléphone, ne vous inquiétez pas, Florian, tout va bien. Vous pouvez le mettre en silencieux, en étant direct. Ne vous excusez pas, tout va bien, tout va bien. Vous le dites, justement, les consommateurs, les échanges que vous avez avec eux dans les magasins, c'est important ce contact, parce que vous allez à leur rencontre. C'est quoi qui revient le plus souvent, peut-être, dans les échanges, ce qui vous interroge, ce que vous leur dites aussi?
6: On les sensibilise vraiment au fait qu'il faut maintenir les agriculteurs sur leur territoire, parce que sinon demain les grandes surfaces seront vides, hein, clairement. Aujourd'hui, on est sans agriculteurs, les grandes surfaces se vident, hein, clairement, et on est le premier maillon de la chaîne. Nous, on est le maillon le plus important, mais pourtant on est le maillon qui est le moins bien valorisé aujourd'hui, clairement. L'agriculteur, il fait vivre je sais pas combien de personnes en dessous de lui. On crée la matière, nous, après, derrière, c'est tout le transport, les industries, tout ça. Enfin, c'est vraiment, on fait vivre toute une filière et on sensibilise les agriculteurs à ça, qu'aujourd'hui, le premier maillon de la chaîne, il est vraiment malade et qu'il a moyen, par contre, par son achat, en fait, d'aider les agriculteurs, quoi.
0: Ouais.
6: Et on le sensibilise à ça lors de nos foires, lors de nos animations, qu'il faut vraiment qu'il fasse gaffe, qu'il fasse attention lors de son achat.
0: Et finalement, si vous deviez expliquer en quelques mots, en une phrase,

0: du fait du territoire rural, mais on est soutenu. Oui, c'est agréable de faire des animations en Mayenne et même au-delà. Mais moi, j'adore faire des animations et magasins. Parce que ça donne de la valeur à notre métier. C'est vrai qu'on sort de notre ferme. C'est vraiment bien.
1: Voilà. Ici, ça marche. Florian Huet, éleveur à Vimartin-sur-Orte, la marque Fair France, 10h22. Dans un instant, on va passer un coup de fil à quelqu'un sans qui rien n'aurait été possible pour vous, Florian, le temps de Enrique Iglesias. Bye Limos, en ce jeudi matin, à tout de suite.

0: À 10h25 ce jeudi matin, Enrique Iglesias Bailamos.
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0: La marque Fair France avec Florian Huet, mon invité, jusqu'à 11h, éleveur à Vimartin sur Orte. Florian, dans cette émission, il y a un moment clé de l'émission où on demande à l'invité une personne en ligne sans qui rien n'aurait été possible. Vous avez choisi qui, vous, aujourd'hui ?
3: Tout naturellement, moi j'ai choisi d'appeler ma compagne parce que sans elle, je ne serais surtout pas là aujourd'hui à vous parler de Fair France parce que je ne serais même pas installé, ça c'est clair et net. Aujourd'hui, un projet d'installation, j'ai la chance où j'étais déjà en couple avec Aglaé au moment de l'installation, donc elle m'a soutenu dès le début et elle m'a soutenu au moment de l'installation et quand je lui ai parlé de Fair France, elle m'a encore soutenu dans le sens où elle m'a dit tu peux partir faire tes animations, tout ça, je vais gérer la ferme et voilà. Donc voilà.
0: Et votre compagne, elle s'appelle
3: Aglaé.
0: Bonjour Aglaé.
4: Bonjour.
0: Merci d'être avec nous pour ces quelques minutes. Aglaé, on a entendu justement Florian expliquer le pourquoi.

0: du comment, mais quand on a une histoire de vie, une histoire d'amour autour aussi d'une vie professionnelle, est-ce que c'est simple au quotidien, Aglaé?
1: Oui, c'est assez simple dans le sens où je reste à la maison pour les enfants. Il peut partir quand il a besoin. Moi, je suis sur la ferme, je gère les astreintes avec le service de remplacement. Puis il y a les enfants. En ce moment, c'est les vacances, c'est pas très simple, mais quand il y a l'école et la MAM, ça va.
0: Donc en fait, s'il est en studio avec nous aujourd'hui, Florian, c'est un peu grâce à vous, Aglaé.
1: Oui, je pense.
0: Bah oui, parce que justement, vous tenez justement aussi l'exploitation et Florian a du temps aussi pour venir communiquer. L'histoire autour de la marque Fair France et ce métier aussi, Florian parle de crise, mais les agriculteurs de manière générale parlent de crise. Là aussi, quand on se soutient une personne sans qui rien n'aurait été possible, être ensemble au quotidien, dans le boulot, mais dans la vie aussi perso, ça simplifie peut-être les échanges ou par moments, c'est peut-être un peu compliqué de savoir couper.
1: C'est simple de couper. Je fais du sport toutes les semaines. On arrive à sortir un peu du cadre professionnel assez facilement. Le sport, je m'occupe d'une salle des fêtes. Je suis conseillère sur la commune de Saint-Martin. Donc c'est vrai que les discussions, elles sont assez variées quand même. Mais non.
0: Mais vous avez du temps pour vous, quoi qu'il arrive, ça aussi. C'est bien de se garder aussi ces petites bulles d'oxygène.
1: J'ai insisté un petit peu. Il a le droit de partir, il n'y a pas de souci. Mais moi, j'ai aussi mon petit temps libre.
0: Mais quand il part, il revient toujours. Il part pas trop loin, mais il revient quand même.
1: Il revient, voilà.
0: Vous imaginez faire ça aussi comme métier, vous ? Florian nous a expliqué aussi comment est-ce qu'il est devenu éleveur. Est-ce que vous, à la base, c'était quelque chose que vous envisagiez ? Avant de rencontrer Florian.
1: Ah oui, mon papa est agriculteur en Normandie. Et puis je connais un peu la vie en ferme, donc c'est vrai que j'ai pas eu trop de surprises pour garder les enfants et puis les astreintes, la traite matin et soir et puis s'occuper les soins des animaux. Non, il y a eu aucune surprise pour moi.
0: Quand vous entendez
1: BTS dans un lycée agricole, donc c'est vrai que mon chemin était déjà un peu tracé.
0: Florian, quand vous entendez Aglaé justement parler aussi de ça, au quotidien, vous l'imaginez cette vie à deux autour d'une vie de couple, une vie aussi de papa et de maman aujourd'hui, mais une vie aussi professionnelle?
2: Ouais, moi aujourd'hui je vis un rêve où j'ai énormément de chance d'avoir Aglaé dans ma vie aujourd'hui, clairement. Sans elle, j'aurais pas fait tout le chemin que j'ai parcouru. Et mais c'est en couple on est vraiment très fort et on va beaucoup plus loin, on est plus sûr de nos décisions, enfin c'est vraiment hyper important. Mais oui, c'est
0: tout en se gardant, comme l'a dit Aglaé, quand même des moments aussi à soi pour être un petit peu soufflé en fait.
2: Mais ça c'est hyper important ce que l'a dit Aglaé aujourd'hui,
1: surtout le cadre professionnel, sortir de la ferme, c'est hyper important.
0: Ouais.
1: Ouais. On vit dans la ferme, on travaille à la ferme, c'est vrai qu'on passe nos journées à la ferme, donc c'est important de sortir. C'est pour ça que je l'ai invité aussi et puis que je l'ai soutenu pour qu'il aille à Fair France.
0: Mais ça aussi, c'est partie de l'initiative aussi d'Aglaé, du coup, Florian.
2: Non, c'est vraiment moi qui étais moteur sur Fair France et quand j'en ai parlé à Aglaé, il m'a dit vas-y, ça va te faire du bien. D'ailleurs, j'encourage vraiment tous les agriculteurs, pas vraiment à venir chez Fair France, enfin s'ils veulent bien sûr, mais à aller chercher des activités extérieures vraiment à leur métier, parce que surtout aujourd'hui, on broie pas mal de noir, mine de rien, sur nos fermes.
0: Pour la santé mentale et
2: la santé mentale, c'est hyper important, que ce soit dans les sports, dans les associations, c'est vraiment un message que je veux passer, où faut vraiment prenez des liens, prenez des contacts autour de vous, entourez-vous des bonnes personnes, parce que là, les moments sont vraiment durs et c'est vraiment important.
0: D'accord, ben merci Aglaé en tout cas d'être passé ce matin, ce petit coup de fil. On vous laisse dans la ferme, dans l'exploitation. Il y a combien de vaches du coup à s'occuper au quotidien?
1: Là il y a 70 vaches à la traite.
0: Ah bah c'est pas mal.
1: Oui, il y a toutes les élèves derrière et tout.
0: Ouais, donc il y a de quoi faire. Merci Aglaé d'avoir pris ces quelques minutes.
1: Merci à vous,
0: bonne journée.
1: Au revoir.
0: On garde Florian avec nous pour la deuxième partie de l'émission. Florent Huet, ici ça marche avec Florian éleveur à Vimartin sur Orte, la marque Fair France, donc c'est notre sujet du jour.
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0: Et à 10h31, les infos pratiques, c'est toutes les heures en une minute à Champéon, près de Mayenne, une collecte de papier et de cartouches d'encre qui est organisée par l'école Sacré-Cœur. Journaux, magazines, catalogues, livres, feuilles blanches, publicités, manuels scolaires ou encore annuaires, tout peut compter à condition d'être propre, non froissé et non déchiré. Pour les cartouches d'encre ou encore toneur vide, toutes les marques sont acceptées. La collecte qui permettra ensuite de financer des projets pour l'école. Pour vos dépôts, rendez-vous demain sur le parking de l'église de Champéon de 17h à 18h30. Enfin, connaissez-vous MyAid, un moteur de recherche. Vous le retrouvez sur le site internet du département de la Mayenne. Il vous permet de trouver et connaître toutes les aides auxquelles vous pouvez prétendre en tant que particulier, entreprise, association, aide à la restauration du patrimoine, à la rénovation du bâti, soutien pour des projets culturels ou encore aide pour les étudiants. Toutes les infos et démarches à suivre donc grâce à ce moteur de recherche MyAid. Et d'autres infos pratiques, elles, à retrouver, c'est dans une petite heure sur Ici Mayenne.
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0: Florian Huet est avec nous jusqu'à 11h. On s'intéresse à la marque Fair France. Florian qui m'a apporté d'ailleurs quelques douceurs de la marque. On en parlera dans un instant. C'est des bons produits aussi de notre département. Il y a du lait, il y a du lait chocolaté. Il y a même une nouveauté dont Florian nous parlera dans un instant. Il est éleveur à Vimartin-sur-Orte et on va parler justement dans quelques minutes de votre regard, Florian, sur la Mayenne. Vous qui êtes né, vous l'avez dit ?
2: Oui, à Saint-Martin. Bah, je suis né à Laval et grandi à Saint-Martin.
0: Donc Mayennais pur jus, pur cru.
2: Oui.
0: Ça c'est important, donc votre regard sur l'évolution aussi de notre département et sa transformation, aussi bien dans le monde agricole, mais peut-être dans le quotidien. Et là, dans un instant, je vais vous faire écouter aussi un sujet où ça marche ailleurs. On écoutera le reportage de Romain Bernot et vous me direz votre sentiment après l'avoir écouté. Et est-ce que ça peut marcher aussi en Mayenne? À tout de suite, 10h33.
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0: Et Véronique Jeannot en musique ce jeudi matin. Un classique de Véronique Jeannot en 1988. Aviateur. Vous avez rêvé un jour d'être aviateur, Florian ?
2: Non, pas vraiment.
0: Vous auriez fait quoi si vous n'aviez pas été éleveur ?
2: Je ne sais, je me suis jamais posé la question.
0: Bah c'est bien, continuez, comme ça vous faites ce que vous voulez faire.
2: C'est le fameux virus.
0: Véronique Jeannot, et on arrive juste après.

0: Véronique Jeannot, 10h37, ici Mayenne, aviateur.
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0: La marque Fair France avec Florian Huet, mon invité éleveur à Vimartin sur Orte. On continue à parler justement de votre vie en Mayenne, Florian, dans un instant. Mais tout de suite, c'est l'heure de retrouver Robin Bernot. Les réseaux sociaux qui prouvent que parfois ça peut être un moteur de solidarité. Depuis plusieurs mois, un homme cuisine régulièrement des dizaines de repas pour les sans-abri. Il partage ses recettes aussi, ainsi que ses distributions sur TikTok et Instagram. Cet été, il a décidé de quitter sa cuisine parisienne et se balade un peu partout en France. Florian, on écoute le sujet de Robin Bernot et je vous demande votre réaction juste après.
3: Un créateur de contenu s'est lancé dans un Tour de France solidaire pour cuisiner pour les sans-abri.
4: Je trouve ça génial, il faudrait continuer en fait.
3: Cet été, Manu Solidaire, c'est son nom sur les réseaux sociaux, a décidé de sillonner une partie de la France pour cuisiner et distribuer des repas aux personnes vivant dans la rue. Et cette tournée, il la partage sur les réseaux sociaux avec ses plus de 400 000 abonnés.
5: Là, tout le monde, les amis, c'est le tout début de soleil.
3: Ainsi, les internautes qui le suivent peuvent faire des dons qui serviront entre autres à financer les ingrédients et les différentes étapes du voyage. Il y a quelques jours, il était de passage à Avignon où il a préparé plus de 60 repas et notre journaliste Clara Baudard en a profité pour le rencontrer.
5: Aujourd'hui, c'est compliqué de se dire que les sans-abri, on veut juste pas les voir parce qu'en fait, ils existent, sont autour de nous. Toutes les personnes de la rue, elles ont besoin de manger.
3: Il faut savoir que début août, la mairie d'Avignon a adopté un arrêté municipal anti-mendicité, une mesure qui ne décourage pas Manu Solidaire de réaliser ses distributions de repas. Bien au contraire.
5: Se dire qu'on vire les personnes démunies des centres-villes sans leur donner de solution de repli, c'est un peu se voiler la face et cacher la misère, alors que quoi qu'il arrive, elle restera là.
3: Alors ici, ça marche. Et vous, qu'en pensez-vous ?
4: Bah, je trouve ça hyper cool. Enfin, s'il peut y avoir de l'aide en France, de l'entraide, enfin, je trouve ça vraiment génial.
3: J'en ai par exemple discuté avec Juliette qui souhaitait souligner les difficultés de pouvoir bien se nourrir, en particulier aujourd'hui.
4: Il y a de moins en moins d'aides justement qui sont consacrées aux personnes les plus délaissées et les moins aisés dans la population. Donc je pense que c'est vraiment cool s'il y a des initiatives qui peuvent se faire de façon individuelle. Quoi.
3: Des difficultés pour s'alimenter qui concernent évidemment les sans-abri, mais pas que, c'est ce que m'a rappelé Jade.
6: Enfin, moi je vois les étudiants aussi par exemple, ou les personnes comme ça qui ont besoin d'aide. Non, je trouve ça génial, il faut continuer d'être dans d'autres villes. Ils font que Avignon pour l'instant ?
3: Alors, pas tout à fait. En fait, Avignon faisait partie de tout un circuit organisé dans le Sud-Est. Manu Solidaire est entre autres passé par la Loire, la Lozère ou plus récemment à Marseille.
6: Ok, bah qui passe en Bretagne. Je trouve que la question de la nourriture en ce moment, c'est compliqué.
3: Pourquoi c'est compliqué ?
6: Parce que les prix augmentent, tout augmente.
3: Grâce à cette initiative, Manu Solidaire crée du lien, une démarche qu'il souhaite poursuivre et continuer à partager sur ses réseaux sociaux, avec toujours cette même envie, celle d'être utile.
0: Merci Robin. Les comptes Instagram et TikTok, hein, c'est simple, hein, c'est Manu, le prénom, M-A-N-U, manu.solidaire. Vous venez d'écouter Florian Huet, justement, cette démarche, qu'est-ce que ça vous inspire ?
7: Ben, ce monsieur a tout compris et en fait il montre l'exemple et il partage. Donc, parce qu'en fait, aujourd'hui c'est le souci en France. Il y a beaucoup de personnes qui ont plein de bonnes idées, mais ils les partagent pas. Donc, on n'est pas au courant. Alors qu'il y a plein de personnes aujourd'hui qui vont dans ce sens-là, d'aider les personnes les plus démunies. Et il y a le savoir-faire et le faire savoir. Et ce monsieur-là, donc, le fait savoir et c'est très bien. Je trouve que c'est toutes les bonnes initiatives quand ça peut être dans le bon sens d'aider, entre autres les personnes sans domicile, mais. On peut que encourager ces initiatives.
0: Il se balade un petit peu partout en France. S'il vient jusqu'à Vimartin-sur-Orte, vous êtes prêt à l'accueillir aussi pour discuter avec lui agriculture et cuisine, forcément pas avec lui.
7: Avec plaisir, bien sûr. Je pense qu'on a la même philosophie, on voit la vie de la même façon. Faut qu'on s'aide les uns les autres. Voilà, c'est tout.
0: Restez là, Florian, on va parler de la Mayenne dans un instant. Votre regard à vous, la Mayenne vue par Florian Huet. Quel avenir aussi pour l'agriculture ? Est-ce que vous la voyez se transformer dans ce territoire rural ? Ici, ça marche. La marque Fair France à découvrir jusqu'à 11h. Florian, qui est notre invité. On parle de la Mayenne et ensuite, il y aura le petit questionnaire de Ruiz. Des questions, deux choix, une seule réponse possible. Et comme depuis lundi, vous aurez droit qu'à un seul joker. Ensuite, après, il faudra vraiment choisir et trancher. A tout de suite, Florian.
7: Merci.
0: Les Bee Gees avec Tragédie sur Ici Mayenne.

0: Les Bee Gees sur votre radio locale, ici Mayenne, Tragedy, 10h45. Ici ça marche, Florian Huet est mon invité, éleveur à Vimartin sur Orte, la marque Fair France et le regard de Florian justement sur notre beau département de la Mayenne, c'est dans quelques secondes.
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0: Votre rendez-vous tous les jours de la semaine du lundi au vendredi, ça continue à se partager ensuite après sur ici.fr. Ici ça marche, éleveur donc à Vimartin-sur-Orte, non loin du Mont Rochard, vous me le disiez, entendant les Bee Gees, vous êtes en altitude, à 300 mètres un petit peu aussi, ouais. Au-dessus des terres, Florian Huet, la marque Fair France, vous êtes né donc aux portes de Laval, à Saint-Berthevin, ouais. Vous avez vu grandir donc votre vie autour de la Mayenne. Ouais. Quand on est mayennais, le regard qu'on porte aussi sur l'évolution, vous avez quel âge aujourd'hui?
4: Moi, j'ai joué 28 ans cette année, oui.
0: 28 ans, est-ce que vous la voyez se transformer, la Mayenne?
4: Oui, mais plutôt positivement. Je reste positif aujourd'hui. La Mayenne est un très beau département. Je pense que c'est le plus beau département de France.
0: Sans être chauvin.
4: Sans être chauvin.
0: Oui, bah oui.
4: Non, mais on peut être fier de notre Mayenne aujourd'hui. C'est pas un département qui est très connu. Des fois, quand je vais très loin, je suis obligé de dire qu'on est entre Le Mans et Rennes.
0: Mais encore aujourd'hui, il faut le dire.
4: Bah, ouais. C'est de moins en moins vrai. On a des comme je pense au VNB aujourd'hui, là, qui nous fait connaître à travers la France. C'est toutes ces choses-là qui font connaître la Mayenne. Mais à un moment, la Mayenne était peu connue. Mais ceux qui la connaissent savent très bien qu'elle est très riche par son terroir et son territoire. Donc voilà.
0: Qu'est-ce qui fait la force de l'agriculture mayennaise?
4: Eh ben c'est sa diversité, je pense. Je réfléchissais à ça ce matin avant de venir. Je pense que toutes les productions sont présentes en Mayenne. C'est-à-dire que j'ai même un producteur d'autruche pour faire un clin d'œil à mes amis de Mélé du Maine, mais il y a vraiment toutes les productions qui sont présentes et c'est notre richesse et on a vraiment du sud Mayenne jusqu'à Pré-en-Paille, il y a vraiment toutes les productions qui sont présentées. Ouais.
0: Le renouvellement des générations, c'est peut-être le défi aussi aujourd'hui. Ouais. Vous parliez des exploitations avec beaucoup de personnes qui vont partir à la retraite. Là, c'est un vrai défi dans dans notre département aussi.
4: Ah oui, clairement, c'est le défi de demain. Je pense pour tout le monde, ça va être de renouveler toutes ces personnes qui vont partir en retraite et il y a des exploitations qui vont être plutôt faciles à transmettre, il y en a d'autres qui vont être plus compliquées, soit par leur taille, soit par leur situation des fois géographique. Après je reste positif. Il y aura, je pense qu'il y a encore des jeunes qui peuvent s'installer en Mayenne. Il y a beaucoup de partenaires. La Mayenne, on a un territoire, on a beaucoup de partenaires. Je pense notamment à tous les partenaires qui gravitent autour du monde agricole, les vétérinaires, tout ça, tous les centres d'insémination. Enfin, vraiment, tous nos partenaires sont proches. Contrairement à d'autres départements où il y a les partenaires sont très loin, tout ça. Non, mais on a un territoire qui est très dynamique, nous, au niveau agricole en Mayenne. Donc ça facilite les installations.
0: Est-ce que vous pensez que les agriculteurs, les agricultrices, mayennais, mayennaises, savent suffisamment communiquer sur leur métier?
4: Non, je pense que on fait déjà bien notre métier. Ouais, je pense que c'est la suite du métier là où on est absent. Clairement, on laisse la communication aux autres et les autres nous font du tort. Bon, quand je dis les autres, c'est des fois les associations. Je vais pas rentrer dans les détails, mais qui nous font beaucoup de mal et nous en fait derrière on sait pas se défendre ou alors on se défend mal quoi. Clairement, mais après il n'y a pas une solution. Je pense que c'est plein de petites solutions qui vont faire qu'on va reprendre en main la communication sur notre métier et faire passer les bons messages et faire France et là pour ça, en fait, de reprendre du lien avec les consommateurs.
0: Ouais.
4: Ce lien qui a été perdu pendant trop d'années, en fait, où on est resté enfermé dans nos fermes et là, maintenant, on ressort de nos fermes, entre guillemets, pour aller rencontrer nos consommateurs et voilà, ça se passe.
0: Florian Huet, éleveur à Vimartin-sur-Orte. La marque Fair France, ses produits, on en parle dans un instant. Le questionnaire aussi de Ruiz qui arrive avec toute une série en rafale de questions sur l'agriculture, la consommation, mais sur vous aussi, Florian. C'est juste après Amir ce jeudi matin. Voici à l'imparfaite.

0: Parfaite pour moi.
1: Amir, à l'imparfaite, 10h52.
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1: Avec Florian Huet depuis ce matin, 10h, éleveur à Vimartin-sur-Orte, la marque Fair France. Florian, est-ce que vous êtes prêt pour le questionnaire de Ruiz ?
4: Avec plaisir.
1: Deux choix, une réponse immédiate, réponse rapide, hein, pas le temps de réfléchir, on y va. Florian, vache ou tracteur ?
4: Vache.
1: Traite du matin ou traite du soir ?
4: Traite du matin.
1: Travailler seul ou en équipe ?
4: En équipe.
1: Été ou hiver ?
4: Printemps.
1: Ça marche aussi. Tracteur neuf ou vieux tracteur increvable ?
4: Plutôt tracteur neuf, oui.
1: Se lever tôt ou se coucher tard ?
4: Se coucher tard.
1: Produit local ou prix le plus bas ?
4: Produit local.
1: Marché ou supermarché ?
4: Marché.
1: Lait entier ou demi-écrémé ?
4: Lait entier.
1: Fromage ou beurre ?
4: Fromage.
1: Passion ou raison ?
4: Passion.
1: Tradition ou innovation ?
4: Tradition.
1: Défendre son métier ou le faire découvrir ?
4: Moi, je suis plutôt dans le faire découvrir, du coup.
1: Aujourd'hui ou demain ?
4: Aujourd'hui.
1: Ferme familiale ou grande exploitation ?
4: Ferme familiale.
1: 10h54. C'est pas mal. Vous n'avez pas utilisé de joker ?
4: Ouais, j'ai dit printemps. Quoi.
1: Oui, c'est ça. Oui, mais c'était une autre proposition, donc ça, ça marche aussi. On va refermer dans une minute cette émission quand même. Les projets pour la marque Fair France, vous en tant qu'éleveur aussi, avec l'exploitation, qu'est-ce qui arrive à court terme ou à moyen terme aussi ?
4: Bien, c'est par rapport à Fair France, nos projets, c'est d'arriver à recruter de nouveaux associés, des jeunes associés, parce que bon, c'est pareil, on a beaucoup d'associés qui vont quitter la marque par la limite d'âge. Et donc c'est dans le principal projet de demain, c'est d'arriver à réunir d'autres de nouveaux associés,
1: ouais,
4: à la marque. Après, on a d'autres projets vraiment produits, d'innover sur des nouveaux produits. Donc ça, c'est toujours avoir une gamme plus étoffée, voilà, à proposer à nos consommateurs.
1: Et c'est quoi les nouveautés là en ce moment ?
4: Eh bien là, la confiture de lait, là, qu'on vient de sortir. Donc voilà, c'est un produit plaisir, quoi. Voilà, ça ressemble à une pâte à tartiner. Clairement,
1: ouais.
4: C'est donc il y a avec l'ingrédient de base qui est le lait, donc voilà.
1: C'est parfait, merci beaucoup Florian Huet d'avoir accepté en tout cas notre invitation.
4: Merci à vous.
1: Ça s'est bien passé pour vous, on a parlé de votre métier d'éleveur, des vaches, donc de votre exploitation à Vimartin-sur-Orte, mais surtout de la marque Fair France, parce que c'est ça, je vous le dis tous les matins, ici ça marche, comprendre pourquoi certaines initiatives fonctionnent, comment elles peuvent changer les choses et comment elles peuvent faire vivre notre territoire. Bon courage à Aglaé et vous dans votre exploitation en tout cas, et surtout et tous les éleveurs mayennais qu'on salue parce qu'on sait que beaucoup nous écoutent le matin,
4: ouais,
1: quand ils travaillent.
4: On passe le bonjour.
1: À bientôt Florian.
4: Merci à vous.
1: Ici ça marche, c'est tous les matins entre 10h et 11h et à tout moment sur ici.fr. Dans un instant, c'est Philippe Guiton pour votre jeu jusqu'à midi, la Mayenne compte double à 10h56. Morane sur un prélude de Bach.

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1: La douce voix de Morane sur un prélude de Bach, 10h59. Autre douce voix de la matinée pour vous accompagner jusqu'à midi.
2: Bonsoir.
1: Je chante beaucoup moins bien que Morane. C'est Philippe Guiton.
3: C'est officiel. En revanche, j'arrive avec 50 euros.
1: C'est
3: et,
1: pas rien.
3: Et
1: c'est
3: ça,
1: pas rien.
3: Ça peut être pas mal quand même. Hein. Oui. Donc, si vous voulez jouer avec nous, connaissez le principe. Hein, il suffit de nous appeler. Le numéro de téléphone, on le rappelle, Cédric, 02 43 67.
1: Je crois que c'est 4 fois 1, 1, 1, 1, 1, ça fait 11, 11.
3: C'est ça. C'est, non, ça, mais c'est bien résumé.
1: Et votre jeu, c'est
3: La Mayenne compte.
1: Je crois double.
3: Double.
1: Super. Absolument. Bonne émission, Philippe. On revient dès 9h.
3: À demain.
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3: Vous écoutez Ici Mayenne, c'est la première radio du département. Il est 11h. L'actu, Raphaël Aubry, bonjour Raphaël.
5: Bonjour Philippe, bonjour à tous.
3: La piste terroriste écartée après le drame d'hier soir à Caen.
5: C'est ce qu'indique le procureur de la République de Caen. Une voiture a foncé sur des piétons vers 22h près de la gare. Deux hommes d'une trentaine d'années sont morts et une dizaine de personnes ont été blessées, dont certaines gravement selon le dernier bilan. Un homme de 26 ans de nationalité russe a été interpellé. La piste d'une vengeance après une altercation est privilégiée. Dossier à lire sur ici.fr. Quatre touristes français sur la liste des personnes disparues, indique l'Office du tourisme népalais ce matin. Vous avez peut-être vu les images impressionnantes des crues à la frontière entre le Népal et la Chine dans la région du Tibet. Plusieurs villages ont été ravagés hier. Au moins 180 personnes sont mortes et 1300 sont portées disparues. Un accident de la route fait trois blessés légers à Loiron-Ruillé. C'était ce matin vers 6h30 en direction de Laval. Une voiture est impliquée. Les occupants étaient sortie de véhicule à l'arrivée des secours. Selon les pompiers, les trois personnes ont été transportées à l'hôpital de Laval.
3: Les aides pour les agriculteurs mayennais touchés par la sécheresse cet été au programme d'une réunion avec la ministre de l'Agriculture.
5: La préfète de la Mayenne, Nadège Batista, a rendez-vous avec Annie Genevard et tous les préfets de France cet après-midi. Un point de situation filière par filière doit être fait. Des mesures d'urgence seront ensuite présentées jeudi prochain. Plusieurs centaines de milliers d'euros ont déjà été évoqués par la ministre. Handball, quatrième et dernier match de préparation pour les handballeuses du CA Évron ce soir à 21h face au CPB Rennes, match à la Bazoge dans la Sarthe. Les Mayennaises enchaîneront ensuite avec leur premier match officiel samedi soir, match de Coupe de France à Nantes. La saison s'annonce dense après leur montée en 3e division. Reportage à retrouver sur ici.fr et votre application ici.
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1: Quel est le programme, Philippe ?
3: Alors le programme, il est assez chaotique puisque, on le rappelle, le département de la Mayenne est en vigilance orange pour le phénomène orage. Des orages qui devraient éclater partout cet après-midi. Ils vont devenir plus localisés. En fin de journée, on attend quand même jusqu'à 20 minutes. Millimètres d'eau sur les Coëvrons. Les températures maximales entre 24 et 26 degrés sous des rafales de vent qui pourraient bien atteindre les 100 km/h en fin d'après-midi. Les pronostics d'Hervé Fortin pour le quintet qui va se courir à Deauville ce soir. Rendez-vous à 20h15. Les préférés d'Hervé sont le 4, Seona, l'As, Zeloro, le 2, Colgan, Senora, le 9, Hermes Wood, le 5, Fève, le 14, Rakeb et le 8, Saint-Aquilin. Est-ce que vous avez eu le temps de tout noter, Raphaël ?
5: Oui, je récapitule. Le 4, l'As, le 2, le 9, le 5, le 14 et le 8.
3: Des pronostics à retrouver sur ici.fr.
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3: Julien Clerc, ce n'est rien. C'est ce qu'on chante ce matin en écoutant Ici Mayenne.

0: Ce n'est rien, Julien Clerc sur votre radio locale ici Mayenne. C'est parti, nous allons jouer. Il y a 50 euros en carte cadeau à gagner.
1: 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Philippe
0: Guiton. Ah oui, ça se passe comme ça tous les jours sur ICI Mayenne. Tous les jours entre 11h et midi, repartez avec une carte cadeau d'une valeur de 50 euros, histoire de vous faire plaisir pour cette rentrée 2026-2027. Le principe du jeu en quelques mots, ce sont trois candidats qui vont se succéder jusqu'à midi pour répondre à 6 questions. Histoire d'essayer de gagner le maximum de points. Un point par question, sauf pour les questions Mayenne. Bah oui, il y a une exception, évidemment. Le jeu s'appelle la Mayenne compte double. Donc deux points si le candidat ou la candidate répond correctement à nos questions Mayenne. Le candidat qui a le temps du chronomètre musical pour réfléchir et répondre. Attention, toute réponse sera considérée comme définitive et validée. Alors, tout à fait logiquement, c'est le candidat qui va marquer le plus de points, qui va repartir avec le cadeau, et aussi le droit de revenir demain pour poursuivre l'aventure de la Mayenne compte double. Alors, c'est le cas de notre candidate qui a joué hier, Christine. Elle a marqué, je crois, 8 points, il me semble. Ouais, elle a dû faire carton plein. Et 7 points, hein, 7 points. Merci Héloïse pour la précision. Et c'est elle qui est repartie avec la carte cadeau de 50 euros. Le principe de la Mayenne compte double, c'est si on gagne un jour, on peut gagner toujours. Et oui, je lui ai proposé de revenir pour aujourd'hui, ce qu'elle a accepté. On devrait la retrouver tout à l'heure en troisième position. Si vous avez une carte de la Mayenne pour jouer avec nous, c'est plus simple. Ayez-la à portée d'œil surtout.
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0: Tiens, déjà, on va vérifier que tout le monde a bien ses petites affaires. On va se prendre pour le professeur qui vérifie qu'on a son crayon gris ainsi que son cahier 24-32, 96 pages. Bonjour Cathy.
3: Bonjour Philippe.
0: À Château-Gontier sur Mayenne.
3: Oui.
0: Avez-vous vos petites affaires pour jouer à la Mayenne compte double?
3: Oui. J'ai pas le cahier, par contre.
0: Ben vous n'avez pas le cahier, on s'en fiche, c'est pas grave. Et vous pouvez prendre des grands carreaux, vous avez le droit, il n'y a pas de souci. Hein. Bon, Cathy, soyez la bienvenue, vous êtes là pour jouer. J'imagine que vous avez une forte envie de repartir avec une carte cadeau de 50 euros. Ça pourrait vous aider, oui. En cette rentrée. Est-ce qu'il y a des questions que vous redoutez dans la Mayenne compte double?
3: Pas vraiment les questions mayennes, peut-être, parce que je suis pas d'ici. Moi, ça fait que 3 ans que j'habite en Mayenne.
0: Bon, 3 ans, vous êtes considérée comme mayennaise, Cathy. Il n'y a pas de souci. Vous venez d'où?
3: On habitait Rouen.
0: Enfin, d'accord, vous êtes normande. D'accord.
3: Non, je suis bretonne.
0: Bretonne, mais c'est voisin aussi. C'est comme les Normands. Oui. On est tous des amis. Il n'y a pas de souci. Allez, on y va. C'est parti. Vous êtes prête?
3: Oui.
0: L'anniversaire du jour, on va souhaiter un bon anniversaire à Alexis Lebrun, 23 ans aujourd'hui. Quel est le sport dans lequel il excelle? Est-ce que c'est le tennis de table, la natation ou le football?
3: Le tennis de table.
0: Ah ben oui. On avait vu les frères Lebrun d'ailleurs à Laval en fin de saison. C'est vrai qu'ils jouent vite au tennis de table, c'est quand même très très impressionnant. Ce qui est impressionnant aussi, c'est le premier point dès la première question. Bravo Cathy, pourvu que ça continue comme ça. Tiens, comment s'appelle, puisqu'on était dans les raquettes, comment s'appelle la sorte de raquette avec laquelle on joue à la pelote basque? Est-ce qu'on appelle ça la chistera, la moula ou la macarena?
3: La chistera, je crois.
0: Oui, parce que bon, la macarena, pas trop. La moula, encore moins. On est d'accord. Deuxième point. Très bien. Et nous arrivons déjà à la première question mayenne. Alors, j'ai bien compris que la question mayenne, vous vous dites, Cathy, pas sûr que je réponde correctement, quoi. Hein. Bon, dans quelle ville trouve-t-on des sources thermales gallo-romaines en Mayenne? Est-ce que c'est à Entrammes, à Attillé ou à Cran?
3: Entrammes.
0: Eh bien, vous voyez que vous vous débrouillez bien en question mayenne. Et oui. Ben, quand on s'intéresse un petit peu à l'histoire, on sait qu'il y a des sources thermales gallo-romaines, effectivement, en Entrammes. Et ça vous permet, ma chère Cathy, de clore cette première partie avec 4 points. Bravo!
3: Merci.
0: On continue à jouer d'ici quelques instants. Le temps d'écouter Un homme extraordinaire. Ce sont les Innocents qui chantent sur Ici Mayenne.
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0: Un homme extraordinaire avec ce groupe extraordinaire également dont vous vous souvenez. Ah bah oui, c'était quelque chose, Les Innocents.
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0: Cathy, vous avez chanté pendant la chanson des Innocents?
2: Ah, c'est possible.
0: Ah, je vous ai entendu.
2: Ah.
0: Non, parce qu'on vous écoute, on écoute ce qui se passe. Non, je blague en plus, hein, on va pas vous espionner, faut pas exagérer. Bon, à votre avis, combien y a-t-il de minutes dans une heure et demie? Est-ce qu'il y en a 90, 120 ou 180?
2: 90.
0: 90, absolument, dans une heure et demie. J'ajoute un point et nous arrivons déjà à 5 points. Vous êtes toujours sur un sans faute, Cathy. Je rappelle qu'il y a à gagner une carte cadeau d'une valeur de 50 euros. Le but du jeu étant de faire le plus de points possible, en sachant que notre troisième candidate, Christine, hier, a gagné 50 euros. Si elle a gagné, ça veut dire qu'elle était fortiche. Et comme elle revient aujourd'hui retenter sa chance pour à nouveau gagner 50 euros, autant mettre le maximum de points de côté. Hein. Cathy, est-ce que vous connaissez la question vache? Est-ce que ça vous dit quelque chose?
2: Oui.
0: Oui. Vous connaissez Choupette?
2: Oui.
0: C'est qui Choupette?
2: C'est une vache.
0: Ah, c'est notre vachette mayennaise qu'on élève dans les studios d'ici Mayenne. Chut, il y en a qui y croient, c'est comme une histoire de Père Noël, ça vous savez.
2: Ouais.
0: Donc... Choupette va s'amuser à meugler pendant une chanson et va masquer les paroles de cette chanson. À vous de me dire quelles sont les paroles masquées. Et nous allons jouer avec une chanson des années 70. Attention, Cathy, c'est parti.
3: Le pas.

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1: Quels sont les mots masqués selon vous, Cathy ?
2: À ma paroisse.
1: À ma paroisse, cette nouvelle, il me faut l'annoncer. À ma paroisse, je suis curé, ça serait ça ?
2: Ouais.
1: Vous validez ?
2: Hein ? Oui, je valide.
1: Bon, de toute façon, à partir du moment où on annonce la réponse, on valide d'office. On va vérifier ça avec Eddie Mitchell.
0: Le pape a dit.
1: Allez, on y retourne.

0: C'est ta nouvelle, il me faut l'annoncer.
1: Alors à qui?
0: À ma paroi.
1: Ouais, Cathy. Mais est-ce qu'à un moment, on ferait pas 8 points, Cathy?
2: On croise les doigts.
1: Ouais, alors là, c'est mettre la barre très haute, hein, d'entrée de jeu, comme ça. 6 points, possibilité d'en marquer encore 2 grâce à la dernière question mayenne. La question qui vous embête, soi-disant, puisque bon, la première s'est bien passée. Hein.
2: Oui.
1: Vous avez la carte de la Mayenne sous les yeux?
2: Bien sûr.
1: Bah, évidemment. Alors, on va voir si vous connaissez bien la géographie mayennaise. Nous imaginons vous quitter Montsûr pour aller à Vèges. Quelle commune allez-vous traverser? Est-ce que vous allez traverser Louvigné, la Chapelle-Rinsoin ou Arquenay?
2: La Chapelle-Rinsoin, je vais dire.
1: Alors, on valide, mais il s'en est fallu d'un cheveu, hein, Cathy. Hein. Parce que là, vous étiez limite hors chronomètre, hein, quand même. Hein. Mais vous étiez, on entendait encore la petite réseau, comme on dit chez nous. Donc, eh ben, écoutez, Cathy, on termine cette partie avec 8 points. Bravo! Quel talent! Ce qui veut dire que nos candidats qui vont arriver juste après vous vont devoir, à leur tour, faire au minimum 8 points pour avoir une chance de gagner. Parce que s'ils font 8 points, on fera un tirage au sort. Un tirage au sort qui désignera qui repart avec la carte cadeau de 50 euros. Cathy, avant de se quitter et peut-être de se retrouver tout à l'heure juste avant midi, restez à portée de téléphone. Dites-moi, oui, quelle est la radio la plus écoutée en Mayenne, s'il vous plaît?
2: Ici Mayenne, bien.
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1: Vous voulez jouer avec nous? Il y a encore quelques petites places pour demain, il me semble. 02 43 67 11 11. Teddy Swims arrive d'ici quelques instants, juste après ça.
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0: Teddy Swims sur ici Mayenne.
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0: Et voici notre deuxième candidate. Bonjour Chantal.
2: Bonjour.
0: Chantal, nous sommes avec vous à Mêlée-du-Maine.
2: Oui.
0: Est-ce que vous avez entendu Cathy jouer juste avant vous?
2: Oui, elle a fait 8 points.
0: Et voilà, donc là vous vous êtes dit ouïouïouïouïouï. Hein? On n'a pas le droit à une seule erreur, même une seule erreur, on n'a pas le droit.
2: Hein? On n'a pas le droit,
0: ouais. Non. Mais alors je rappelle que si jamais vous faites une erreur, bah après on pourra jouer tranquillou, sans aucune pression. Et ça c'est
2: d'accord,
0: bien aussi.
2: D'accord. Hein?
0: Oui, alors je vous le souhaite pas, hein, franchement, Chantal. On va essayer de marquer 8 points, tout oui. comme Cathy. Êtes-vous prête?
2: Oui, je suis prête.
0: Allez hop là! Je ne sais pas si vous avez regardé le calendrier, mais on fête les Moniques aujourd'hui.
2: Oui.
0: Ouais,
2: oui.
0: On embrasse toutes les Moniques qui nous écoutent.
2: Ouais.
0: Quel pseudonyme a choisi Monique Cerf pour sa carrière de chanteuse? Je vous donne un indice quand même, c'est l'interprète de la chanson L'Aigle Noir. Est-ce que c'est France Gall, Sheila ou Barbara?
2: Sheila, France Gall.
0: Aïe, aïe. Aïe! Et oh, ça arrive dès la première question, c'est horrible!
2: Oh, mince.
0: Ah, c'est Barbara qui a chanté L'Aigle mince. Noir. Et alors, j'avais complètement oublié son vrai nom. Voilà, c'était Monique Cerf. Bon, c'était pas prévu, mais on en avait parlé. Chantal, maintenant, vous allez pouvoir jouer tranquillou. Hein.
2: Oui.
0: Vous avez même le droit de dire des bêtises. C'est pas grave, ça ne sera pas retenu contre vous.
2: Hein. D'accord.
0: Combien y a-t-il de voyelles dans l'alphabet français? Il y en a 6, 8 ou 10?
2: 8.
0: Ah, vous êtes sûr?
2: Oui.
0: Alors, est-ce que vous pouvez me les citer?
2: A, E, I, O, U, Y.
0: Et combien ça?
2: Pardon.
0: Mais c'est pour ça que je me suis dit, j'en ai oublié deux. Mais non. Oui, non, mais voilà, bah, vous êtes.

0: Bon, vous êtes perdu. C'est normal. Vous vous dites, oh là là, de toute façon, je peux raconter n'importe quoi. Puis en plus, il y a l'animateur qui dit que je peux raconter n'importe quoi. Allez, je dis 10, tiens, allez. Bon, allez, c'est pas grave. On va se rattraper avec la question Mayenne.
1: Ouais.
0: Alors, la question Mayenne, c'est la question qui compte.
1: Double.
0: Et quand vous entendez la petite clochette, ça veut dire que vous pouvez gratter 2 points. Parmi ces dramaturges, lequel est Lavallois, Jean-Baptiste Poquelin, Edmond Rostand ou Alfred Jarry?
1: Je dirais Alfred Jarry.
0: Oui, c'est Alfredo.
1: Ouais.
0: Alfred Jarry et Lavallois. Bah, ça y est, on a nos 2 premiers points grâce à la question Mayenne, Chantal.
1: Oui, il ne faut pas désespérer.
0: Mais on ne désespère jamais.
1: Voilà,
0: Chantal, il y a encore possibilité de marquer 4 points. On va se retrouver après nos infos pratiques. Parce que c'est l'heure.
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0: Et toutes les heures, nos infos pratiques en une minute. Direction Loiron-Ruillé, où la municipalité organise une balade citoyenne demain soir sur un parcours de 5 km avec les élus. Vous allez partir à la découverte de nouveaux ou futurs aménagements de la commune. Vous pourrez aussi discuter des projets et actions qui amélioreront votre cadre de vie. Départ depuis le parvis de la mairie de Loiron-Ruillé, donc à 19h demain soir. L'association Famille Rurale Anneau recherche des artisans créateurs ou producteurs pour le salon autour de l'artisanat qu'elle organise le 6 octobre prochain. Si vous souhaitez y participer en tant qu'exposant, vous pouvez contacter directement l'association. Vous retrouvez les coordonnées sur le site internet de Famille Rurale Anneau. Et puis le cœur lavallois, tout fa pour fa. Recherche pour la rentrée, 2 voix d'hommes, histoire de compléter son effectif. Que vous soyez ténor, baryton ou basse, vous pouvez contacter l'association via son site internet. Vous pourrez participer gratuitement aux 2 premières séances de répétition. Le répertoire de ce chœur va de Piaf à Santa. Les infos pratiques reviennent d'ici une petite heure sur Ici Mayenne.
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0: Vous souvenez-vous de cette chanson de 1979? Ah oui, évidemment. Elle est signée Laurent Voulzy. Voici le cœur grenadine sur votre radio locale Ici Mayenne. 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

0: Mayenne, Laurent Voulzy sur Ici Mayenne.
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0: Midi moins 25, Chantal, toujours dans le feu de l'action, évidemment, pour essayer de gagner un maximum de points, même si on sait. Depuis la première question, malheureusement, premier faux pas, Chantal, et on savait qu'il fallait pas en faire un, parce que Cathy, notre première candidate, a marqué 8 points. Donc pour marquer 8 points, fallait pas trébucher. Je ne vous en veux pas, Cathy, parce que moi aussi, j'avais complètement oublié que Monique Cerf, c'était Barbara. Bon, allez, on en est à 2 points. On va quand même essayer d'en marquer quelques-uns en plus, comme ça, bonus. Dites-moi combien il y a d'art dans un hectare. À votre avis, il y en a 10, 100 ou 1000?
2: 100 parts.
0: 100?
2: Oui.
0: Est une bonne réponse. Hein, c'est moche parce qu'en fait, c'est quand vous enlevez tout le stress, toute la pression, que là, en fait, tout va bien, vous répondez tranquillement. Voilà,
2: oui.
0: Bon, j'aurais dû faire ça dès le début, que voulez-vous. Bon, allez, 3 points, c'est bien. On arrive à la question vache avec Choupette, notre vachette mayonnaise qui va s'amuser à meugler pendant une chanson. Est-ce que vous aviez trouvé tout à l'heure notre ami Eddie Mitchell?
2: Laurent
0: Voulzy. Ouais, non, c'était Eddie Mitchell tout à l'heure, vous savez.
2: Ah, Eddie Mitchell, pardon.
0: Ouais. Vous aviez trouvé ou pas?
2: Oui.
0: Vous l'aviez? Voilà. Bah ouais. Oui. Mais forcément, c'est toujours quand ça nous concerne pas qu'on a la bonne réponse.
2: Ah oui.
0: Bon allez, on va jouer avec une chanson fastoche, écoutez bien.

0: Pour vous aider un petit peu, je peux vous dire
1: Jean-Jacques
0: que...
1: Jean-Jacques Goldman.
0: Oui, ah oui, mais alors c'est pas ma question en fait, Chantal. Faut retrouver, vous savez, les paroles qui sont masquées par Choupette. Voilà.
1: Ah
0: et,
1: oui.
0: Et donc
1: ah
0: il
1: oui.
0: a dit en sang, en soufflant dans quoi ? C'est une rime en hête. En soufflant dans quoi ? Avec une rime en hête. Dans quel instrument ? Ah là, j'ai fait ce que je pouvais, Chantal. Hein. En soufflant dans les troncs... Les troncs
1: quoi ?
0: Les trompettes, c'est une rime en hête, effectivement, bravo ! Bon. L'essentiel était de m'apporter la bonne réponse, un petit peu en retard, certes.
1: Oui. Ah,
0: bon, je vais pas valider cette réponse-là.
1: Ouais. Hein. Ouais.
0: On va terminer avec une dernière question mayenne.
1: Oh, bah
0: oui, parce que bon, vous avez la carte de la Mayenne sous les yeux, en plus, Chantal.
1: Oui.
0: Évidemment. Alors, je vais vous demander de pointer votre doigt sur la croisille. D'accord ? Vous voyez où c'est, la croisille ?
1: Oui.
0: Ouais. Alors, vous mettez le doigt dessus et vous allez imaginer que vous allez vers Ernée. D'accord ? Donc, entre Ernée et la croisille, via la départementale 29, quelle commune allez-vous traverser ? Juvigné, Saint-Pierre-des-Landes ou Chaillan ?
1: Juvigné.
0: Oui ! Eh ben, c'est loin d'être ridicule. Hein. On termine cette partie avec 5 points.
1: Eh oui.
0: Bon, il en manque un tout petit peu pour égaler le score de Cathy. Mais c'est pas grave,
1: Chantal.
0: Mais bon, j'aurais
1: essayé.
0: Mais oui, exactement. Et revenez quand vous voulez, parce qu'à partir du moment où on n'a pas gagné, on peut revenir quand on veut.
1: Oui.
0: Donc, Chantal, dès la semaine prochaine, passez-nous un petit coup de fil. Vous serez la bienvenue. Hein.
1: Exactement.
0: Et avant de se quitter, rappelez-moi quelle est la radio la plus écoutée en Mayenne, s'il vous plaît.
1: Ici Mayenne.
0: Et Oshi chante sur Ici Mayenne, voici Je partirai.

0: Ici Mayenne Néochi, je partirai.
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0: Et voici notre troisième candidate. C'est notre candidate qui a gagné hier les 50 euros en carte cadeau. Voici Christine de Ballot. Ouais, bonjour Christine.
2: Bonjour à l'équipe d'Ici Mayenne.
0: Vous avez vu un peu ce qu'on vous réserve hein, pour votre accueil. C'est impressionnant. Hein.
2: Impressionnant.
0: Bon, alors, ce qui a été impressionnant aujourd'hui aussi, c'est le score de Cathy de Château-Gontier-sur-Mayenne, qui fut notre première candidate et qui a marqué combien, Christine ?
2: 8 points.
0: Voilà, c'est ça. Bon, c'est pas évident maintenant, du coup, de se dire qu'il va falloir faire 8 points, voilà, puisque Chantal n'a pas réussi à la détrôner tout à l'heure. Hein. Donc, on essaie de marquer un maximum de points et on évite de se prendre les pieds dans le tapis. Mais je sais bien que des fois, c'est difficile. Hein. Christine, vous avez marqué 7 points hier, c'est ça hein?
2: Oui.
0: Bon, allez, un point de plus, c'est possible aujourd'hui. On y croit, c'est parti. Cet architecte qui nous a quittés le 27 août 1965 a beaucoup utilisé le béton armé. Quel est son nom ? Le Corbusier, Jean Nouvel ou Anthony Gaudy ?
2: Corbusier,
0: ouais. Ouais. C'était qui celui-là ?
2: C'était normal.
0: Dites-moi, qui ça ?
2: Ah là là, le troisième.
0: Anthony Gaudy ?
2: Oui, plutôt.
0: Pas de bol. C'était le premier, c'était le Corbusier. Oh là là ! Vous nous faites une Chantal.
2: Oh non.
0: Comme tout à l'heure. Première question. Yop là, on sait qu'on va pouvoir travailler sans pression aucune. Et ça, c'est chouette. J'essaie de trouver un truc positif quand même à vous dire, Christine, pour pas vous dire, bah c'est raté. Hein. Bon, on y croit quand même pour la deuxième question.
2: Allez, c'est parti.
0: Quel est le nom savant pour désigner un éleveur d'escargots ? Est-ce que c'est un héliciculteur, un petit griculteur ou un coquilleur ?
2: Un héliciculteur.
0: Oui, c'est pas facile à dire, on est d'accord. Hein. L'héliciculteur, effectivement, est le nom savant qui désigne un éleveur d'escargots. Et ça vous permet de marquer votre premier point, Christine.
2: Ouais, j'en profite pour faire un petit coucou à notre voisine Yanaël, qui est hélicicultrice.
0: Ah, bah, vous voyez, en fait, si vous aviez eu, je sais pas, Le Corbusier comme voisin, vous auriez pu répondre plus facilement aussi.
2: Bah voilà.
0: Hein ? Bon, et bah, écoutez, premier point, on continue. Arrive une question mayenne. Ah, la question mayenne, c'est la question qui compte double. Quel athlète mayennais donne son nom au stade d'athlétisme avenue Pierre de Courbet? Oh là là, attendez, c'est moi là qui me prend les pieds dans le tapis. Quel athlète mayennais donne son nom au stade d'athlétisme avenue Pierre de Coubertin à Laval? Est-ce que c'est Gabriel Bordier, Manuela Montebrun ou Heidi Gauguin?
2: Montebrun.
0: Oui, c'est Manuela Montebrun, absolument. Et ben voilà, on termine cette première partie. Ben, tout comme Chantal tout à l'heure avec 3 points. On va essayer de faire un petit classement quand même, parce que Chantal a terminé avec 5 points. On va essayer de faire 5 points aussi, Christine. Hein ?
2: Essayez.
0: Allez, bougez pas, tout de suite.
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0: Il y a un gars qui joue bien de la guitare là. Ah, c'est M. Ah bah oui, évidemment. Vanessa Paradis avec M.
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0: M comme Mayenne. Christine. Christine, vous avez marqué 3 points sur la première partie. On va essayer de faire aussi bien que Chantal. Ah oui, parce qu'on sait que je ne vais pas retourner le couteau dans le plaid, comme le dirait si bien Jane Birkin. Cathy a fait 8 points sur ces deux jeux, donc du coup, voilà. Bon, alors, on y va, c'est parti. Combien y a-t-il de décilitres dans un litre? Est-ce qu'il y en a 10, 100 ou 1000?
2: 10.
0: Eh bien, 10, c'est une bonne réponse. 10 décilitres dans un litre et un point supplémentaire, 4 points. Et nous arrivons à la question qui fâche ou pas, ça dépend, c'est la question vache. Vous savez que notre amie Choupinette, notre vachette mayonnaise, va s'amuser à meugler pendant une chanson. Ah oui, est-ce que vous aviez trouvé les deux premières chansons
2: Deuxième, oui. La première, je faisais autre chose, donc je ne sais pas.
0: Ah, oui, ce sont des choses qui arrivent. Bah oui, on a des trucs à faire à la maison aussi. Hein. Christine, voici donc Choupette qui va masquer les paroles d'une chanson. À vous de retrouver ces paroles. Nous allons jouer avec une chanson qui n'est pas fastoche. Je vous préviens tout de suite, Christine. Ça vous dit quelque chose? Elle panique.
2: Oui,
0: Olivia Ruiz.
2: Voilà,
0: ouais. Absolument, c'est avec elle que nous allons jouer.

0: Alors, c'est une rime en « et ».
1: Tu ne feras pas tomber.
0: Ouais, Christine, on va... Oh non, mais c'est moche que vous soyez pris les pieds dans le tapis à la première question, quand même. Oh là là là là là là là. On va quand même vérifier avec Olivia Ruiz, des fois qu'on aurait dit une bêtise.
2: Elle panne. Fous-moi la paix, ma sale caboche. 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
0: Bravo.
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0: Bah oui, et vous connaissiez la chanson par cœur, Christine?
1: Oui, presque.
0: Ouais, quasiment.
1: Bien chanté. Ouais. Comme ma copine Marie qui habite à Athée.
0: Ah, j'ai l'impression que, je sais pas, vous faites un duo de karaoké, ça vous arrive, Christine?
1: Non, on aime bien chanter.
0: Oui, c'est ça, elle panique. Moi, j'aime bien aussi, mais en général, les gens qui m'entourent ne m'encouragent pas forcément à le faire. Allez, on va terminer avec une dernière question, Mayenne. Possibilité de marquer 4 points, il raconte n'importe quoi. 2 points, ça sera déjà pas mal. Là, on en est à combien, là?
1: 6, non?
0: On en est à 5. 5 points. 5 points, mais il y a possibilité de faire 7. Ah bah oui, ah oui. Donc, vous pourriez passer devant Chantal, mais pas devant Cathy. Ah oui. Christine, de Mayenne, je veux me rendre à Isée via la départementale 35. Quelle commune vais-je traverser? Est-ce que je vais traverser Champéon, Saint-Frimbaud-de-Prière ou Aron, petit patapon?
1: Vous voulez aller où?
0: Alors, je vais aller à Isée, de Mayenne. Champéon, Saint-Frimbaud-de-Prière ou Aron?
1: Saint-Frimbaud.
0: Pas loin.
1: Ouais.
0: C'est Aron.
1: Ouais, Aron.
0: Bon, c'est pas grave, on a dit qu'on s'en fichait hein, depuis le début. Vous terminez ex aequo avec Chantal. Donc c'est bien. Bon, mais c'est pas assez. Bah oui, on peut lui dire bravo, Cathy. On va la retrouver d'ici quelques instants. Christine, faudra revenir hein, dans la Mayenne qu'on double.
1: Ça marche.
0: Bon, je vous rappelle quand même que vous repartez avec les 50 euros que vous avez gagnés hier.
1: Je suis très contente, merci beaucoup à tout le monde.
0: À bientôt, Christine. Au revoir.
1: À bientôt.
0: Cathy, vous êtes là?
3: Oui.
0: Oui. 8 points. Alors, vous avez mis le seum à tout le monde, en fait, hein, c'est ça.
3: Moi, je suis désolée.
0: Bon, et vous avez vu que Christine, elle vous a dit bravo. Hein.
3: Voilà. Oui, c'est gentil. Merci, Christine.
0: Bon, Cathy, première carte cadeau d'une valeur de 50 euros. Je dis première carte cadeau parce qu'il y aurait possibilité, si vous le souhaitez et si vous le pouvez, de revenir demain pour continuer l'aventure.
3: Bah oui, bien sûr, c'est une belle aventure.
0: Bah voilà, à partir de 11h, on s'amusera dans la Mayenne compte double. Pour demain, je vous prépare des petites questions de disque à l'envers. Ça vous ira?
3: Oui.
0: C'est une affaire qui marche. À demain, Cathy. Au revoir.
3: À demain. Bonne journée. Au revoir.
0: Midi moins 5, ce qui veut dire que dans 5 minutes, nous avons rendez-vous avec toute l'actu locale. Et d'ici quelques instants, un souvenir des années 80 avec Nick Kershaw. Wouldn't it be good?
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0: Énorme tube de Nick Kershaw, Wouldn't It Be Good, c'était en 1984. Bienvenue sur Ici Mayenne.
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0: C'est la première radio du département. Il est midi. Bonjour Raphaël Aubry.
2: Bonjour Philippe, bonjour à tous.
0: Une voiture fonce sur un groupe de piétons à 2h de la Mayenne.
2: Deux hommes sont morts et une dizaine de personnes ont été blessées, dont certaines gravement hier soir à Caen. La piste terroriste est écartée. Le conducteur a été interpellé dans la soirée, Nolwenn Lejeune.
3: Il est 22h10 quand une voiture percute un groupe de personnes âgées de 17 à 36 ans. Les faits se déroulent sous un abribus en face de la gare. Un homme d'une trentaine d'années décède sur place. Plusieurs autres en urgence absolue sont évacués vers le CHU de Caen où l'un d'eux, âgé de 28 ans, décède dans la nuit. La scène a été intégralement filmée par les caméras de vidéoprotection et selon l'adjoint à la sécurité de la ville de Caen, la plaque d'immatriculation a pu être identifiée. Le conducteur du véhicule est interpellé très rapidement à une quinzaine de kilomètres sur la côte à Ouistreham. Il s'agit, indique le procureur de Caen, d'un ressortissant russe d'origine tchétchène de 26 ans en situation régulière, connu de la justice uniquement pour des infractions routières. Il a été immédiatement placé en garde à vue. Selon ses premières déclarations, il aurait fait l'objet d'une agression face à la gare un peu plus tôt dans la soirée. Et toujours selon le procureur, il aurait délibérément percuté les victimes.
2: Nolwenn Lejeune, dossier et réaction à retrouver sur ici.fr. On sera aussi en direct de Caen dans les infos de 13h. Quatre touristes français disparus à la frontière entre le Népal et la Chine après des crues impressionnantes hier dans la région du Tibet. Vous avez peut-être vu les images sur les réseaux sociaux. Des villages ont été détruits par l'eau et la boue. Au moins 270 personnes sont mortes et plus de 1300 sont portées disparues. Chez nous en Mayenne, trois personnes légèrement blessées ce matin vers 6h30 dans un accident de la route à Loire-en-Ruillé sur la route en direction de Laval. Un seul véhicule a été impliqué, indiquent les pompiers. Les trois personnes ont été transportées à l'hôpital de Laval.
0: Deux clubs de football cambriolés le week-end dernier au sud de Laval.
2: La porte du clubhouse du club d'Ahuillé a été brisée. Des objets et le fond de caisse ont été volés. L'association a porté plainte. Même situation à Courbeveille. Dans le même secteur, le ou les voleurs sont partis avec des ballons de foot. Une tireuse à bière avait déjà été volée au mois de février. Le préjudice financier est faible, mais ça attriste les dirigeants des clubs. Reportage à retrouver sur ici. Et votre appli ici. La préfète de la Mayenne, Nadège Battistin, en réunion avec la ministre de l'Agriculture cet après-midi pour parler des conséquences de la sécheresse dans le département. Annie Genevard réunit tous les préfets de France en visioconférence pour faire un état des lieux. Elle doit annoncer jeudi prochain des mesures d'urgence pour les agriculteurs. Plusieurs centaines de milliers d'euros ont déjà été évoqués.
0: Les handballeuses du CA Évron se préparent à monter d'un cran.
2: Cette saison, elles découvriront la Nationale 1, la 3e division. Leur préparation continue avec leur 4e match de préparation ce soir à 21h contre le CPB Rennes, match à la Bazouge dans la Sarthe chez nos voisins. C'est la 3e montée de suite de l'équipe en 4 ans et il y aura du niveau cette saison, Thomas Pinaroli.
4: Quand le coach mayennais Nathan Contrera regarde le calendrier de la saison, il mesure pleinement à quel point son défi est immense.
5: On s'attend forcément à une opposition sportive beaucoup plus dense. On sait qu'on va faire figure de petit pousset dans ce championnat où en plus on est malgré tout dans une poule qui sera très très relevée et très dense avec aussi effectivement des déplacements relativement conséquents comme Toulouse, comme Bayonne.
4: C'est pour ça que le club a un peu changé. Cet été, trois nouvelles joueuses sont arrivées, des mouvements franchement pas habituels à Évron. Il y a aussi plus de matchs amicaux et puis le coach a recruté à ses côtés un préparateur physique professionnel, de quoi chambouler les habitudes de Nathan Contrera.
5: Parfois des nuits un peu agitées, ça forcément prend beaucoup de temps et ça prend beaucoup de charge mentale.
4: Mais c'est nécessaire pour continuer à performer.
5: On n'est pas arrivé jusqu'à ce niveau-là pour y faire de la figuration, pour que ce soit uniquement sur un an ou deux. Le projet s'est construit pour qu'on puisse perdurer à ce niveau-là. On a envie vraiment de rester à ce niveau-là, de montrer qu'on mérite notre place.
4: Et cette adaptation ne concerne pas que l'équipe première, c'est tout le club qui doit changer de dimension. La formation des jeunes, par exemple, va se professionnaliser. Les partenariats et opérations sponsors vont être multipliés.
2: Thomas Pinaroli, premier match officiel pour les handballeuses d'Evron, samedi soir en Coupe de France à Nantes. Début du championnat, ensuite le 5 septembre à la maison face à Fleury.
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2: Et quel est le programme, Philippe ?
0: Tout commence par du soleil. Vous avez vu, au-dessus de nos têtes, là, oui. Robert Buron à Laval, tout va pour le mieux. Sauf que... il y a des orages qui sont prévus pour cet après-midi. D'ailleurs, le département de la Mayenne est en vigilance orange pour le phénomène orage. Des orages qui vont éclater un petit peu partout. On attend jusqu'à 20 mm de pluie sur les Coëvrons et des rafales de vent jusqu'à 100 km/h dans l'après-midi. Les températures entre 24 et 26 degrés. 26, ça sera pour Laval et Vège. Il est midi 5, on est au taquet.
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8: Bonjour à toutes et à tous, j'espère que vous allez bien. Aujourd'hui encore, nous nous changeons les idées à l'heure du déjeuner avec Valérie Demido, Éric Bastien, mais aussi et surtout les candidats comme Julien qui nous explique pourquoi une douanière n'a pas vraiment regardé ce qu'il ramenait dans ses valises, Marie-France qui rentre à pied après une panne d'essence alors que son mari est censé venir la chercher, ou Julien qui se retrouve régulièrement aux urgences à force de se blesser, rien que de l'écouter ça fait mal. Les meilleurs moments d'Otaquet démarrent dans moins de 5 minutes, le temps d'écouter Gérard Blanc sur votre radio ici.
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0: écoutez ici Gérard Blanc, une autre histoire. Alors justement, en parlant d'histoire, écoutons maintenant celle de Laïla et de Laurent qui racontent à Valérie Damido et Eric Bastien leur rencontre avec leur chérie. À noter que Laurent était un sacré dragueur.
1: Alors, je rappelle que nous jouons avec Leïla qui joue avec Ici Nord et Laurent Ici Loire-Océan. Leïla qui est mariée à Thibaut, qui a deux petits chats, qui vend des très bonnes crêpes et des chichis. Et Leïla qui tire les cartes, qui aime l'astrologie. Bref, une femme exceptionnelle.
2: Ça va vous?
1: Bah quoi? Qu'est-ce qu'il y a? Écoutez, vous voulez qu'on reparle du fait que vous n'avez encore pas gagné la semaine dernière? Hein? Vous voulez ou pas?
3: J'ai un message subliminal.
1: Qu'est-ce qu'il y a?
3: Pour vous.
1: Pour moi ?
3: Oui.
4: Je l'aurai un jour. Je l'aurai.
1: Ah, d'accord.
3: Voilà, par rapport à ça.
1: Oui, bah écoutez, on verra bien. Allez, on va parler de ta rencontre avec Thibaut. Parce que tu l'as rencontré, vous étiez très jeune. Quel âge vous aviez ?
5: Oui. On avait 14
1: ou
5: 16 ans.
1: Oh là là, oui. Et alors, comment ça s'est passé ? Parce qu'il paraît qu'il est venu faire son apprentissage dans ton village où tu habitais.
5: Voilà, on s'est rencontrés, on a discuté tout ça, et quand il est parti, ben on s'est rendu compte qu'on se manquait, et puis moi après je suis allée dans sa ville, j'ai trouvé aussi un apprentissage, et puis depuis on s'est jamais quitté. Voilà.
1: Oh là là là là, mais comme c'est beau ça, on adore. On adore. Alors, tu as 4 points, tu es largement en tête. C'est bien.
2: Oui, oui, oui.
1: Quoi?
2: Oui, je grogne.
1: Oui, bah je sais que tu grognes, t'es un râleur. Alors, je vais te poser la question à choix multiple, c'est-à-dire que je pose la question, je te propose des réponses, et t'auras 10 secondes pour me répondre. Tiens, je te mets un extrait de Jojo. Mais qu'est-ce qu'elle a, ma gueule? Eh oui, Johnny, mon idole. Alors, écoute bien, aujourd'hui, le 15 juin, si Johnny était encore avec nous, bah, il aurait fêté son anniversaire. Et alors, quel âge aurait-il ? 81 ans, 83 ans, 85 ans, toujours 20 ans dans le cœur de ses femmes.
3: Oui.
1: Voilà, alors quel âge il aurait, mon Jojo ? Il aurait 81, 83, 85 ou 20 ans ? Top chrono, 10 secondes.
5: Je dirais 83.
1: Didadadam, didadadam, didadadidadadam. Et c'est une bonne réponse. 83 ans aujourd'hui, 110 millions de disques vendus. Voilà, moi je pense à Johnny. Voilà, je l'écoute tout le temps. Johnny, c'était mon idole. Bravo, t'as 7.
3: Ce qui fait encore plus mal, c'est de se dire que l'année prochaine, ça fera 10 ans.
1: Eh oui,
3: demi de 7. On est compte. J'ai l'impression que c'était hier.
1: Eh oui.
3: Bon, Laurent, on a parlé un tout petit peu. Oui, je sais. Bah oui. Mec qui a marqué qu'un seul point depuis midi, je sais que c'est toi. Hein. Voilà, Laurent. On a encore 24 minutes, Laurent, pour tout donner. On va essayer.
6: Allez, on va essayer.
3: Allez, t'habites dans la Loire, tu nous as parlé de ton super côté pêcheur, t'as un bateau, t'es un mec bien. On va parler de ta rencontre aussi avec Mathilde. Vous savez que c'est un show, mon Laurent. Ah oui. Parce qu'avec Mathilde, bon là, qu'il a 2 enfants aujourd'hui, tout va bien. Ils se sont rencontrés, en tous les cas, une espèce de rencontre fortuite à la patinoire du petit port à Nantes. Sauf que Mathilde n'était pas bien contente, parce que t'étais sortie avec toutes ses copines.
1: Ah ouais?
3: T'es chaud?
1: Ah ouais?
3: Vrai ou faux?
6: Ouais, c'est vrai, mais bon, on était jeunes. Hein.
3: Oui, non, mais quand même.
1: Oui, bah quand même.
3: Donc, cette pauvre Mathilde, elle se dit, mais alors bon, alors voilà, c'est Pierre, Paul, Jacques, il va avec tout le monde, c'est un coureur. Sauf que qu'est-ce que t'as fait à la patinoire ?
6: Eh ben, je me suis mis à genoux.
3: Ah oui ?
6: En plein milieu de la patinoire.
3: Pour t'excuser ?
6: Ouais, puis je lui ai demandé si elle voulait bien sortir avec moi.
3: Ouais ? Alors ça l'a séduit.
6: Moi j'avais 20 ans, elle en avait quand même 15. Hein.
3: Ah oui ! Ah d'accord. Et alors, et votre histoire a démarré à ce moment-là. Elle avait 15 ans, t'en avais 20 ans. T'avais 20 ans, quoi.
6: Voilà, c'est ça.
3: 22 ans que vous êtes ensemble, vous êtes mariés depuis 19 ans, donc très belle histoire.
6: C'est ça.
3: Ouais, noces de crotonne pour 19 ans. C'est beau ça, hein, c'est beau.
6: Ah bah c'est pas mal. Hein.
3: Bien sûr.
1: Tu sais ce que c'est la crotonne, bien sûr.
3: Alors sinon.
1: Voilà.
3: C'est quoi ?
1: C'est quoi la crotonne ?
3: Je vais regarder M6 à la rentrée pour le savoir peut-être.
1: Bon, je sais pas, tu vérifieras parce que comme tu es là en train de balancer des. C'est les noces de crotonne. Ouais,
3: c'est un tissu épais en lin et en coton.
1: Ouais, voilà.
3: Donc, voilà.
1: Bien sûr. Heureusement que Maître Coupest a fait ta fiche.
3: Merci beaucoup.
1: Allez.
3: Vous savez que c'est un râleur.
7: Et alors je suis un râleur, mais d'une France.
1: Comme toi, quoi.
3: Et Mathilde, elle supporte
6: ça. Comme tous les garçons, au final.
1: Ça, je te confirme.
3: Ouais, enfin. Faut que tous les matins, tu dis à tes filles, rangez vos chambres, faites votre lit, etc. etc., etc., quoi.
6: Voilà, c'est ça, parce qu'autrement, c'est papa qui le fait.
1: Voilà. Jean-Michel Relou, bonjour.
3: Oh, mais c'est plus que ça, parce que, ok, bon, il est comme ça, mais il est râleur. Il est maniaque également.
1: Ah oui,
6: très maniaque.
3: Ah oui, non, il est maniaque.
1: Oh là là. Bon.
6: Bah, vous voyez qu'il y a, faut que ça s'arrange de la même manière, une chambre Ikea.
1: Ah ouais, d'accord, ok. Ah, ok.
3: Et alors, pour finir avec l'astrologie, ce qui va pas vous surprendre, hein, voilà, s'il était un animal, il serait un lion.
8: Je voudrais.
6: Voilà.
3: Ah oui, comme Simba.
1: Ouais. Alors que là, t'es quoi comme signe astrologique?
6: Moi, je suis vierge.
1: Ah, vierge folle ou vierge sage? Attends, ça, faut savoir.
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0: Fever Dream, Alex Warren sur votre radio ici. Avis aux cuisiniers amateurs et aux autres, nos deux auditeurs, Siegfried et Marie-France, vont maintenant vous partager chacun une recette. L'un de la patate savoyarde, ça a l'air vraiment délicieux d'ailleurs, et l'autre une méthode japonaise pour faire du pain. Valérie Damido et Eric Bastien avaient l'air très intéressés sur votre radio ici.
1: Et ici, nous sommes avec Siegfried et Marie-France, qui n'ont pas de points, mais qui vont en marquer, évidemment. Alors, Siegfried qui joue avec ici Poitou, qui habite à Cluçay-la-Pommeraye, qui évidemment a fait plein de choses dans sa vie, puisque nos auditeurs sont exceptionnels.
2: Évidemment.
1: Et alors, il paraît qu'en plus, c'est un bricoleur. Voilà, ça, c'est un gros bricoleur.
2: Oh,
1: oh là là.
2: Oh,
1: tu viens d'acheter ta maison, et du coup, comment ça va se passer? Il paraît que tu vas tout faire.
3: Je vais tout faire, on va tout faire avec mon amoureuse, puisqu'elle est bricoleuse au moins autant que moi. Mais oui, on va tomber des murs, on va refaire des murs, on va refaire la salle de bain, on va refaire quoi.
1: Vous avez des copains quand même, vous allez pas faire ça que tous les deux.
3: Alors on a déjà refait une maison avec tous les copains. Voilà, on avait inventé le concept de la trappe-chouille. C'est-à-dire qu'on venait travailler et on faisait la chouille en même temps.
1: Ah, mais ça c'est bien, parce que la trappe-chouille, ça, du coup la maison elle se fait plus longtemps, mais on se marre.
3: Exactement.
1: Voilà. Il paraît qu'on a une petite spécialité culinaire qui s'appelle la patate savoyarde.
3: Patate savoyarde, ah mon Dieu, bien sûr.
1: Alors est-ce qu'il peut expliquer à sa copine Valérie qu'est-ce que c'est la patate savoyarde?
3: Bah, la patate savoyarde, c'est simple, on n'y qu'une patate qu'on vide après.
1: Ouais.
3: Et une fois qu'on l'a vidée, on prend la chair de la pomme de terre, on la mixe avec des lardons, du gros blochon, quelques petites herbes et de la crème fraîche. On refourre la patate, on y met du Beaufort par-dessus et on passe ça au four.
1: Eh ben, c'est bon ça, dis donc,
2: c'est léger, pas mal, surtout.
1: On adore. On l'adore. Eh, vive la patate savoyarde. Bon, allez, la patate savoyarde, tu vas marquer ton premier point. Là. Voilà. On refait une question vraie ou faux. Tiens, je te mets Nicole Croisille et je te pose la question. Alors, écoute bien cette question. Aux États-Unis, une conductrice a été verbalisée pour avoir téléphoné au volant alors qu'elle était amputée de la main. Est-ce que c'est vrai ou faux?
3: Ben oui, c'est vrai.
1: Eh oui, ben c'est, non mais la folie du truc. C'est-à-dire que c'est impossible. Hein, on a annulé la contravention. Les gars, ils mettent des amendes à des gens qui n'ont pas de main. Donc si tu veux, ils peuvent pas tenir les téléphones. C'est complètement dingue. Premier point pour Siegfried.
2: Je sais pas, vous savez, Marie-France, c'est une fille qui travaille dans la justice. Hein, elle nous l'a dit. Elle peut peut-être arranger,
1: oui,
2: le truc. Hein, je sais pas.
1: C'est en ce moment, les juges, les avocats, les procureurs, ils sont bien embêtés. Hein.
2: Mais sans indiscrétion, elle fait quoi dans la justice? La profession, en fait?
4: Non, je peux pas le dire,
1: pour
2: l'instant. Eh ben voilà. FBI. Marie-France, qui est retraitée, qui travaillait dans un groupe EDF, qui était acheteuse industrielle, qui a travaillé aussi dans l'immobilier logistique. Et alors, on fait un petit peu de pétanque, il paraît. Pas vraiment de sport, mais un peu de pétanque. C'est sympa, ça va. C'est pas trop...
4: Oui.
2: Ouais, c'est trop méchant, ça.
4: Non. Voilà, non, c'est pas méchant. Mais quand on en fait tout un après-midi, c'est quand même... on mange beaucoup.
2: Bah, je confirme. Du jardinage. En revanche, le jardinage, oui. Tu as créé un petit potager. Ressemble à quoi ton potager?
4: Ah, un beau petit potager.
2: J'imagine.
4: C'est un beau rectangle.
2: Ouais. Qu'est-ce qu'il y a dedans?
4: Oh, bah, il y a des tomates, il y a des potirons, des crêtes, de l'estragon, du thym. Du céleri, de la ciboulette, de la sarriette, des haricots verts. Beaucoup de choses.
2: Non, mais c'est super, tu fonctionnes en circuit court, quoi. Tu vas te servir à la maison directement et ça va dans l'assiette. C'est extraordinaire d'avoir ça. Pour ce petit potager. Alors, parlons juste un petit mot sur la cuisine, parce que tu cuisines beaucoup. Et tu t'es lancé, j'aimerais bien que tu nous expliques ce que c'est, dans le pain Tangsong, qui est une méthode japonaise. C'est quoi?
4: Alors, en fait, j'ai découvert ça sur Internet, hein, tout bêtement. Hein, je l'ai peut-être pas trouvé ici à quelques mois.
2: Ouais.
4: Mais en fait, ça rend la mie. En fait, quand on fait du pain, moi je fais beaucoup de pain,
2: d'accord,
4: de différents pains, et même de la brioche, et en fait, ça rend la mie très très moelleuse.
2: Oh là.
4: Et c'est vrai que c'est

0: d'Asie qui sera en tournée à partir de mars 2027. Elle démarre par Strasbourg, Tours, Angers, notamment Larsen. Allez, restez avec nous. Des activités sorties près de chez vous et sélectionnées pour vous arrivent dans moins d'une minute. C'est votre agenda, c'est votre radio ici.
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0: Et c'est parti pour vos infos pratiques, c'est toutes les heures sur ICI Mayenne, direction Champéon, près de Mayenne. Une collecte de papier, de cartouches d'encre est organisée par l'école Sacré-Cœur. Journaux, magazines, catalogues, livres, feuilles blanches, publicités, manuels scolaires ou encore annuaires, tout peut compter à condition d'être propre, non froissé, non déchiré. Pour les cartouches d'encre et

0: tonnerre vide. Toutes les marques sont acceptées. Cette collecte permettra ensuite de financer des projets pour l'école et pour vos dépôts. Et bien rendez-vous demain sur le parking de l'église de Champéon de 17h à 18h30. Est-ce que vous connaissez MyAid? C'est un moteur de recherche. Vous le retrouvez sur le site internet du département de la Mayenne. Il vous permet de trouver et connaître toutes les aides auxquelles vous pouvez prétendre en tant que particulier, entreprise ou association. Aide à la restauration du patrimoine, aide à la rénovation du bâti, soutien pour des projets culturels ou encore aide pour les étudiants. Toutes les infos et démarches à suivre avec ce moteur de recherche, c'est MyAid. Voilà pour vos infos pratiques qui seront de retour dans une heure sur Ici Mayenne.
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0: Et ici, c'est la musique avant de retrouver les meilleurs moments d'Otake avec Valérie Damido et Eric Bastien. Voici Paul McCartney et Stevie Wonder, Ebony and Ivory sur votre radio Ici.

0: Ebony and Ivory, Paul McCartney et Stevie Wonder sur votre radio ici. Valérie Damido et Eric Bastien sont toujours avec Siegfried qui va nous fredonner une chanson et Marie-France qui va nous raconter une histoire de panne d'essence sur votre radio ici.
1: Alors ici nous sommes avec Siegfried et Marie-France qui ont 6 points chacun. Siegfried joue avec ici Poitou, Marie-France avec ici Nord. Alors, notre Siegfried, hein, il a beaucoup voyagé, il adore voyager, à Kiel, Madagascar, Maroc, Cap-Vert, Thaïlande, Singapour. Il a été évidemment aussi à Madagascar. Et quand tu étais à Madagascar, tu as appris une chanson. Quelle était cette chanson, mon petit canard?
2: Cette chanson s'appelle, alors je ne sais pas si je le dis bien, parce que je ne parle pas vraiment malgache, mais elle s'appelle Djari Banou.
1: Et alors, comment tu peux la chanter là?
2: Ouais, je peux essayer.
1: Vas-y.
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1: Ah ouais, bah c'est pas mal, Céline, t'as l'original.
3: Bravo.
1: Wow. Et voilà. Bon, c'est pas mal quand même. Alors, donc c'est le groupe Egema, ça passe à la radio, il est à l'aéroport de Madagascar, il chante doucement sa chanson en attendant, ta-ta-ta. La douanière lui demande si c'est la chanson, si c'est bien cette chanson qu'il chante et lui dit que c'est qui? C'était qui?
2: Elle me dit que c'est elle, la chanteuse du groupe.
1: Et voilà, et du coup...
2: Et du coup, bah, on a papoté, on a discuté, elle a pas trop regardé un peu ce qu'il y avait dans mon sac, ce qui était plutôt pas mal.
1: Parce que t'avais 500 grammes de vanille.
2: Ouais, je dépassais un petit peu les quotas.
1: Et voilà, mais comme t'as chanté la chanson sans le savoir de la douanière, et voilà, t'as eu de la vanille pour 10 ans.
2: C'est pas ses crèmes.
1: C'est pas ses crèmes à la vanille, comme dirait l'autre.
2: Exact.
1: Alors, tu as 6 points. Elle a 6 points. Donc là, c'est la question à 5 points. Est-ce que tu vas la gagner? On va voir ça tout de suite. Attention, petit Bourville.
4: Salade de fruits.
1: Jolie, jolie, jolie.
4: Tu plais à mon père.
1: Alors, écoute-moi bien.
4: Salade de fruits, jolie.
1: Quel fruit donne son nom à une célèbre expression désignant une personne prétentieuse? On dit avoir le... Top chrono, 10 secondes.
2: Le melon. Avoir le melon.
1: Avoir le melon, est-ce que c'est avoir le melon? Avoir la framboise, avoir le...
3: La fraise.
1: Avoir la fraise.
3: Le cassis.
1: Avoir le cassis.
3: L'ananas.
1: Non, bien sûr que c'est le melon, bien sûr. Et évidemment, voilà, bravo, 5 points de plus, tu as 11.
3: Marie-France est avec nous, elle a 6, on n'arrive pas à vous départager pour le moment, ce qui n'était pas le cas d'hier, hein. Aujourd'hui on a des candidats qui sont au coude à coude.
1: Oui.
3: Marie-France qui joue avec Issinor, qui habite à Quesnoy-sur-Deule, Marie-France qui collectionne les 45 tours, et qui a un petit côté Pierre-Richard, on va se le dire, avec cette anecdote, un jour t'es tombé en panne, ce qui arrive à tout le monde, en panne d'essence.
1: Ça arrive à tout le monde,
3: oui,
1: c'est vrai.
3: Bon, c'était en pleine ville, j'ai l'impression que ça te fait déjà rire, on est à un carrefour... Mais le téléphone portable n'existe pas encore, car ça, c'était il y a très longtemps. Du coup, qu'est-ce que t'as fait pour t'en sortir?
5: Déjà, on m'a aidé pour garer la voiture, parce que sinon je bloquais toute la circulation.
3: Ouais.
5: Donc on était en plein hiver, hein, c'était au mois de décembre, on venait d'emménager dans une nouvelle maison. Mmh. Voilà. J'ai trouvé un café.
3: Voilà, t'étais dans un bar.
5: Pour aller téléphoner.
3: C'est ça.
5: Mon mari, qui était rentré, ouais. Rentré bien avant moi.
3: Okay.
5: Donc, j'avais une pièce de monnaie, une seule, dans mon porte-monnaie à l'époque. Et donc, je téléphone. Mon mari décroche. Je lui dis, je suis en panne vraisemblablement d'essence, parce que ma jauge ne bougeait plus depuis un certain temps, donc c'était un peu troublant quand même.
3: Bien évidemment.
5: Donc, il me dit, bah oui, j'arrive, et il raccroche. Bon, il savait pas où j'étais.
3: Mais c'est-à-dire que voilà, il a raccroché tellement dans la précipitation que t'avais plus de pièces, tu pouvais pas le rappeler. Il a dit j'arrive et du coup il savait pas où t'étais, donc il est jamais venu. Tu t'en es sorti comment alors?
5: Comment?
3: Ben tu t'en es sorti.
5: Je suis rentré à pied.
3: Et t'es rentré à pied. Oh là là, ma peau. Oh là là. Oui, effectivement, ça c'est pas de chance. Ça c'est pas de chance.
5: Ouais, c'est pas de chance.
3: Un petit mot sur Johnny. On parlait de Johnny Hallyday hier. C'était son anniversaire. Ça aurait été son anniversaire. Il aurait eu 83 ans. Fan de Johnny. T'as été le voir à 4 reprises en concert.
5: Oui. Oui, oui. D'abord ici sur Villeneuve-d'Ascq, donc au stade Villeneuve-d'Ascq. Ensuite sur Lens.
3: Ouais.
5: Ensuite au Zénith.
3: Oui.
5: Et ensuite, le dernier, c'était les vieilles canailles. Très bien. Aussi,
6: trois ouverts, vieilles canailles.
3: Aïe, aïe, aïe, aïe, aïe.
6: Et il y avait toujours...
3: Aïe, aïe.
0: Vieille canaille.
3: Oui, la vieille canaille avec Eddie Mitchell, avec Dutronc hein, aussi.
5: Dutronc, oui.
3: Une de ses dernières tournées d'ailleurs, je crois que c'est même la dernière tournée.
5: C'était sa dernière tournée, c'était 6 mois avant.
3: Ouais.

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1: Marc Lavoine et Patrick Fiori en duo pour Occuper. Occuper, il le sera, Patrick Fiori, à partir de mars 2027, car il sera en tournée dans toute la France pour une trentaine de dates. Accueillons maintenant Julien d'ici Normandie, qui enchaîne les chutes et les blessures. Ça fait mal, rien que de l'écouter. Et Aurélie d'ici Saint-Étienne-Noir, qui n'a pas le sens de l'orientation, mais pas du tout. Tout cela a bien plu à Valérie D'Amido et Eric Bastien sur votre radio ici.
2: Julien, il lui est arrivé des misères. Il s'incruste au festival de Cannes, il est sur la croisette, il voit une super actrice très très belle, et tu te retournes, et qu'est-ce qui s'est passé?
3: Eh ben alors là, j'étais vraiment devant le Midem, il y avait énormément de gens, et je me suis pris les pieds dans le caniveau. Je me suis fait une double entorse aggravée des ligaments postérieurs et antérieurs de la cheville.
2: Voilà.
3: Et devant 2000 personnes.
2: Ah bah.
3: Et voilà. Et j'ai dû remonter jusqu'à Rouen en voiture, bien sûr.
2: Eh ben bien sûr, voilà. Avec la cheville qui ressemblait à rien, quoi. Énorme.
3: Exactement.
2: Tout ça parce que t'as regardé. Et voilà, tout ça parce que t'as trouvé une meuf jolie, quoi. Bravo. Bravo.
3: Oui, bon bah oui, voilà, oui, c'est vrai. Oui. Non mais je l'assume au moins.
2: Ouais, c'est bien. Non mais c'est bien.
3: J'étais subjugué.
2: Oui, bravo. Bah écoutez, bien sûr. Alors c'est pas tout, hein, parce que bon, ok, tu te casses la gueule parce que tu vois une nana super mignonne, mais un jour t'es sur un marché en Angleterre, t'essayes de vendre tes saucissons corses dont on a parlé au début de l'émission. Tu vendais ça sur les marchés en Angleterre et tu faisais des dégustations avec une trancheuse. Et qu'est-ce qui s'est passé?
3: Alors, ce qui s'est passé, un truc qui aurait pu être évité finalement. Je prêtais pas beaucoup d'attention à mes gestes parce qu'on était dans le speed. Et puis, je coupais un tout petit morceau de saucisson au canard avec forcément plus de graisse que dans les autres. Le petit morceau s'est évadé, s'est envolé. Et mon doigt a traversé la trancheuse dans la longueur, mon pouce.
2: Ah.
3: Je me suis fait une belle entaille de un bon centimètre de profondeur. Oh. Et puis, bon, on avait que de l'alcool à 90 pour désinfecter la plaie. Voilà, donc on a fait ça avec une espèce de petite poupée en coton qui s'est avérée.
4: T'as un guerrier, le gars.
2: Mais tu montes dans le bateau hein, pour rentrer chez toi. Et avec ton petit.
3: Ouais, je monte dans le bateau.
2: Voilà, avec ton petit doigt coupé. Et qu'est-ce qui se passe? Tellement t'as de la chance.
3: Parce que l'anecdote s'arrête pas là. Ouais.
2: C'est bah vrai, oui.
3: En fait, je monte dans le bateau, du coup, à New Haven pour rentrer à Dieppe. Et en fait, au moment où le bateau démarre, au bout d'un quart d'heure, les stabilisateurs tombent en panne. C'est un système qui permet au bateau d'être le plus stable possible quand ça tangue. Et donc là, tout le monde à la cantine fait voler les petits pois, les plateaux, le bar s'écroule à moitié, enfin, il y a du verre cassé partout, c'est un scandale. Et moi, je suis avec mon doigt, comme ça, en train d'essayer de pas saigner au milieu des gens. Mmh. Et je vais enlever cette espèce de pansement de fortune aux toilettes, et là, le sang gifle partout. Enfin bon, c'est une catastrophe. Voilà.
2: Et ça va aujourd'hui, ton pouce, ou comment ça se passe?
3: Ben non, mais justement, il va très bien, ce pouce. C'était une belle coupe longue et fine. Voilà.
4: Je crois que Claude Zidi et Alain Chabat sont en train de préparer un biopic, là, sur Julien.
2: Bah oui, mince. J'adore. Bon, alors écoute.
3: C'est pas beau.
2: Tu as un seul point, mon petit chou. Alors, un seul point, ça va pas. Il faut que tu marques 5 maintenant. C'est la question cash. Tiens, je te mets Carlos.
5: Je préfère manger à la cantine avec les copains et les copines.
4: Et c'est bizarre aujourd'hui à cantine la radio.
2: Ah ouais, c'est bien. Écoute bien, quelle marque française est célèbre pour ses verres avec des numéros que l'on retrouve dans les cantines scolaires depuis des générations? Quelle marque française est célèbre pour avoir des verres avec des numéros et que ces verres, on les retrouve dans toutes les cantines scolaires depuis des générations? Top chrono, 10 secondes.
3: Je vais enfin avoir 5 points du coup, c'est-à-dire Duralex.
2: Duralex, Sedlex, oui! Oui, oui, 5 points, c'est Duralex, évidemment. On était extrêmement contents parce qu'on avait toujours des âges qui n'étaient pas les nôtres.
4: Voilà. Ah, tiens, j'ai 4 ans aujourd'hui, j'ai 14 ans.
2: Oui, voilà, et bien 6 pour Julien.
4: Aurélie, alors, jusque-là, c'était pas mal, puisque tu as les 5. Là, il a pris le dessus, mais tu as la possibilité, tu l'as compris. Non, mais attends, t'as pas encore joué. Donc là, si tu réponds bien, tu prends 5 points, donc tu garderas la tête. Mmh. Faudrait pas chuter, parce que là, voilà, Aurélie, c'est là que ça se joue. Mmh. Un petit mot quand même pour dire que t'es totalement nul en orientation. C'était l'épreuve de l'orientation la semaine dernière sur Koh-Lanta. Tu te perds tout le temps.
6: Régulièrement.
4: Non, j'ai du dossier, je vais les ouvrir. Aurélie, on balade en forêt, elle part avec sa fille pour chercher du muguet, classique. Tu te perds pas de réseau, t'as tourné pendant une heure quand même.
2: Oh là là.
0: Oui, oui, oui. Un peu paniqué sur la fin, on se dit, oui, alors, l'année va tomber. Mais finalement, ça s'est bien passé. On a réussi à sortir des arbres, trouver un peu de ciel bleu et on est passé dans un pré et on est arrivé à trouver une route.
4: Oui, enfin,
0: et
4: bon.
0: Après, on a appelé mon ami pour qu'il vienne nous chercher.
4: Bien sûr, t'as trouvé la clairière. Mais enfin, t'étais loin de la civilisation. Hein. Pas de réseau, le chéri qui est venu te chercher, tu viens de le dire. Mais c'est pas fini! Non! Elle part avec une copine de Saint-Étienne où elle habite vers Rouen. Elles ont tellement papoté les deux là. Elles ont loupé la sortie. Hein ?
0: Oui.
4: Elles se sont trouvées à 1h30 du lieu où elles voulaient aller.
0: Non, mais c'est ça, on est arrivé. C'est pas du tout là. Et la prochaine sortie était beaucoup plus loin que prévu.

0: Vous écoutez ici Mascalada, Sergio Mendes sur votre radio ici. Allez, restez avec nous. Dans un instant, Valérie Damido et Eric Bastien seront avec Christophe. Christophe qui aime bien les sensations fortes. Mais voilà, je vous laisse découvrir ce qui se passe sur votre radio ici.
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3: Ici, on est avec Cricri, ici Brazizel, Cricri, ici Armorique, la Bretagne en force. Il paraît que tu... Bah, comme dans la chanson de Laurie.
4: Hein. Je vais vite, je m'entraîne à ne pas perdre une seconde.
3: Tu adores la vitesse.
5: Oui, c'est vrai.
3: Et t'adorais même les montagnes russes. Et puis, qu'est-ce qui s'est passé?
5: Eh ben, j'ai été malade. À en faire 3 fois de suite.
3: Oh, ah ouais.
5: La plus grande montagne russe d'Europe, Port Aventura.
3: Ah oui.
5: Sous Barcelone.
3: Ah oui.
5: J'en ai fait 3 fois de suite avec mon super ami et en redescendant, je tenais plus debout et j'ai rendu quoi.
3: Ah ouais, donc du coup, bon, là c'est terminé.
5: Donc, du coup, maintenant, je m'arrête à un tour.
3: Ouais, voilà.
5: Voilà.
3: Il paraît que t'as voulu sauter en parachute et puis.
5: Oui, j'aurais préféré qu'on n'en parle pas parce que j'ai vraiment honte. J'ai emmerdé tout le monde.
3: Ouais.
5: C'était mon rêve depuis des années. De faire un saut en parachute. Donc, on était un week-end, on était aux eaux de la Palmyre. Puis après, en Charente, il y avait un meeting aérien. Et je suis fan d'avion, donc nous y sommes allés. Il y avait possibilité de faire des sauts en parachute. C'était 350 euros les 2 sauts. C'est pas une blague. J'ai cassé tout le monde, les pieds à tous les gens qui étaient avec moi pour y aller. Il fallait attendre, donc on a attendu. L'avion a décollé. La personne, bon, il y en a plusieurs qui ont sauté. La personne qui était devant moi a hésité, n'a pas sauté. Et sérieux, je me suis retrouvé devant la porte, c'était en toute sécurité, et je me suis dégonflé.
3: Ah, t'as eu peur de sauter, je comprends.
5: Eu peur.
3: Eh ben oui, ben je comprends,
5: j'ai
3: le vide.
5: Peur. L'avion bougeait et tout, ouais. Et autant je ne veux surtout pas faire de saut à l'élastique, autant je voulais à tout prix sauter en parachute, et c'est un mauvais souvenir. J'ai vraiment eu peur. J'ai regretté après,
3: mais
5: quand je repense vraiment, non, j'ai vraiment eu peur, sincèrement.
3: Bon.
5: Est-ce que c'est pas la personne devant moi qui a eu...
3: Peut-être. Mais on ne saura jamais. Tu n'y retourneras pas.
5: Voilà. Non. Madame ne va pas être contente. D'accord, pardon. C'est pas la peine que je lui en parle.
3: Okay.
5: Elle l'a en travers de la gorge.
3: Alors, tu vas marquer tout de suite les 5 points, ok? Immédiatement. Avec ma question de cash. Théodora, vas-y. On va parler de mode. Quelle enseigne de vêtements en ligne, fondée en Chine, est devenue l'un des symboles de la fast fashion caca? Quelle enseigne de vêtements en ligne, fondée en Chine, est devenue l'un des symboles de la fast fashion? Top chrono.
5: Shine.
3: Et c'est une bonne réponse, c'est Shine, voilà. Et d'ailleurs, adieu Shine au BHV, merci, au revoir.
6: Elle chante plus Shine? Elle chante plus au BHV?
3: Il était temps d'arrêter cette cochonnerie.
6: Comme ça n'a rien à voir avec la chanteuse. Excusez-moi, j'ai pas.
3: Oh là là là là, mais.
6: Je croyais qu'on parlait de Shine, excusez-moi. Je croyais qu'elle était dans le cabaret.
3: Tu sais que t'es pas drôle là, arrête, c'est gênant.
6: Je fais ce que je peux. C'est la fin de saison.
3: Oui.
6: Je recycle les dernières blagues.
3: Voilà, allez.
6: Bon, alors Christine,
7: oui.
6: On s'en fout, elle nous trouve pas drôle.
7: Oui.
6: Nous, l'intérêt, c'est qu'on est en avance, qu'on a des points.
3: Non, il a 7 là, il vient de prendre 5.
6: Mais elle a pas encore joué. Hein,
7: Pas encore joué.
6: Incapable de passer devant parce qu'avec 5 points de plus, elle aurait 8. Notre Christine. On va parler de la rencontre, allez, quand même, parce que là, avec Jo, on va parler un petit peu de Jo. Vous aviez le même groupe d'amis, il y a déjà longtemps, fin des années 70.
7: Très longtemps.
6: Vous sortiez souvent. Bon,
7: on allait en boîte, on allait dans les discothèques, on allait faire du bowling souvent avant de partir en boîte, et puis on s'est rencontrés comme ça, quoi.
6: Ouais. Bah, vous alliez au Podium 2000. J'adore les noms.
7: C'est vrai.
6: Podium 2000, c'était où ça?
7: Il
6: existe toujours en plus, on me dit.
7: Ah oui, il existe encore.
6: C'est génial.
7: Exactement.
6: Vous alliez danser à la Chimère aussi. C'est où ça, la Chimère?
7: Ouais, c'était un message, ça n'existe plus, mais c'était l'après-midi, surtout le dimanche après-midi, quoi. Ouais. Il faisait des après-midi. C'était, voilà.
6: Ça a parlé à plein de gens de ta région. T'allais dans les bars, les bowlings, les réveillons, et à un moment donné, Christine.
7: Voilà.
6: Christine se retrouve au chômage. C'est des choses qui sont malheureuses, des choses qui.
7: Ouais.
6: Et Joe, il avait un élevage de poulets, de vaches laitières.
7: Voilà.
6: Et qu'est-ce qu'il t'a proposé?
7: Bah, il m'a proposé de venir lui donner un coup de main, puisque comme il était tout seul.
3: Eh ben.
7: Et que j'ai accepté, bien sûr.
6: L'amour bien est dans sûr. Le pré.
7: Voilà.
6: Cette belle histoire au milieu des poules et des vaches, il t'a proposé de venir.
7: Ouais.
6: Et ça fait. Et du coup,
7: ben voilà, puis on est restés ensemble, on a vécu ensemble pendant un an à peu près, mais bon, ça c'était à l'époque, c'était assez mal vu, par les parents.
6: Vous êtes marié.
7: Ouais.
6: C'est devenu officiel tout ça. Noce de topaz, très belle histoire.
7: Ah,
6: bravo.
7: Je savais pas que c'était ça.
6: Ouais. Franchement, on est très heureux pour vous, Christine.
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Encore de Palmas. Merci d'avoir passé cette heure avec nous. J'espère que vous avez passé un bon moment avec Éric Bastien, Valérie Damido et nos super candidats. Rendez-vous demain pour d'autres extraits de l'émission sélectionnée rien que pour vous sur votre radio ici.

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1: Merci d'écouter votre radio ici, il est 13h. Le journal Paul Tillier. Bonjour Paul.
2: Bonjour à tous.
1: À la une aujourd'hui.
2: L'effroi hier soir à Caen, une voiture fonce sur la foule, 2 morts, plusieurs blessés. Nous sommes en direct dès le début de ce journal. Des toits qui s'envolent en Charente-Maritime hier soir, une large partie de la France encore concernée par ces violents orages cet après-midi. L'été de toutes les calamités pour les agriculteurs, le gouvernement prévoit des mesures d'urgence pour venir en aide à une profession démunie. Au Népal, le bilan humain ne cesse de s'alourdir. 273 morts dans les coulées de boue et des centaines de disparus. Enfin, la durée de vie de certains médicaments prolongés en France. Ce drame, hier soir à Caen, 22h15, devant la gare, un conducteur au volant de sa voiture fonce sur la foule à un arrêt de bus. 2 morts, plusieurs blessés. Bonjour Nolwenn Lejeune.
3: Bonjour.
2: Vous êtes sur place pour Ici Normandie. Caen, que s'est-il passé ?
3: Il est 22h10 hier soir quand une voiture déboule à vive allure sur une voie de bus devant un bar très fréquenté le soir par de nombreux jeunes hommes de différentes nationalités. Un groupe de personnes est assis sur le trottoir au niveau d'un arrêt de bus. La voiture les percute, la scène est très violente, raconte des témoins. Un homme décède sur place, un autre grièvement blessé est évacué au CHU de Caen où il décède dans la nuit. Au total, une dizaine de personnes ont été blessées, dont l'un est toujours ce midi entre la vie et la mort, indique le procureur de la République de Caen. Joël Garrigue qui précise que les 2 victimes décédées sont des Afghans de 28 et 35 ans. La majorité des blessés est également issue de cette communauté, poursuit le procureur. L'agresseur semblait leur en vouloir pour une raison que nous sommes en train d'essayer de comprendre, confie le magistrat. L'homme est un ressortissant russe d'origine tchétchène, âgé de 26 ans. Nous ne l'avions jamais vu ici avant, confie des témoins sur place. Il a été interpellé rapidement après les faits à une quinzaine de kilomètres à Ouistreham sur la côte. Il a été placé en garde à vue au commissariat de Caen. Et dans ses premières déclarations, il indique qu'il aurait été agressé quelques minutes plus tôt et qu'il a délibérément foncé sur le groupe avec sa voiture.
2: Nolwenn, vous avez d'ailleurs rencontré Enayat ce midi. Il est afghan et il était présent hier soir.
4: Et j'ai vu juste une voiture qui était passée juste sur les gens de mes amis. Et voilà, du coup, quand après j'ai entendu les crier. Quand je regardais, il y avait mes amis qui étaient par terre sur les routes. Et ils étaient tous attankillés. On a appelé les pompiers, les policiers, tout ça. Tout le monde qui était attankillé parce que ce n'était pas normal. Qu'est-ce qui s'est passé? Qu'est-ce qu'on a vu? C'est vraiment choquant.
3: Vous connaissez les 2 personnes qui sont décédées?
4: Oui, c'était mes amis qui les connaissent depuis 5 ans.
3: Est-ce que vous savez, ce sont des Afghans?
4: Oui, c'est les Afghans. C'est vraiment choquant parce que moi, dans ma vie, j'ai jamais vu des choses comme ça.
2: Témoignage recueilli par Nolwenn Lejeune, ici Normandie Caen.
1: La vigilance orange aux orages étendue sur une large partie du pays aujourd'hui.
2: 39 départements concernés par cette alerte de Météo France. Tout le nord du pays, l'est, mais aussi l'Auvergne et jusqu'en Aveyron. De la grêle, de la pluie, des vents à plus de 100 km/h sont attendus hier soir déjà. La Charente-Maritime a vu les éléments se déchaîner. Les toits de plusieurs maisons du front de mer ont été arrachés comme à Fouras sous les yeux de Pascal.
5: J'ai vu les toitures de mes voisins qui volaient dans le ciel, qui sont tombées dans mon jardin, qui ont défoncé mes baies vitrées. C'est une zone de guerre. J'ai pas de mots. Les pompiers du Grimpe n'ont pas pu bâcher parce qu'il y avait le vent et les bâches allaient s'envoler. Il y a beaucoup de choses à retirer, beaucoup de débris partout, hein, au sol, dans la rue, dans les jardins. Et personnellement, chez moi, il va falloir une grue pour enlever les pans de toiture qui sont encastrés, quoi.
2: Pascal au micro d'ici La Rochelle. 39 départements donc en vigilance orange aux orages cet après-midi. La Corse est-elle placée en vigilance orange canicule avec jusqu'à 40 degrés localement. Sécheresse, incendie, canicule, il n'aura manqué que les sauterelles pour clore un été catastrophique pour les agriculteurs. La semaine prochaine, la ministre de l'Agriculture doit dévoiler des mesures d'urgence pour leur venir en aide. Avant ça, cet après-midi, Annie Genevard s'entretiendra avec tous les préfets du pays pour faire un état des lieux et chiffrer les pertes. Les agriculteurs sont dos au mur, explique Raymond Girardi de la Confédération syndicale agricole des exploitants familiaux.
6: Un effondrement de ce niveau, non, c'est jamais arrivé. Le cumul d'autant de calamités impossible à contrôler pour les agriculteurs, c'est quand même assez historique. Il faut juste espérer que ce ne soit pas tous les années ici. La crise conjoncturelle de cette année vient de s'ajouter à une crise structurelle de manque de production française. Faut dire les choses clairement, l'effondrement est tel et les prix n'étaient pas au rendez-vous d'ailleurs, même si maintenant ça a un petit peu augmenté, les agriculteurs tout seuls ne se relèveront pas. Il faut savoir qu'il y a 150 000 producteurs de fruits et légumes à peu près donc en France. Les trois quarts sont en grave difficulté aujourd'hui. S'il n'y a pas des aides de bonne dimension venant de l'État, autant dire que beaucoup vont, ceux qui sont aux portes de la retraite vont partir sans renouvellement et les autres vont être en situation de faillite.
2: Raymond Girardi, invité ce matin sur Ici Paris, Île-de-France. Sur le cours central de Roland-Garros cet après-midi, ce sont les politiques qui vont se renvoyer la balle. Les 7 candidats à la présidentielle 2027, tous invités à débattre par le MEDEF pour exposer leur projet économique devant un parterre de patrons. Par ailleurs, Xavier Bertrand, président de la région Hauts-de-France, annonce ce midi sa candidature à l'Élysée. Des réacteurs de la centrale nucléaire de Gravelines à l'arrêt après une arrivée massive de méduses. C'était déjà le cas début août. Les méduses qui endommagent les systèmes de filtration de la station de pompage d'eau de mer pour refroidir les réacteurs. Seuls 2 réacteurs sur 6 fonctionnent normalement, indique EDF.
1: 13h06, au Népal et au Tibet, le bilan ne cesse de s'alourdir après les crues dévastatrices d'hier.
2: 273 morts et 1300 disparus, emportés par cette coulée de boue. Un glacier de l'Himalaya s'est effondré. Des centaines de touristes étrangers se trouvaient dans cette vallée, Édouard Barruet, dont 4 Français toujours portés disparus. Et le bilan humain est, lui, très provisoire.
7: Oui, du côté népalais, les autorités sont à la recherche de 823 personnes, dont 400 étrangers. Et parmi eux, le Bureau népalais du tourisme parle de 4 Français sur lesquels nous n'avons pour l'heure pas plus d'informations. De l'autre côté de la frontière, la Chine est sans nouvelles de 558 personnes, soit plus de 1300 disparus au total. Mais ce bilan reste très provisoire car 24 heures après le drame, les recherches se poursuivent difficilement, les pieds dans la boue dans ces vallées qui ont été recouvertes par cette vague monstrueuse. La Chine annonce la mobilisation d'hélicoptères, d'avions, de drones et de plus d'un millier de secouristes. Certaines zones sont totalement inaccessibles par la route et restent sans électricité, sans internet, car tout a été détruit. Des villages entiers ont été rayés de la carte et les opérations de secours d'aujourd'hui ne sont pas sans risque, car le glacier où tout a démarré n'est pas sécurisé. Les autorités redoutent une nouvelle coulée de boue. Alors face à l'ampleur de la catastrophe, le Premier ministre népalais et le Premier ministre chinois ont décidé de se rendre sur place aujourd'hui.
2: Le Secours populaire qui lance de son côté un appel aux dons. Ce midi, les besoins sont considérables, insiste l'association, notamment pour l'accès à l'eau potable et l'alimentation. La durée de vie de certains médicaments bientôt prolongée. 10 000 tonnes de médicaments partent à la poubelle chaque année, selon l'assurance maladie. Gaspillage, pollution, sans parler des pénuries aussi de certains comprimés. De quoi pousser l'Agence nationale du médicament à demander à une quinzaine de laboratoires de plancher sur la durée de vie de leurs produits, Anne Lordanier.
8: Le dafalgan, mais aussi l'efferalgan ou des produits à base d'amoxicilline, de lévothyroxine, de lithium. 73 médicaments, parmi lesquels les plus vendus, vont tenter de rallonger leur durée de vie pour passer de 2 à 3 ans actuellement à 4 voire 5 ans de durée de conservation. Mais il faut d'abord que les laboratoires fassent des études de faisabilité. La directrice des métiers scientifiques de l'Agence du médicament, Valérie Salomon, nous décrit le processus.
9: Les laboratoires, ils vont mettre leurs médicaments, on va dire dans des grandes des enceintes, avec une température constante et une humidité constante. Et ils vont faire ces mesures. Ils vont regarder si la quantité de principe actif est toujours la même sur toute la durée, s'il n'y a pas de produits de dégradation aussi qui apparaissent, et puis toutes les caractéristiques physiques et chimiques de leurs médicaments. Ils vont nous dire, moi j'ai les données qui me permettent de démontrer que mon médicament est valable jusqu'à 4 ans, voire 5 ans.
8: La NSM fera le point chaque année pour accorder les nouvelles autorisations de mise sur le marché aux médicaments qui passeront ces épreuves de longévité avec succès.
2: Anne-Laure Danier. Un espoir pour les malades du cancer du pancréas. Un nouveau médicament vient tout juste d'être approuvé aux États-Unis. Il s'appelle le Razonc et permet de doubler la durée de vie des patients. Le tirage au sort de la Ligue des Champions de football, c'est aujourd'hui. Lens, le Paris Saint-Germain et Lille seront fixés ce soir un peu après 18h. Une compétition qui se fera sans l'Olympique Lyonnais, battu hier à domicile 2-1 par les Turcs du Fenerbahçe. Un géant en terre promise, Victor Wembanyama, capitaine de l'équipe de France de basket, retrouve les parquets de l'Accor Arena de Bercy ce soir à Paris. Wemby, les Bleus face à la Slovéniste à 20h30, match qualificatif pour le Mondial dans un an. Un nouveau spectacle céleste la nuit prochaine de 3h30 du matin jusqu'à 6h, c'est pour les Lefteaux. La Terre, le Soleil et la Lune vont à nouveau s'aligner. Éclipse partielle de Lune, elle se teintera d'un rouge cuivré, une lune de sang, Blood Moon, disent nos voisins outre-Manche. Encore faut-il que le ciel soit dégagé.
1: Merci Paul Tillier, vous revenez à 14h pour les informations. À suivre dans moins d'une minute, une balade dans les Pyrénées-Atlantiques avec un épisode de notre podcast Partir qui nous emmène découvrir des coins de France. Aujourd'hui, Irati, une forêt des Pyrénées pleine d'énergie sur votre radio ici.
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1: Vous écoutez ici, les vacances sont peut-être déjà un petit peu loin, c'est peut-être un lointain souvenir. Alors il est grand temps de penser aux prochaines, ou du moins à la prochaine fois que vous aurez envie de vous évader et de changer d'air. Pour cela, que diriez-vous de partir à Irati et sa forêt pleine de mystères et chargée d'histoire? Elle est accessible à toute la famille et en toute saison.
13: La forêt d'Irati, dans le massif des Pyrénées, c'est un lieu chargé d'histoire, à cheval sur les territoires français et espagnol. Quand on vous dit Irati, vous pensez sans doute fromage au saut Irati. Mais c'est aussi la plus grande hêtraie d'Europe, 17 000 hectares sur les flancs de la montagne basque. Et moi, c'est dans ce havre de paix que je vous emmène en balade pour vous partager l'énergie qui s'en dégage. Et à la fin de cet épisode, vous découvrirez le point commun entre Irati et les hautes forêts de l'Himalaya. Je m'appelle Thibaut Vincent, je suis journaliste à ICI Pays Basque, et pour moi, la forêt d'Irati est un endroit exceptionnel. Paradis blanc l'hiver, nature verdoyante qui revit au printemps, l'été, le parfum des fleurs, les cloches des brebis. Mais ma saison préférée, c'est l'automne, avec son explosion de couleurs rougeoyantes. C'est simple, à chaque fois que je redescends dans la vallée, je suis revigoré. Bienvenue dans Partir, Irati, une forêt des Pyrénées, pleine d'énergie. Nous sommes à 1300 mètres d'altitude, sur le parking du col de Bagargui, à côté du restaurant des chalets d'Irati. Des chalets que l'on aperçoit tout autour de nous. Ce col est un point de bascule entre deux vallées à l'ouest. La Basse-Navarre, Saint-Jean-Pied-de-Port est à 30 km. À l'est, la Soule, l'une des sept provinces basques, et juste à côté, le Béarn. La frontière avec l'Espagne est là, devant nous, qui traverse les montagnes. Un panorama à couper le souffle qui s'offre à nous après une heure et demie de trajet depuis Bayonne. Une route sinueuse à travers le magnifique Pays basque intérieur. Mon premier conseil est donc de vous garer ici, sur ce parking, à côté des chalets d'Irati. Des chalets en location, éparpillés à l'orée des bois, ils peuvent accueillir de 2 à 29 personnes, idéal pour une cousinade, un séjour entre amis, ou simplement un week-end en famille, et surtout, passer un bon moment hors du temps pour se reconnecter. Car ici, pas d'internet, et c'est un choix délibéré. Là, j'ai une première suggestion pour vous. Visitez la maison de l'ornithologie, elle est juste à côté du parking. De mi-juillet à mi-septembre, vous y découvrirez une exposition et des animations sur la migration et la biodiversité locale. C'est gratuit et ça vous aidera à reconnaître les espèces croisées pendant votre balade. D'ailleurs, si vous avez envie de les admirer de plus près, je vous invite à rejoindre l'un des principaux points d'observation des oiseaux migrateurs. C'est à 500 mètres en contrebas, au col d'Orgambideshka. Allez-y à pied, en empruntant la petite route de l'Aro jusqu'au Caillolard. C'est une cabane de berger en pierre. N'oubliez pas vos jumelles, voire même un siège pliable pour vous asseoir à côté des ornithologues. Ils vous apprendront à reconnaître les spécimens, le mythique gypaète barbu qui niche tout près, des milans, des vautours, un somptueux balai sous nos yeux au gré des courants. Mais je vous ai promis de vous faire découvrir le cœur de la forêt d'Irati, ses histoires et son énergie revigorante. Alors suivez-moi, on va à l'accueil des chalets, c'est à quelques centaines de mètres en descendant du col de Bagargi. Nous voici maintenant devant l'accueil, un long bâtiment en bois avec de grandes baies vitrées. Ici, que vous soyez logé ou non sur place, l'équipe des chalets vous fournira de bons conseils pour vos randonnées. Il y en a 8 balisées, plus ou moins longues, et la plupart accessibles aux débutants et aux familles. Aujourd'hui, nous allons prendre un raccourci pour nous rendre sur la crête. Alors suivez-moi. J'emprunte le grand sentier qui monte derrière l'accueil et passe devant des chalets pour m'engouffrer entre les hêtres et les sapins. Quelques conseils tout de même avant de se mettre en marche. Bien vous renseigner sur la météo, qui peut très vite changer en montagne. Ici, quand le vent souffle, il est particulièrement fort. Et puis surtout, bien vous équiper. Chaussures de marche, chapeau par beau temps. Et dans votre sac, n'oubliez pas un coupe-vent, un vêtement de pluie, un vêtement chaud et de l'eau. C'est de plus en plus rare, mais si vous avez la chance d'avoir de la neige, n'hésitez pas à partir en raquette. Je l'ai fait et c'est un régal. D'ailleurs, l'accueil des chalets en loue, si besoin. Et pour les amateurs de VTT et même de trottinettes électriques, vous pouvez aussi y récupérer le matériel loué auprès de sociétés de la vallée. Il suffit de vous renseigner auprès du personnel des chalets.
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13: Ça y est, vous êtes prêts à profiter des richesses de cette forêt de hêtres qui a le don, dès mon arrivée, de me faire oublier les soucis du quotidien. La forêt d'Irati dégage quelque chose de particulier, difficile à expliquer, même pour les gens d'ici. Robert Laranda-Buru, dit Pipache, alpiniste chevronné, est un enfant de l'Aro, le village dont dépend Irati. Il nous montre le chemin.
15: Ça veut dire bien, aujourd'hui on va donner à manger aux yeux, tu verras. Pour moi, c'est un lieu magique. C'est un ensemble, un cocktail de tout ce qu'on peut trouver en montagne, un cocktail de tout ce que j'aime, qui partent d'abord des hommes, parce qu'une montagne sans les hommes, c'est plus qu'un livre d'images. Elle est remplie pour moi de mystères, de mythologie. Et s'y promener seul est presque extraordinaire, parce que plein d'images te viennent dans la tête. On se remplit à l'intérieur de soi et ça fait énormément de bien. On reprend un peu les habitudes de nos ancêtres, c'est-à-dire tranquille.
13: Au milieu de ces arbres multicentenaires, je me laisse envahir par les sons. Le vent dans les feuilles, l'eau d'un ruisseau en contrebas, le chant des oiseaux au loin, les odeurs m'enivrent. C'est un véritable éveil des sens, l'impression de se laisser englober par l'atmosphère que dégage ce lieu. Et c'est encore plus palpable quand il fait gris, ou mieux, la nuit. Pourtant, l'activité humaine n'est jamais très loin, elle est même intimement liée à l'histoire d'Irati à travers le pastoralisme. Les troupeaux de vaches et de brebis en estive pâturent l'été et façonnent cette montagne jusqu'à l'automne, et ce, depuis des millénaires. Des traces sont encore visibles, on les devine en sortant de la forêt.
15: On ne fait que suivre des chemins, des sentiers qui ont été depuis la proto-histoire, c'est-à-dire juste avant l'écriture. Quoi, si tu veux, déjà les bergers passaient par ici avec leurs brebis. Il y a encore quelques témoins quand même qu'il faut absolument voir à Irati, des dolmens, un dolmen autour du chalet de restaurant d'Irati, t'en as un. Et ensuite, eh bien, tu as quand même un des plus bels endroits de cromlech du Pays Basque qui se trouve à là-bas, en face de nous, au Cabé, et qui est encore un endroit fantastique.
13: Le Cromlech, c'est un cercle de cailloux, un endroit sacré où l'homme n'avait pas le droit d'entrer. C'est là qu'autrefois, les bergers, quand l'un d'eux décédait, dispersaient ses cendres, souvent dans des endroits vus magnifiques. Vous pourrez en voir à Okabe, c'est à l'ouest d'Irati. Ce vaste site archéologique est accessible par une randonnée de 15 km qui part du plateau de Cise en contrebas des chalets d'Irati. Avant d'oublier, j'ai un autre conseil à partager avec vous. Pour motiver les plus petits pendant ces balades, vous pouvez utiliser l'une des 4 chasses au trésor proposées à Irati. 2 via l'application mobile Terra Aventura, à télécharger avant d'arriver sur place, et 2 en version papier, disponible à l'accueil des chalets. Allez, encore quelques centaines de mètres et nous arrivons sur la crête pour contempler les sommets pyrénéens qui étalent leur immensité. Regardez en contrebas la vallée qui laisse deviner le fourmillement des hommes qui s'activent. Là, je ne peux m'empêcher de penser à l'histoire récente qui s'est écrite ici et que me confie Robert.
15: Pendant la dernière guerre mondiale, ils utilisaient un petit peu l'industrie du bois pour faire passer un petit peu des juifs, etc., de l'autre côté, sur le territoire de Laro.
13: Irati, chargée d'histoire, mais aussi d'une atmosphère mystique. Cette immense forêt de hêtres est baignée par les légendes. Bacha Jauna, ou Bacha Yaoun, est un personnage incontournable de la culture basque. C'est l'homme yéti. Le voilà notre point commun avec les hautes forêts himalayennes dont je vous parlais au début de l'épisode. Il est l'esprit des arbres, le protecteur de la nature et des activités agro-pastorales, le trait d'union entre la forêt et l'activité humaine. Encore un conseil, si vous aimez bivouaquer et que vous ne craignez pas Bacha Yaoun, les feux et le camping sauvage sont interdits à Irati, mais il est possible de planter sa tente de juin à fin octobre à l'aire naturelle de camping. Elle est située 2 km en dessous de l'accueil des chalets, le long de la route qui mène à Saint-Jean-Pied-de-Port. Et si vous avez encore un peu de temps devant vous, si votre week-end n'est pas terminé, j'ai une dernière idée. À 6 km seulement des chalets d'Irati, sur la route qui redescend dans la vallée de Garassi, je vous emmène dans une bergerie au plateau de Cise.
16: Bonjour à vous tous, bienvenue à Irati Cise, sur le plateau d'Irati.
13: Nous voici devant l'Etxola, la maison en basque. Elle se trouve le long de la route qui serpente entre les montagnes, bordée par un cours d'eau qui coule paisiblement. Poussez la porte, vous découvrirez une exposition permanente sur la transhumance, une cave d'affinage et un bar à fromage. Et c'est là, de mi-juillet à fin août, que des bergers transhumants viennent vous chercher pour une animation gratuite et dégustative.
16: Donc, pourquoi nous, on transhume d'après vous à la montagne ?
13: Pauline et 2 autres bergères vous expliquent l'utilité de cette transhumance, notamment pour l'entretien du domaine d'Irati. Mais aussi comment elles fabriquent leur fromage, l'ardigashna ou tome de brebis, ainsi que les pâtes molles et autres lactiques vendues à des crèmeries ou directement ici, aux consommateurs.
16: En goûtant les fromages, on va découvrir plein de petites choses, et notamment la synthèse, comment interviennent les arômes, pourquoi j'ai des arômes d'ananas à 6 mois, pourquoi je suis plus sûre de la noisette, du fruit sec à 3 mois, les histoires de texture, pourquoi le fromage de brebis il a tendance à être un peu plus granuleux que le vache.
13: Si vous venez le jeudi matin, Pauline organise des ateliers sensoriels où vous goûterez au fromage. C'est une activité d'une heure et demie, conseillée à partir de 8 ans sur inscription auprès des offices de tourisme ou de l'accueil des chalets d'Irati. Le prix, 15€ par personne. J'ai encore un dernier conseil pour vous. Au bout du plateau de Cise, sur la route d'Irati, se trouve une institution, le Chalet Pedro. Une auberge-restaurant familiale créée en 1940, un endroit chaleureux où vous dégusterez

0: Morgane de Toi, 13h30. Il est temps pour moi de vous dire à demain. Je vous souhaite un très bon après-midi en musique et avec votre radio locale ici.
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0: Et voici vos infos pratiques, c'est toutes les heures. Sur Ici Mayenne, direction Loire-en-Ruillé, la municipalité organise une balade citoyenne. Ce sera demain soir sur un parcours de 5 km. Avec les élus de la commune, vous allez partir à la découverte des nouveaux ou des futurs aménagements et pouvoir discuter autour des projets et actions pour améliorer le cadre de vie. Départ depuis le parvis de la mairie, ce sera demain à 19h. L'association Famille Rurale à Nos recherche des artisans créateurs aux producteurs pour le salon autour de l'artisanat qu'elle organise le 6 octobre prochain. Donc si vous souhaitez y participer en tant qu'exposant, vous pouvez contacter directement l'association. Vous retrouverez les coordonnées sur le site de Famille Rurale de Nos. Et puis le chœur lavallois, tout fait pour faire, recherche pour la rentrée 2 voix d'hommes pour compléter son effectif. Que vous soyez ténor, baryton ou basse, vous pouvez contacter l'association via son site internet et vous pourrez aussi participer gratuitement aux 2 premières séances de répétition. Le répertoire de ce chœur va de Piaf à Santa. Voilà pour vos infos pratiques qui reviennent dans 1 heure sur Ici Mayenne.
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The Communards avec Don't Leave Me This Way sur Ici Mayenne. Très bel après-midi, bon jeudi, je suis ravie de vous accompagner. Vous êtes encore en vacances pour certains, vous profitez de votre été, vous êtes au boulot aussi pour les autres, en mode open space avec Ici Mayenne pour vous accompagner. Je vous ai prévu le morceau de Sirima et Jean-Jacques Goldman, ce sera là-bas. Et puis juste avant, c'est La Pépite, on adore Manon Lisa avec Le Petit Pêcheur sur Ici Mayenne. Bon après-midi et bienvenue.

0: Chérie Maë, Jean-Jacques Goldman avec La Basse sur Ici Mayenne. Je vous propose qu'on se replonge dans un univers musical, celui des années 30 avec une artiste mayennaise et on la découvre à vos côtés, Gauthier Pâtureau.
1: Il fait bon vivre en Mayenne, ce n'est pas pour rien que Miss Candy a choisi notre département originaire du sud de la France. Cette artiste nous transporte en musique dans les années 30. Si vous n'avez pas reconnu, c'est Heart of Glass de Blondie, un titre qui d'habitude est plus disco. Alors justement, quelle était l'envie en nous ramenant comme ça dans les années 30?
2: Les Roaring Sugars, ça vient des Roaring Twenties, donc des années plutôt les Frappers, les années folles aux États-Unis. Et on choisit pas forcément des titres de ces années-là, mais on les ramène un peu dans ces années-là parce que c'est vraiment l'ambiance qu'on voulait donner, un peu Prohibition, Gatsby. C'est vraiment une revisite avec des instruments de jazz, mais façon un peu burlesque, je veux dire.
1: Et alors ce qui est sympa, c'est que l'idée de ce trio est née dans un bistrot mayennais.
2: Oui, à Saint-Pierre-sur-Erve, où on m'a vu chanter avec un guitariste, parce que j'ai eu beaucoup de formations différentes, même des groupes de rock et des duos guitare-voix. Et là, oui, quelqu'un est venu me voir en me disant, il te faut un trio de jazz, et je connais justement un contrebassiste, un guitariste.
1: Alors vous êtes en Mayenne depuis quelques années, vous êtes originaire de Marseille, où vous avez d'ailleurs été élue Miss Pin-Up.
2: J'ai fait plusieurs concours, j'ai été gagnante de ces concours, et j'ai été première dauphine de Miss PACA. En 2018.
1: Qu'est-ce qu'on appelle une pin-up? Ça vient d'où d'ailleurs ce terme?
2: Le terme pin-up vient de punaiser, donc les routiers punaiser sur leur camion pour un peu les aider à faire la route des jolies filles.
1: Ouais. Légèrement vêtues parfois.
2: Légèrement vêtues parfois, mais après le pin-up c'est beaucoup. Ça a beaucoup évolué. C'est plutôt des femmes qui sont fières de leur corps.
1: Oui, c'est ce que j'allais dire. Féministes
2: presque.
1: En 2026, on peut utiliser le terme pin-up sans que ce soit dévalorisé. L'horizon pour,
2: j'espère, et
1: pour l'image des
2: moi
1: femmes.
2: Je le fais.
1: Oui,
2: c'est plutôt quelqu'un qui aime le style des années 50. Alors là, les pin-up, on est plus dans les années 50, 60, un peu grease, etc. Et puis d'ailleurs, je reprends des tubes aussi de Dirty Dancing. Voilà, la pin-up, elle est un peu plus dans les années 50.
1: Vous vous sentez comment aujourd'hui en Mayenne?
2: C'est bien la Mayenne, c'est sympa. C'est pas le même climat, mais c'est très vert du coup. Alors, on a quelques degrés en moins, c'est agréable.
1: Oui, elle est bien en Mayenne, Miss Candy. Vous retrouvez son actualité sur ses réseaux sociaux. On vous a mis les infos sur ici.fr.
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1: Tina Turner avec Let's Stay Together sur Issy Mayenne. Bel après-midi, c'est jeudi. Aujourd'hui, nous sommes le 27 août. Vous êtes sans doute en train de faire quelques petites fournitures aussi avec les enfants. Mettre les étiquettes sur les crayons, sur les vêtements pour être prêt avant la rentrée de mardi prochain. On va patienter ensemble avec Electric Light Orchestra. Il y aura aussi Christophe Maé pour la Lune. Et ça ouvre le quart d'heure sur Issy Mayenne. Bel après-midi.
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2: Une vigilance orange aux orages dans une large partie du pays cet après-midi. 39 départements, le nord de la France, l'est, mais aussi le centre sont concernés. Météo France met en garde face à des phénomènes violents, pluie, vent et grêle. Plusieurs TER sont notamment supprimés ce soir de manière préventive dans les Hauts-de-France. La pagaille en gare Montparnasse à Paris, c'est la panne d'une installation électrique ce matin qui est en cause. Le trafic est interrompu, de nombreux trains sont supprimés au départ. Jusqu'à au moins 15 heures, les liaisons TGV vers la Bretagne, Nantes ou encore Bordeaux sont concernées. Dans le sens des arrivées, certains trains en provenance de La Rochelle ou du Pays Basque affichent 3 heures de retard. Deux morts à Caen et plusieurs blessés hier soir. Une voiture a foncé délibérément sur la foule devant la gare. Le suspect, 26 ans, est un Russe d'origine tchétchène. Pas de casier judiciaire. Le procureur de Caen écarte la piste de l'attentat terroriste. Le ministère des Affaires étrangères, sans nouvelles de plusieurs Français au Népal et au Tibet après les crues dévastatrices survenues hier en quelques minutes dans cette vallée touristique de l'Himalaya. Le bilan provisoire est désormais de 359 morts et plus de 1300 personnes portées disparues. Un candidat de plus dans la course à l'Elysée, Xavier Bertrand, président de la région Hauts-de-France, officialise sa candidature ce midi. Par ailleurs, 7 candidats à l'élection présidentielle sont invités par le MEDEF cet après-midi. C'est à Roland-Garros. Ils exposeront leur programme économique devant un parterre de patrons.
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3: La météo en Mayenne pour cet après-midi. Attention, je vous rappelle que le département est en vigilance orange pour le phénomène orage. Très rapidement, des orages vont éclater un petit peu partout. On va avoir du vent, hein, des rafales atteignant les 100 km/h en cours d'après-midi. Puis de la pluie, beaucoup de pluie, jusqu'à parfois 20 mm au niveau des Coëvron. Les températures maximales pour cet après-midi, on aura 24 du côté de Vautorte, 26 à Laval et Vesges. Excellent après-midi avec votre radio locale. Ici Mayenne.
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0: Johnny Clegg et Savuka avec Scatterings of Africa sur Ici Mayenne. Je vous conseille de prendre des notes. Arrive votre Ici Express. Quelques infos pratiques pour faciliter votre quotidien. Ce sera à 14h30. Et puis bien sûr, trois chansons à la suite pour vous accompagner cet après-midi en voiture, au boulot ou à la maison avec Joe Dassin pour Il était une fois, nous deux, Grand Corps Malade et Stilto. On adore, c'est le prochain rêve. Et juste avant, ce sera Tina Arena avec Aller plus haut sur Ici Mayenne. Bougez pas.
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0: Joe Dassin avec Il était une fois nous deux sur Ici Mayenne. J'espère que vous avez le crayon dans une main et le bloc-notes dans l'autre. On a quelques infos pour faciliter votre quotidien et c'est sur Ici Mayenne.
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0: Et c'est parti pour vos infos pratiques, c'est toutes les heures sur Ici Mayenne, direction Champéon, près de Mayenne. Une collecte de papier, de cartouches d'encre est organisée par l'école Sacré-Cœur. Journaux, magazines, catalogues, livres, feuilles blanches, publicités, manuels scolaires ou encore annuaires, tout peut compter à condition d'être propre, non froissé, non déchiré. Pour les cartouches d'encre et tonnerres vides, toutes les marques sont acceptées. Cette collecte permettra ensuite de financer des projets pour l'école et pour vos dépôts. Eh bien, rendez-vous demain sur le parking de l'église de Champéon de 17h à 18h30. Est-ce que vous connaissez MyAid? C'est un moteur de recherche. Vous le retrouvez sur le site internet du département de la Mayenne. Il vous permet de trouver et connaître toutes les aides auxquelles vous pouvez prétendre.

0: en tant que particulier, entreprise ou association, aide à la restauration du patrimoine, aide à la rénovation du bâti, soutien pour des projets culturels ou encore aide pour les étudiants. Toutes les infos et démarches à suivre avec ce moteur de recherche, c'est MyAide. Voilà pour vos infos pratiques qui seront de retour dans une heure sur Ici Mayenne.
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0: Tears for Fears avec Shout sur Ici Mayenne. On poursuit à l'après-midi ensemble pour ce jeudi avec le point sur l'actualité. C'est à 15h. Et puis la musique vous accompagne aussi avec Julien Clerc. Ce sera Partir. Charlotte Cardin qui a été approchée par l'équipe de Céline Dion pour lui écrire de tout nouveaux morceaux. C'est The Way We Touch. Et puis juste avant, pour ouvrir ce quart d'heure, c'est Laurent Voulzy avec Le Soleil Donne sur Ici Mayenne. C'est la suite.
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2: De violents orages attendus sur une large partie de la France. Cet après-midi, 39 départements en vigilance orange. Météo France met en garde face à des phénomènes violents de la pluie, du vent et de la grêle. Le nord du pays est concerné, du Maine-et-Loire aux Ardennes, tout comme l'Est, mais aussi le centre jusqu'en Aveyron. Dans les Hauts-de-France, plusieurs TER sont supprimés ce soir de manière préventive. Le trafic interrompu en gare Montparnasse à Paris à cause de la panne d'une installation électrique. Les départs en TGV vers la Bretagne, Nantes ou encore Bordeaux sont concernés. Dans le sens des arrivées, certains trains en provenance de La Rochelle ou Hendaye affichent 3 heures de retard. Le Secours Populaire lance un appel aux dons pour venir en aide aux sinistrés du Népal et du Tibet. 359 morts emportés dans des crues hier dans cette vallée touristique de l'Himalaya. 1300 personnes sont portées disparues. Le ministère des Affaires étrangères précise être sans nouvelles de plusieurs Français sur place. Xavier Bertrand, candidat officiel à la présidence 2027, le président de la région Hauts-de-France l'a annoncé ce midi aux universités d'été du MEDEF à Paris. La ministre de l'Agriculture réunit tous les préfets à 15h30. Dans une demi-heure, Annie Genevard souhaite faire un état des lieux après la canicule et les incendies de l'été. Un paquet de mesures d'urgence pour les agriculteurs sera dévoilé la semaine prochaine. Le tirage au sort de la Ligue des champions de football, c'est ce soir. Après 18h, le Paris Saint-Germain, Lille et Lens connaîtront leurs futurs adversaires.
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3: La météo en Mayenne pour cet après-midi. Attention, je vous rappelle que le département est en vigilance orange pour le phénomène orage. Très rapidement, des orages vont éclater un petit peu partout. On va avoir du vent, hein, des rafales atteignant les 100 km/h en cours d'après-midi. Puis de la pluie, beaucoup de pluie, jusqu'à parfois 20 mm au niveau des Coëvrons. Les températures maximales pour cet après-midi, on aura 24 du côté de Vautorte, 26 à Laval et Vège. Excellent après-midi avec votre radio locale. Ici Mayenne.
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0: Clean avec Everybody's Changing sur Ici Mayenne. Très bel après-midi. Vous profitez encore de quelques jours avant la reprise. Ce sera mardi. Il va falloir reprendre le rythme aussi, hein, accompagner les enfants à l'école. Ça risque d'être un petit peu compliqué. On va traîner un peu des pieds. En tout cas, bon courage. D'ici là, on profite avec le morceau de Bernard Lavillier. Ce sera la salsa Govincer. Aussi, coup de cœur pour ce morceau, c'est 4 enfants plus loin. Et puis Vivien Savage aussi avec la petite Lady sur Ici Mayenne pour vos 3 chansons à la suite.
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0: réveiller avec la salsa sur Ici Mayenne. Jennifer, sur la reprise de Dalida avec Mourir sur scène, se prépare. Paolo Conte aussi avec Via Con Mi. Et puis, toutes les heures, on s'intéresse à votre quotidien, aux infos qui peuvent le faciliter. Et c'est sur Ici Mayenne. Prenez des notes.
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0: Sur ici Mayenne, vous êtes en gare de Laval. Certains trains affichent jusqu'à 3 heures de retard en raison d'une panne d'installation électrique en gare de Paris-Montparnasse. Et ce, depuis ce matin, les équipes de SNCF Réseau sont pleinement mobilisées pour établir au plus vite les conditions de circulation. Si vous aviez un train en direction de Paris-Montparnasse, eh bien je vous invite à vérifier la situation de votre train sur le site de la SNCF ou alors sur le compte X pour avoir toutes les infos en temps réel. Et puis le cœur lavallois, tout fa pour fa, recherche pour la rentrée de voies d'homme pour compléter son effectif. Que vous soyez ténor, baryton ou basse, vous pouvez contacter l'association via son site internet et vous pourrez participer gratuitement aux deux premières séances de répétition. Le répertoire de ce chœur va de Piaf à Santa. Voilà pour vos infos pratiques qui reviennent dans une heure avec Ici Mayenne.
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0: Peter Lyon sur Ici Mayenne avec Dream. Bon après-midi, restez à l'écoute après l'actualité de 16h sur Ici Mayenne. On vous fait tomber vos places pour aller soutenir le Stade Lavallois qui rencontre Grenoble. Ce sera demain soir sur la pelouse du stade Francis Lebasseur. Je vous dis comment jouer. Et puis avant ça, la musique arrive avec Benabar pour Elle Danse. Karen Young aussi, c'est Hot Shot pour la suite sur Ici Mayenne. Bougez pas, bel après-midi.
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2: Sébastien Delogu en garde à vue cet après-midi à Marseille. Le député insoumis entendu par les enquêteurs dans le cadre de son altercation avec trois policiers dans son immeuble. Lundi, les trois agents en civil viennent interpeller un voisin de palier de Sébastien Delogu. Le ton monte. Les trois agents ont porté plainte pour outrage. Le député insoumis aussi pour violence et injure. Anne Hidalgo visée par trois plaintes dans le scandale des agressions sexuelles dans le périscolaire à Paris. Plainte pour non-assistance à personne en danger déposée par des familles d'enfants victimes à l'encontre de l'ancienne maire socialiste et son premier adjoint Patrick Bloch. 39 départements placés en vigilance orange aux orages cet après-midi par Météo France. Risque de pluie, de vent violent et de grêle. Une large partie nord du pays est concernée du Maine-et-Loire jusque dans les Vosges. Le centre aussi de la Nièvre en passant par l'Auvergne et jusqu'en Aveyron. La pagaille en gare Montparnasse à Paris après une panne ce matin, jusqu'à 4h30 de retard pour les voyageurs en provenance de Toulouse. Les TGV qui arrivent de Bordeaux, du Pays Basque et de Bretagne affichent eux aussi au moins 2 heures de retard. De la politique sur les cours de Roland-Garros cet après-midi. 7 candidats à la présidentielle participent à un débat organisé par le MEDEF à Paris. Ils détailleront leur programme économique pour 2027 devant des chefs d'entreprise. Par ailleurs, on apprend ce midi la candidature pour l'Élysée 2027 de Xavier Bertrand, le président de la région des Hauts-de-France.
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3: La météo en Mayenne pour cet après-midi. Attention, je vous rappelle que le département est en vigilance orange pour le phénomène orage. Très rapidement, des orages vont éclater un petit peu partout. On va avoir du vent, hein, des rafales atteignant les 100 km/h en cours d'après-midi. Et puis de la pluie, beaucoup de pluie, jusqu'à parfois 20 mm au niveau des Coëvrons. Les températures maximales pour cet après-midi, on aura 24 du côté de Vautorte, 26 à Laval et Vesges. Excellent après-midi avec votre radio locale. Ici Mayenne.
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0: Le nouveau Pierre Demar avec Je pense à vous sur Ici Mayenne. Vous tentez votre chance dès maintenant. On vous offre vos places pour aller soutenir le Stade Lavallois qui rencontre Grenoble. Le Stade Lavallois qui verra le retour d'Olivier Frappoli, l'ancien coach, mais côté grenoblois cette fois-ci. Vos places au 02 43 67 11 11. Le match, il sera à suivre dès le coup d'envoi à 20h sur Ici Mayenne. Et pour l'avant-match, ce sera à 19h45. On vous souhaite bonne chance. Regrets se prépare pour la suite côté son. Et puis juste avant, on s'intéresse à ce que vous avez à nous dire tous les jours en se baladant dans le département. Et aujourd'hui, on a tendu le micro à un couple en balade.
1: Bonjour monsieur.
2: Votre prénom ?
1: Mon prénom est Georges.
2: Et ?
3: Geneviève.
2: Georges et Geneviève, vous êtes originaire de Laval ?
1: Non, pas du tout. Nous sommes originaires du Midi. L'un de Montpellier, en ce qui me concerne.
3: Nîmes.
2: Et vous venez en villégiature ici, c'est des vacances ?
1: Oui, c'est bien ça. Nous sommes en vacances.
2: C'est votre première fois à Laval ?
1: Non, ce n'est pas la première fois.
2: Alors qu'est-ce que vous aimez ? Je voyais, là, on est sur le pont principal.
1: Bien, justement, ce que nous aimons dans les villes, lorsqu'elles ont la chance d'avoir une rivière, c'est la rivière. Voilà pourquoi vous avez pu remarquer que nous observions les eaux particulièrement basse actuellement, mais tout de même assez propre. Et puis on s'interrogeait sur la circulation fluviale et on observait la présence d'une écluse là-bas à gauche. Et on se demandait comment les bateaux pouvaient être guidés vers là-bas par ces balises rouges. Et il me semblait que normalement, un bateau devait laisser la balise rouge sur bâbord. Et s'il le fait ici, il va aller directement dans la retenue et passer par-dessus la cascade.
2: Vous êtes un peu marin, hein ?
1: Un peu marin, un peu marrant, quelquefois aussi. Oui.
2: Geneviève, pareil pour vous ? Qu'est-ce que vous aimez à Laval ?
3: Pour l'instant, je ne connais pas suffisamment pour aimer quelque chose en particulier, mais j'ai trouvé des monuments religieux très intéressants.
2: Oui. Il y en a un qui a retenu votre attention ?
3: Ben pour l'instant, les Cordeliers, et puis la cathédrale. Mais je crois qu'elle est en réfection, non ?
2: Oui, en partie. Eh bien, je vous souhaiter une belle journée.
1: Merci, monsieur. Bien, la journée, vous voyez, vous êtes exaucé puisque le soleil est magnifique. Et le ciel mayennais est toujours variable, mais toujours très beau.
2: Merci, au revoir.
3: Merci, au revoir, monsieur.
1: Au revoir, monsieur.
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0: David Bowie avec Let's Dance sur Ici Mayenne. Très bel après-midi qui se poursuit. Vous êtes en voiture à la sortie du boulot. On va faire le point sur vos conditions de circulation avec des difficultés du côté de Saint-Denis d'Anjou. On vous dit tout, ce sera à 7h30 pour vos infos pratiques. Et puis bien sûr, la musique arrive en attendant avec le nouveau Céline Dion pour Bonjour, Pardon, Merci. Jean-Louis Aubert avec Juste une illusion. Et c'est sur Ici Mayenne. Bel après-midi et bienvenue.
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0: Stéphane Echer avec Pas d'amis comme toi sur Ici Mayenne.
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0: Je suis ravie de vous retrouver à l'écoute d'Ici Mayenne, de poursuivre cet après-midi à vos côtés. Vous êtes peut-être en voiture aussi, vous êtes au boulot pour certains, la maison. Vous profitez de ces derniers jours de vacances et le week-end qui arrive aussi. Vous pensez à la rentrée, on va essayer d'y survivre ensemble pour penser aux prochaines vacances avec Fred Ballard et ce sera dans l'humour en tube. Avant ça, prenez quelques petites notes, voici vos nouvelles infos pratiques.
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0: Et ça concerne vos conditions. Des trains ont été supprimés, notamment aujourd'hui. C'est peut-être encore le cas. Vérifiez bien, notamment sur le site internet de la SNCF et sur le compte X de la SNCF, puisque tout à l'heure, le trafic était interrompu à Paris-Montparnasse depuis ce matin suite à une panne d'installation électrique en gare. Une durée d'interruption qui a duré un petit peu plus de 3 heures. Ça a impacté aussi des trains qui ont été supprimés, des retards également en gare de Laval. Donc n'hésitez pas à jeter un petit coup d'œil si vous aviez un train en direction de Paris-Montparnasse ou encore sur les lignes en direction de la Bretagne. Et puis, des travaux également à partir de lundi, lundi 31 août, avec des fouilles archéologiques qui vont impacter la circulation. Ce sera le cas rue Alfred Jarry et parking Jarry qui seront fermés. Le stationnement aussi sera supprimé rue Alfred Jarry et quai Jehan Fouquet le long du chantier. Une circulation, elle sera maintenue sur le quai Jehan Fouquet. Et puis, l'accès à l'immeuble Neptune et à son parking, lui, sera maintenu sur ce secteur. C'est donc rue Alfred Jarry et parking Jarry, lui, qui sera fermé à la circulation donc à partir de ce lundi 31 août. Et puis demain, c'est le retour des vacances aussi. Bison Futé, voie rouge dans le sens des retours.

0: Ce sera le cas sur tout l'Hexagone. Des fortes difficultés sont attendues sur les grands axes. Ce sera le cas sur le quart nord-ouest du pays. Chez nous, en Pays de la Loire aussi, secteur de la Mayenne qui sera impacté. Et puis, Bison Futé voit orange samedi pour le sens des retours. Également, pensez à anticiper, bien sûr, vos déplacements. Et si vous avez constaté cet après-midi la moindre difficulté, passez-nous un petit coup de fil au 02 43 67 11 11.
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0: Avant de retrouver Fred Ballard accompagné de ses humoristes en humour pour survivre à la rentrée et penser aux vacances prochaines, la musique vous accompagne cet après-midi avec Indochine pour le chant des signes et puis Jimmy Cliff aussi, We All Are One sur Ici Mayenne. Bel après-midi et merci de nous avoir choisis.

0: Indochine avec le chant des cygnes sur Ici Mayenne. Vous préparez votre rentrée scolaire, j'en suis sûre, avec les enfants, les petits-enfants. Et pour rendre plus supportable cette semaine de rentrée, le mieux, eh bien, c'est de se projeter vers nos prochaines vacances. Et pour ça, eh bien, Fred Ballard, vous avez convoqué ceux qui sont partis très loin cet été et qui nous conseillent de ne pas faire pareil dans l'humour en tube.
1: Paris, Bruxelles, Bruxelles, Londres, Londres, Barcelone, Barcelone, Los Angeles, Grenoble, Grenoble, Kumat.
2: Ah, c'est sûr que c'est pas la destination la plus écolo, hein, quand l'empreinte carbone d'un seul voyage est la même que celle de Jeff Bezos sur une année, et que le trajet aller-retour est supérieur à 3 jours et 3 nuits, il y a intérêt à profiter de la vue mer quand on arrive à l'hôtel.
1: J'ai dormi 77 heures. Je me suis réveillé un mercredi à minuit, j'avais une patate d'enfer. La plage, elle existe au nord de l'hôtel, à 50 km de brousse. Pour aller à la plage, tu pars la veille. Mais quand t'arrives là-bas, bien, le soleil présent, il tape 40 degrés à l'ombre. Là-bas, y a pas d'ombre.
2: Oui, pendant que ça se confirme hein, avec le retour d'expérience de Patrick Timsit, l'herbe n'est pas plus verte ailleurs. En revanche, le soleil est plus jaune. Donc pour les prochaines vacances, réfléchissons avant de prendre nos billets.
3: Pourquoi on veut toujours partir, les amis? Pourquoi on pense que loin et ailleurs, c'est mieux? Parce qu'on veut pas faire le travail en nous. Récemment, j'ai un copain, il m'a dit « Ouais, j'en peux plus, je me barre, j'ai besoin de me retrouver, je pars en Inde !» Tu dis « Frérot, s'il y a un endroit où tu vas avoir du mal à te retrouver... » C'est l'Inde. Trouve-toi d'abord en France et après tu te rejoins en Inde.
2: Ah, c'est sûr que pour se retrouver face à soi-même, la Creuse, c'est mieux que Bombay. Hein. Donc suivons les conseils avisés et poilants de Gad Elmaleh pour nos prochaines vacances de dans 10 mois. L'exotique n'est pas toujours comique, mais le terroir est toujours fandard.
0: Merci beaucoup Fred Ballard. C'est vrai que pour survivre à la rentrée, il faut penser à ses prochaines vacances. Vous êtes à l'écoute d'Ici Mayenne. Je vous souhaite un bel après-midi. Jerry Rafferty avec Baker Street arrive. Et juste avant, c'est Bobby McFerrin avec Don't Worry, Be Happy.

0: Baker Street sur Ici Mayenne. L'info en Mayenne en 90 secondes. Ce sera avec Raphaël Aubry. On va revenir sur une partie des services. Information toujours perturbée en Mayenne. Ce sera dans les infos de 17h.
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0: FM avec Losing My Religion sur ICI Mayenne.
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0: Très bon après-midi, vous êtes à l'écoute d'ICI Mayenne, il est 17h. Bonjour Raphaël Aubry.
2: Bonjour Clarisse, bonjour à tous.
0: Et l'info en Mayenne en 90 secondes, c'est avec vous.
2: Erreur 404, une partie des services informatiques toujours perturbée en Mayenne et dans le reste de l'Académie de Nantes à quelques jours de la rentrée scolaire. C'est le cas depuis mi-août. Le syndicat FSU 53 menace de déposer un préavis de grève à partir de jeudi de la semaine prochaine si la situation ne s'arrange pas. Il reconnaît une ouverture du dialogue avec le rectorat depuis le début de la semaine mais dénonce une situation qui aurait pu être anticipée. Le trafic SNCF reprend progressivement depuis 14h au départ de la gare Montparnasse à Paris. Cela concerne les trains en direction de Laval. La circulation a été interrompue en fin de matinée en raison d'une panne d'installation électrique, c'est à lire sur ici.fr. 4 touristes français parmi les disparus à la frontière entre le Népal et la Chine dans la région du Tibet, indique l'Office du tourisme népalais. Après l'impressionnante crue d'hier, au moins 362 personnes sont mortes et 1300 sont portées disparues. Des nouvelles de la recrue phare du Stade Lavallois cette saison. Francis Coquelin a été opéré avec succès mardi après sa grave blessure le 14 août dernier. Francis Coquelin touché au visage et à une côte après un choc avec un footballeur nantais au stade Francis Lebasseur. Retour à l'entraînement espéré fin septembre, début octobre. Les Tangos reçoivent Grenoble demain soir. Et puis si vous aimez le foot, vous allez sûrement suivre à 18h le tirage au sort de la Ligue des Champions de football. 3 clubs français en lice cette saison, le Paris Saint-Germain, Lens et Lille. Et quel est le programme pour la météo, Clarisse?
0: Un après-midi sous haute surveillance en Mayenne, puisque le département est placé en vigilance orange pour les orages depuis tout à l'heure 14h jusqu'à 20h ce soir. Des averses parfois fortes et orageuses qui circulent encore cet après-midi. Quelques éclaircies vont revenir, ce sera en tout début de soirée, mais le risque d'orage quand même restera présent, avec surtout des rafales de vent qui pourront atteindre par endroits 100 km/h. Côté température, elles sont un petit peu plus fraîches que les jours précédents, autour de 24 degrés. On a 24 degrés à Saint-Berthevin, 25 degrés c'est pour Mélay-du-Maine et jusqu'à 25 degrés également à Château-Gontier sur Mayenne. Merci beaucoup Raphaël Aubry, à tout à l'heure pour l'actu à 18h.
2: À tout à l'heure.
0: Et puis un coup d'œil aussi sur vos conditions de circulation sur les trains. On l'a dit, le trafic SNCF qui reprend progressivement depuis 14h au départ de la gare Montparnasse à Paris. Ça concerne les trains en direction de Laval puisque la circulation avait été interrompue en fin de matinée en raison d'une panne d'installation électrique. Ça a occasionné des trains annulés, des retards jusqu'à 3h aussi, donc depuis la gare Montparnasse jusqu'à Laval et depuis le départ aussi de la gare Montparnasse. Vous pouvez vous référer aussi au site internet de la SNCF sur le compte X également pour avoir toutes les infos en temps réel. Et puis d'autres difficultés possibles également, notamment en raison de travaux, ce sera à partir de lundi 31 août en raison des fouilles archéologiques sur Laval à hauteur de l'îlot du Val de Mayenne. Les adaptations de circulation sont prévues donc jusqu'en 2027. Et ça commence dès lundi, rue Alfred Jarry et parking Jarry fermé, stationnement supprimé, donc rue Alfred Jarry et quai Jean Fouquet le long de ce chantier. Prenez vos dispositions puisque les déplacements peuvent être compliqués sur ce secteur. Et puis si vous avez constaté la moindre difficulté pour cette fin d'après-midi, 02 43 67 11 11.
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0: Je suis ravie de vous accompagner sur ICI Mayenne.
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0: Avec du bon plan qui arrive, un bon plan sorti, ce sera ce week-end. On vous dit tout juste après la musique et le morceau d'Étienne Dao, va s'y tomber pour la France.

0: tombée pour la France sur Ici Mayenne.
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0: Il y a un bon plan sorti qui arrive pour votre week-end de demain. Deux frères, un père auquel ils veulent rendre hommage, des exploits, des prises de risques et surtout pas mal de ratés. Ce soir, on vous présente Viril. C'est un spectacle de rue qui parle avec beaucoup d'humour de la fratrie, de l'héritage, de ce que signifie être un homme. C'est la compagnie Les Barges qui sera demain soir à Saint-Jean-sur-Mayenne pour clôturer les estivales aglo. On reçoit l'un de ses fondateurs, c'est Jérémy Chopin qui va nous expliquer tout sur ce spectacle de demain que vous allez pouvoir découvrir avec Ici Mayenne. En attendant, la suite arrive avec le dernier titre signé Soprano. Voici DJ.
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Soprano avec DJ sur Ici Mayenne. Vous êtes les bienvenus, il est 17h11, il est temps de s'intéresser à notre bon plan sorti en Mayenne, puisqu'aujourd'hui on va parler de virilité, mais certainement pas de la manière dont vous l'imaginez, puisque demain soir, vendredi donc 28 août à 19h, les estivales Aglo font leur dernière escale de l'été, c'est à Saint-Jean-sur-Mayenne avec la compagnie Les Barges et son spectacle Viril, et je suis avec Jérémy Chopin. Bonjour Jérémy. Ah, on a perdu Jérémy. Jérémy Chopin qui est notre invité cofondateur de la compagnie Les Barges qui va nous parler de ce spectacle viril à découvrir donc demain aux estivales Aglo qui font escale à Saint-Jean-sur-Mayenne. En attendant de retrouver Jérémy, voici le morceau de Soft Self.

0: Sauf celle avec Change Love sur Ici Maya. Nous avons retrouvé Jérémy qui est à nos côtés. Jérémy Chopin, cofondateur de la compagnie Les Barges. Bonsoir Jérémy.
1: Bonsoir.
0: Jérémy, demain soir, demain vendredi à 19h, les estivales Aglo font leur dernière escale de l'été à Saint-Jean-sur-Mayenne. Avec vous, vous allez présenter votre spectacle Viril. Est-ce que vous pouvez nous raconter un petit peu en quoi consiste ce spectacle? Sur scène, ce sont deux frères que tout oppose et en fait, ensemble, ils décident de créer un spectacle en hommage à leur père.
1: C'est exactement ça, voilà. C'est un spectacle humoristique, hein, voilà, un spectacle de rue, c'est de l'humour, et c'est très burlesque. Et donc, on est deux frangins qui, voilà, on essaie de faire tout ce qu'il faut pour faire le meilleur spectacle pour rendre hommage à notre père. Et donc, voilà, ça s'appelle Viril. Alors, forcément, on veut être les plus forts, les plus courageux, on veut faire des choses dangereuses. Et puis, mais voilà, nous, on aime beaucoup travailler sur l'échec. Et donc, bah, il n'y a pas grand chose qui se passe comme prévu.
0: Et alors, ce père qu'on ne voit pas forcément, finalement, il est presque omniprésent dans le spectacle, si je comprends bien.
1: Il est présent, il est un peu sur place, oui, on le voit quand même, mais sous une certaine forme.
0: Voilà. Vous aimez avec la compagnie dire militer qu'en fait pour un état d'urgence du rire, c'est important pour vous, ça, le rire, de le communiquer aussi aux gens quand vous êtes sur un spectacle de ce type comme Viril.
1: Oui, complètement. C'est un peu la base de notre travail. Nous, c'est ce qu'on aime. On trouve que c'est une porte d'entrée hyper intéressante pour discuter un petit peu de tout, parce que le rire, ça permet ça. Ça permet d'aborder des sujets qui sont parfois complexes, voilà, mais de l'aborder sous le thème de l'humour, alors pas forcément de la moquerie, mais de la caricature, des choses comme ça. Et donc, voilà, c'est ce qui nous plaît, en tout cas, de parler, de rire avec le public.
0: Et justement, sur ce spectacle, vous faites réfléchir le public sur quoi? Sur les stéréotypes masculins, sans jamais lui donner l'impression qu'on lui fait une leçon. C'est pas facile de jauger peut-être ça.
1: Exactement. On voulait pas faire un spectacle pédagogique parce que c'est pas à nous de le faire. Enfin, on s'estime pas forcément bon pour faire ça. Mais en tout cas, on voulait questionner un peu et puis montrer des travers de l'éducation qu'on donne aux garçons. Mais après, c'était surtout on voulait se marrer avec le public. Et voilà, on parle un petit peu de nous, un petit peu de comment on a grandi, de ce lien qu'on a entre deux frères, du coup, voilà, on est forcément toujours un peu dans la compétition, celui qui fera un peu plus que l'autre. Et puis voilà, donc oui, on essaie d'aborder des sujets comme ça qui sont un peu parfois compliqués, mais c'est pas, on peut pas faire quelque chose de trop compliqué non plus. L'idée, c'est que ce soit simple et que ça parle à tout le monde.
0: Et physiquement, ça donne quoi, justement, sur scène? On est quoi? On est entre du théâtre, du cirque, des cascades, il y a un petit peu de clown aussi. Ça donne quoi sur scène?
1: Ouais, c'est ça. C'est un peu tout ça. alors, pas tant de cirque, parce qu'on aime beaucoup, comme je disais, l'échec. Donc, il y a beaucoup de choses qui ratent, mais on arrive à faire des choses quand même un petit peu spectaculaires, on va dire. Et puis, mais sinon, oui, on est deux. Ça court beaucoup, on est un peu dans tous les sens, on saute, on court, on fait des petites roulades, des trucs, on jongle, voilà, on fait des choses un peu physiques, mais et puis ça, voilà, ça part dans tous les sens, quoi.
0: Vous dites, Jérémy, qu'on aime faire des choses qui ratent. Qu'est-ce que ça veut dire et qu'est-ce que ça donne, surtout quand vous dites on aime faire des choses qui ratent? C'est calculé, c'est pas calculé, c'est pour faire rire?
1: Oui, c'est calculé, c'est pour faire rire. L'idée, c'est d'avoir un peu des anti-héros. Vous savez, c'est un peu Chaplin ou un peu Buster Keaton. Vous savez, quand on a, voilà, on veut partir de très haut, on est un peu prétentieux au départ. Et du coup, plus on est prétentieux, plus c'est drôle d'avoir quelqu'un qui dit attention, je vais vous montrer quelque chose d'impressionnant. Enfin, dans deux minutes, enfin, bientôt, enfin, vous inquiétez pas, enfin, vous verrez, vous allez voir, à un moment, ce sera bien. Voilà, c'est un peu ça l'idée.
0: Le public est très proche de vous, puisque c'est du théâtre de rue. Est-ce que ces réactions peuvent modifier le spectacle d'un soir à l'autre? Est-ce que vous jouez aussi avec ce public qui est présent et très proche de vous?
1: On joue beaucoup avec le public et on adore quand ça bouge un petit peu. En fait, chaque représentation est un peu particulière. Alors, on a des choses qui reviennent régulièrement, hein. Quelqu'un qui est au téléphone, quelqu'un qui bavarde, quelqu'un qui arrive au dernier moment. Tous ces trucs-là, ça arrive assez régulièrement. Puis des fois, on a des petites pépites, des choses qui étaient pas prévues et qui bousculent un petit peu le spectacle. Et ça, on aime bien. Voilà, ça nous plaît. C'est un truc chouette. C'est jamais la même chose, quoi.
0: Vous restez avec nous, Jérémy Chopin. On va continuer à parler de rire dans un instant parce que les barges, c'est ce que vous revendiquez, hein, c'est de faire rire. Et vous serez demain soir à Saint-Jean-sur-Mayenne pour clôturer les estivales Aglo. On détaille ensemble justement ce qui va se passer. Ce sera dans une minute.
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0: De retour sur Ici Mayenne pour votre bon plan sortie en Mayenne. Ce sera demain soir à 19h. Les estivales Aglo font leur dernière escale de l'été à Saint-Jean-sur-Mayenne avec la compagnie Les Barges et son spectacle Viril. Jérémy Chopin, vous êtes cofondateur de la compagnie Les Barges. On a parlé de l'humour, de ce qu'on va découvrir aussi dans ce spectacle de rue. Il y a du gag, vous êtes proche du public. Comment vous en êtes amené, vous, à jouer de tout ça? Je crois savoir, en préparant cette interview, que vous étiez professeur des écoles pendant quelques années. Comment on passe d'une classe à du théâtre de rue ?
1: Oula, alors effectivement, j'ai été professeur hein, pendant un petit moment, et puis mon camarade de jeu, Barthélémy, lui, il était professeur aussi, mais pour les adultes, il était professeur de langue étrangère, voilà, pour des adultes. Et du coup, comment on en vient ? Petit à petit, en fait, moi je faisais du théâtre un peu en amateur à côté. On s'est rencontrés, on s'est amusés, on a fait des petits sketchs, on a fait des petites soirées comme ça, à droite à gauche. Et puis ce spectacle, le premier spectacle, Joe et Joe, est né. Et après, la différence, c'est un peu comme quand on est en classe, il faut essayer de garder l'attention des gens qui sont en face de nous. Et il faut essayer de pas les perdre, tout en essayant de passer des petits messages, des petites choses qui resteront un petit peu gravées dans la tête. Alors évidemment, je faisais moins de cascades dans ma classe. Mais voilà, l'idée, c'est de continuer à capter un petit peu l'attention. Je pense que le lien, c'est un petit peu ça, d'avoir tous ces yeux rivés sur nous et puis d'essayer de garder ça avec nous.
0: Vous créez principalement pour la rue avec l'idée aussi, j'imagine, de démocratiser l'accès à la culture. Jouer devant quelqu'un qui n'avait absolument pas prévu de venir voir un spectacle, c'est gratifiant, c'est important, ça fait partie de vos valeurs aussi avec la compagnie.
1: Complètement, c'est quelque chose qu'on aime beaucoup. On adore jouer dans les festivals, etc., dans des endroits. On a joué aussi, des fois, on joue dans des salles, hein, mais c'est vrai que jouer dans des endroits où les gens ne s'y attendent pas, c'est encore plus sympa, surtout quand ils restent. Mais c'est l'idée, en fait, de jouer dans des endroits, de transformer un parking en salle de théâtre, de transformer un pied d'immeuble, voilà, en salle de théâtre, de transformer un parc, de transformer tous ces endroits où on est chez les gens, finalement, on vient un peu chez vous, dans votre quartier, et puis on vient faire notre spectacle. Ouais, ça nous paraît important, on aime beaucoup travailler avec différents publics, on a travaillé en EHPAD, on a travaillé beaucoup dans les écoles, on a travaillé dans différents quartiers, que ce soit autour de Rouen ou même un peu ailleurs, et voilà. On adore ça, effectivement, avoir des gens. On aime bien être une première porte un petit peu vers... première porte dans le monde de la culture et du spectacle, en fait, quand les gens... ça nous est arrivé plusieurs fois que des gens disent « Ah ben moi, j'aime pas trop le théâtre, mais là, aujourd'hui, je me suis bien amusé, ça m'a plu, je pense que je vais revenir, j'irai voir d'autres choses. »
0: Ça les rend accessibles, finalement ? Ça rend le théâtre accessible ?
1: Oui, c'est sûr, parce que déjà, c'est gratuit. Nous, on joue... quasiment tout le temps, le public ne paye pas. Alors c'est payé par les organisateurs, mais pas par le public. Et ça change tout entre un spectacle qui est gratuit en bas de chez vous, ou alors aller dans un théâtre où on paye sa place 15-20 euros. Ça démocratise aussi, c'est plus facile. Et Voilà, après c'est très bien aussi d'aller payer sa place et d'aller voir des spectacles. Il faut le faire, mais c'est pas une habitude, c'est pas quelque chose. Quand on a d'autres préoccupations que d'aller voir des spectacles, et ben voilà, parfois c'est peut-être au spectacle qui doit venir jusqu'à nous.
0: Est-ce que vous préparez déjà la suite? Est-ce que après ce spectacle Viril, il y a des choses pour vous dans les tiroirs? Vous êtes déjà sur autre chose?
1: Ah oui, il y a d'autres spectacles. Il y a un spectacle qui vient de sortir qui s'appelle Le Vrai Spectacle. C'est l'histoire d'un clown, le dernier clown de l'humanité, voilà, qui est en captivité avec un montreur, un petit peu comme un montreur d'ours d'autrefois, ou dans les freak shows, vous savez, voilà, les anciens cirques forains. Et puis après, ben oui, nous, on continue d'écrire. On a tout un tas d'autres projets, des spectacles jeunes publics, parce qu'on en fait aussi. On fait des installations. On fait, voilà, des ateliers. On fait beaucoup de choses. Donc, non, bien sûr, on a d'autres, plein d'idées dans les tiroirs. Et voilà, on a envie de s'amuser encore avec le trio parce qu'on est deux comédiens, on est régisseur dans la compagnie qui est toujours avec nous. Et puis évidemment, après, on a nos deux administrateurs, on a Julien et Mathilde qui sont administratrices et notre chargée de diffusion. Parce que on parle souvent des comédiens, mais en fait, voilà, il y a tout un tas de gens qui gravitent autour. Voilà, c'est Rémi, Julien, Mathilde, voilà, qui sont avec Barthélémy, Jérémy. Voilà, ça nous paraît important aussi de parler d'eux et de se dire que sans eux, on travaillerait pas non plus. En fait, les gens ne nous verraient pas.
0: Et c'est ça aussi qui fait une compagnie. Et pour terminer, Jérémy, moi j'aime bien finir là-dessus. Demain à Saint-Jean-sur-Mayenne, si vous deviez donner une seule bonne raison de venir découvrir Viril, ce serait laquelle?
1: Ce serait de s'amuser, de rire. De rire, c'est le principal.
0: Merci beaucoup. Jérémy Chopin, vous êtes cofondateur de la compagnie Les Barges Viril. C'est demain, vendredi 28 août, notez ça, à 19h. C'est à l'air de camping-car. C'est 12 rue du Moulin de Boisseau. C'est à Saint-Jean-sur-Mayenne. Et je pense que vous allez prendre une bonne tranche de rire et parler de temps qui court. Ça fait du bien. Notez ce rendez-vous pour demain. 17h26 sur Ici Mayenne. Voici Vanessa Paradis pour Les Épines du Cœur.

0: Vanessa Paradis, les épines du cœur sur Ici Mayenne.
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0: Il est encore possible d'y avoir quelques perturbations sur les lignes de train en raison d'un trafic interrompu. C'était ce matin à Paris-Montparnasse, un trafic qui revient progressivement à la normale, mais conséquence directe à Laval puisque des trains ont été supprimés, certains retardés aussi avec environ 3 heures de retard. Tout redevient tranquillement à la normale, mais n'hésitez pas à consulter le site internet de la SNCF et évidemment le compte X aussi pour avoir toutes les infos en temps réel sur le train que vous aviez en départ de Laval pour Paris-Montparnasse. Et puis des difficultés de circulation aussi possibles à partir de ce lundi 31 août à Laval sur les travaux de l'îlot du Val-de-Mayenne. La rue Alfred-Jarry et le parking Jarry seront fermés à la circulation. L'accès à l'immeuble par contre, le Neptune et à son parking, lui, sera maintenu. Et puis demain, c'est le week-end de retour des vacances. Bison futé, voie rouge demain dans le sens des retours. Ce sera le cas sur tout l'Hexagone. De fortes difficultés attendues sur les grands axes. Ce sera le cas aussi chez nous, dans les Pays de la Loire, en Mayenne également, donc pour demain. Et puis samedi, bison futé, voie orange également dans le sens des retours de vacances. Prenez vos dispositions. Et puis si vous avez constaté la moindre difficulté, faites-le nous savoir puisqu'on fait la route ensemble. 02 43 67 11 11.
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0: Ravie d'être à vos côtés, à l'écoute d'Ici Mayenne. Vous êtes à la maison, vous êtes en voiture, vous êtes dans les transports ou ici au boulot, encore en mode open space, peut-être avec les collègues, avec Ici Mayenne, bien fort, et la musique pour vous accompagner. Voici le morceau de Maxime Le Forestier avec Passer ma route.

0: Maxime Le Forestier avec Passer ma route sur Ici Mayenne.
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0: Très bon jeudi à l'écoute d'Ici Mayenne. Vous avez envie de vous tenir au courant de l'actu musicale, les sorties albums, les infos artistes, les anniversaires aussi de vos chanteurs préférés. Ça tombe très bien puisque tous les jours, elle nous fait un petit condensé. C'est Émilie Mazoyer. Salut Émilie.
3: Salut tout le monde.
0: Émilie, au rapport pour votre dose quotidienne d'actualité musicale. Ave Césaria.

La voix légendaire du Cap-Vert, Cesaria Evora, qui nous a quittés il y a 15 ans, était née un 27 août en 1941. Alors, on se souvient. Découverte en 2024 dans la 12e saison de la Starac, Marguerite a franchi haut la main toutes les étapes de la carrière d'une jeune chanteuse.

premier tube, les filles, les meufs, un premier EP qui lui a donné de la matière pour ses premiers concerts, un été passé sur la route des festivals avec notamment une prestation très remarquée aux Francofolies de La Rochelle. La suite logique, c'est l'album, le premier album de Marguerite, intitulé Guérir. Il sortira le 2 octobre. Le grand Stevie Wonder, un des génies musicaux de notre siècle et du précédent, sort de sa réserve et annonce un nouvel album après plus de 20 ans. Il a bien sorti quelques chansons ces dernières années, notamment au moment des élections américaines, pour contrer l'essor politique de Donald Trump. Mais Stevie Wonder n'a pas proposé de format album depuis 2005. Alors la sortie de Through the Eyes of Wonder en 2027 est une sacrée bonne nouvelle. Les annulations de festivals pour cause de conditions climatiques extrêmes ont été nombreuses cet été. Solidays, Garo Rock, Rétro Cétro, Musique à la rue, Arcachon en scène et tant d'autres ont beaucoup souffert. Et pour les festivals qui ont pu être maintenus, une nouvelle menace pour le public, les faux tickets d'entrée générés par l'intelligence artificielle, parfaitement semblables aux vrais billets. L'arnaque est impossible à détecter à l'œil nu, mais vous laissera bien dépourvu quand l'accès vous sera refusé à l'entrée. Les vieilles charrues viennent de rappeler dans un communiquer que la seule manière de se protéger, c'est d'acheter vos places uniquement sur les billetteries officielles indiquées sur le site du festival. C'est la seule chose à faire. Simple, basique. Basique, simple, simple, basique, basique, simple, simple. Toute l'actualité musicale d'Émilie Mazoyer avec Décibel, Décibel qui revient. Ce sera ce lundi 31 août et ce sera à 19h avec votre radio ici. La suite arrive avec Simple Minds pour Mandela Day et puis Benjamin Biolay avec Écran Total sur ICI Mayenne.

0: Simple Minds avec Mandela Day sur Ici Mayenne.
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0: On profite de cette fin d'après-midi, même de ce début de soirée, ensemble à l'écoute d'Ici Mayenne, avec du bon plan aussi pour ce week-end, puisqu'on va danser dans les Coëvrons au son de la musique classique. Les rencontres musicales en Coëvrons qui reviennent pour une 8e édition. Ce sera donc de ce vendredi à dimanche avec un thème qui donne le ton. Ce sera Alors on danse. Ce sont 3 jours, 3 lieux, Châtres-la-Forêt, Montsûr et Sainte-Suzanne avec l'ensemble Caravage que vous entendez. Et l'idée, eh bien, c'est justement de casser un petit peu les codes des concerts, bien sûr, mais aussi du patrimoine, des moments conviviaux et même un bal. Adrien Michel est violoncelliste et coordinateur, co-directeur artistique de l'ensemble Caravage. Et franchement, il nous donne envie de tenter l'expérience.
3: Nous, ce qu'on essaie de faire, c'est souvent trouver des œuvres assez originales qui sortent vraiment des sentiers battus. D'ailleurs, on s'en est rendu compte à tel point qu'on n'avait pas de valse, on n'avait pas de musique de ballet. Du coup, le concert qu'on fait le dimanche midi, là, qui est un concert pique-nique assez familial, etc., on a mis 2 petits extraits de ballet et une petite valse d'une compositrice, Clémence de Grandval, pour quand même avoir les grands classiques. Mais sinon, le reste du festival, il n'y a pas de valse, il n'y a pas de ballet. C'est des choses un peu plus qu'on est allé chercher, un peu plus originales.
0: Alors, même si vous pensez que la musique classique, c'est pas vraiment votre truc, et ben vous êtes quand même les bienvenus. Les rencontres musicales en Coëvrons, c'est ce vendredi, ce samedi et ce dimanche 30 août. Et cette année, promis, vous avez même le droit de vous lever de votre chaise pour danser. Voilà, c'est mon petit coup de cœur. Je voulais le partager avec vous pour ce début de soirée. Si vous cherchez quoi faire ce week-end pour vous occuper avec les enfants et les petits-enfants, eh bien, ça peut être l'occasion avec grand plaisir. Et dites que vous y allez aussi de la part d'Ici Mayenne, pourquoi pas. La musique vous accompagne avec le morceau de Native. Voici Si la vie demande ça.

0: Si la vie demande ça sur Ici Mayenne, vous êtes les bienvenus. Si vous venez tout juste d'arriver, vous êtes peut-être en vacances à nous écouter aussi sur l'application. Vous profitez de ce week-end encore qui arrive avant la grande rentrée. On va faire un bilan aussi pour les professionnels du tourisme en Mayenne après cet été chaud, très chaud. Ce sera dans les infos de 18h.
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0: Mon coup de cœur, je le partage avec vous. Ce soir, c'était Teddy Swims avec Mr. Know It All sur ICI Mayenne. Le département est en haute surveillance en Mayenne, puisque le département est placé en vigilance orange pour les orages jusqu'à ce soir 20h. On y reviendra en détail après les infos.
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0: Vous êtes les bienvenus sur ICI Mayenne. Il est 18h. Bonne soirée. Et voici le point sur l'actu, c'est avec Raphaël Aubry. Bonsoir Raphaël.
2: Bonsoir Clarisse, bonsoir à tous.
0: Quel bilan pour les professionnels du tourisme en Mayenne après cet été chaud, très chaud.
2: Les organismes ont souffert avec les canicules, les sols continuent aussi avec la sécheresse, on vous en a parlé. Côté tourisme, le bilan est mitigé. Près de 770 professionnels du secteur dans les Pays de la Loire ont répondu à une enquête de la région sur cet été. Pour 48% d'entre eux, la chaleur a eu des conséquences, avec une différence des différences entre les secteurs, explique Alexandra Brisson. Elle est trésorière du relais territorial des offices du tourisme qui regroupe une cinquantaine d'offices dans la région.
3: On ne connaît pas tous la même saison. On a vraiment cet effet littoral, fraîcheur qui a dominé. Et c'est, encore une fois, c'est une évidence et c'est très bien. On a regardé un peu les territoires qui sont des territoires dits rétro-littoraux, souvent ruraux ou urbains. On s'est rendu compte que les flux étaient un peu différents. On a eu beaucoup de restrictions d'accès aux massifs forestiers, aux forêts, beaucoup de restrictions aux espaces naturels, beaucoup de restrictions aux espaces de baignade avec les cyanobactéries. Ce qui fait que finalement, on n'a pas le même vécu. C'était une saison plus difficile pour ces territoires-là. Par contre, il faut être juste dans l'analyse. C'est une saison qui se maintient. Nos territoires ne se sont pas vidés, c'est ça que ça veut dire. Les gens ont été présents, mais ont consommé différemment et ont peut-être moins encouragé l'économie locale.
2: Dans les infos demain matin sur ICI Mayenne, on sera au camping de Château-Gontier sur Mayenne avec les touristes de cette fin du mois d'août. Les vacances scolaires se terminent avec la reprise la semaine prochaine pour les élèves. Une reprise qui se prépare difficilement dans les établissements. Le syndicat enseignant FSU en Mayenne menace de déposer un préavis de grève à partir de jeudi de la semaine prochaine si la situation ne s'arrange pas côté informatique. Une partie des services dont les mails sont toujours perturbés dans l'académie de Nantes. Ceux des chefs d'établissement et des secrétaires sont pour l'instant rétablis dans le second degré, nous indique la direction académique en Mayenne. Le trafic SNCF perturbé depuis la fin de matinée au départ de la gare de Paris-Montparnasse à Paris en direction de la Bretagne et donc la gare de Laval en cause d'une panne d'installation électrique. La circulation reprend progressivement depuis le début d'après-midi.
0: Le collectif féministe Nous Toutes 53 exige l'annulation du concert du chanteur Patrick Bruel à Laval.
2: Prévu à Espace Mayenne le 3 octobre prochain, le deuxième de sa tournée d'automne. Le collectif le dit au micro d'ICI Mayenne et sur les réseaux sociaux. Patrick Bruel visé par une trentaine de plaintes pour viol ou agression sexuelle. Le maire de Laval, Florian Bercouz, s'oppose aussi fermement à ce concert. C'est à lire sur ici.fr. Le retour de Francis Coquelin, espéré fin septembre, début octobre sur le terrain. Le footballeur du Stade Lavallois, recrue phare de cette saison qui s'est blessé le 14 août dernier. Il a été touché au visage et à une côte après un choc avec un footballeur nantais à domicile. Le coach du Stade Lavallois, David Ving, a donné de ses nouvelles ce matin en conférence de presse. Francis Coquelin a été opéré avec succès mardi. Les Tangos reçoivent Grenoble demain soir en Ligue 2, une équipe entraînée par un certain Olivier Frappoli.
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2: Olivier Frappoli, ancien coach du Stade Lavallois, bien sûr. La météo, Clarisse, quel est le programme?
0: C'est un début de soirée sous haute surveillance, je le disais, en Mayenne, puisque le département est placé en vigilance orange pour les orages depuis tout à l'heure, début d'après-midi. Ce sera jusqu'à 20h ce soir. Des averses parfois fortes et orageuses qui vont circuler encore pour ce début de soirée. On a quelques éclaircies qui reviennent, mais le risque d'orage reste présent quand même encore pour cette soirée avec le retour des rafales qui pourront atteindre par endroits 100 km/h, notamment sur les Coëvrons. Prudence bien sûr dans vos déplacements. Et puis côté température, elle tourne autour de 24 degrés. On a 24 degrés à Évron, 24 degrés c'est pour Montsûr et jusqu'à 25 degrés à Mel et Dumaine ou encore du côté de Château-Gontier sur Mayenne. Merci beaucoup Raphaël Aubry.
2: Belle soirée.
0: Belle soirée et puis le retour de l'actu, ce sera tout à l'heure. heures, bien sûr, à 19h sur Ici Mayenne. Le point sur vos conditions de circulation. On l'a dit, le trafic SNCF a été perturbé depuis la fin de matinée au départ de la gare de Paris-Montparnasse à Paris en direction donc de la Bretagne et donc de la gare de Laval aussi. En cause donc une panne d'installation électrique. La circulation des trains a repris progressivement. Il y avait beaucoup de retard tout à l'heure, donc n'hésitez pas. Bien sûr, je vous invite à consulter le site internet de la SNCF en départ de la gare de Laval et aussi le compte X de la SNCF puisque les infos sont mises à jour et ça peut concerner un de vos trains, surtout si vous êtes de retour de vacances. Ce serait dommage donc d'être perturbé. Et puis, si vous avez constaté les moindres difficultés, dites-le-nous 02 43 67 11 11.
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0: Merci d'être à l'écoute d'Ici Mayenne. Voici Louis Bertignac et les visiteurs. C'est ces idées-là.

0: 18h avec ces idées-là sur Ici Mayenne.
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0: Vous avez envie d'aller soutenir les Tongos. Le match, ce sera demain soir face à Grenoble. Un match qui verra le retour d'Olivier Frappoli, côté grenoblois cette fois-ci, sur la pelouse du stade Francis-Labasserre. Match qui sera à 20h. On a vos places sur Ici Mayenne. Je vous dis comment les gagner. Avant ça, on va faire un petit peu de sport parce qu'on va vite oublier les vacances et bonjour le sport. Alors, comment se remettre en forme justement pour cette rentrée scolaire si vous êtes inscrit dans un club? On verra ça avec les conseils de l'invité de Cédric Ruiz, juste après la pépite de Manon Lisa. C'est Le Petit Pêcheur sur Ici Mayenne.

0: Vous découvrez ce morceau sur Ici Mayenne, c'était Manon Lisa avec Le Petit Pêcheur. On oublie les vacances totalement et bonjour le sport. Si vous avez décidé de vous inscrire à un club sportif, reprendre tranquillement le sport, eh bien faites-le avec des bons conseils pour vous remettre en forme cette année. C'est avec vous Cédric Ruiz dans 100% Sport et aux côtés de votre invité.
1: 100% Sport, les vacances c'est terminé, la rentrée et peut-être les bonnes résolutions en termes de pratiques sportives et peut-être de bien aussi pour soi. Anthony Auger est avec nous. Salut Anthony.
2: Salut Cédric.
1: Profit qui se trouve à Laval, juste à côté de Fitness Park. À l'intérieur, vous avez la salle de sport, mais aussi vous retrouvez Anthony avec Profit. Les compléments alimentaires, les bonnes résolutions. Ça, on se le dit toujours, Anthony, la fin de l'été, la fin de l'année aussi, quand on redémarre une année, on part sur des bonnes résolutions.
2: Des bonnes résolutions. Et ouais, tous les ans, c'est pareil dans les salles. On voit bien les personnes. Allez, septembre, c'est parti. Ouais. Janvier aussi, c'est parti. Les bonnes résolutions, l'été est passé, on se remet en main et puis on se remet de bon pied.
1: Est-ce que c'est forcément quelque chose de positif d'aller trop vite? Est-ce que ça a un côté positif parce qu'on sait que c'est des fois sur la longueur?
2: Déjà au début, les personnes qui veulent prendre des bonnes résolutions et qui s'inscrivent en salle, c'est très très bien. Déjà d'une, je les encourage.
1: Le premier pas est fait
2: et prendre surtout ses marques dans la salle. Et ça, c'est pas évident, je comprends. Après, une fois qu'on a pris ses marques, c'est vrai que les salles, c'est un peu une deuxième maison et effectivement, faut y aller vraiment à son rythme. On voit de tout niveau dans les salles.
1: Ouais.
2: Faut surtout pas suivre des personnes qu'on s'assoit jamais arrêté de l'été.
1: Faut pas comparer non plus.
2: Faut
1: dans
2: pas comparer,
1: salle.
2: Voilà, ouais. C'est ça. Il y a des personnes qui veulent prendre du poids, perdre du poids. Des personnes, ça fait 15 ans, 20 ans qu'ils vont 3 à 4 fois par semaine. Des personnes, ça fait 15, 20 ans qu'ils n'ont pas fait de sport. Donc, c'est surtout qu'il faut vraiment y aller à son rythme.
1: Et justement, avec Profit aussi, est-ce que tu proposes, toi, en termes de compléments alimentaires, on démarre des bonnes résolutions, la rentrée aussi. On peut prendre certaines choses qui peuvent aider, on va dire, à démarrer sans trop se faire mal pour donner un peu de bonus à ce qu'on fait en termes de sport.
2: Ouais, au début, c'est vrai que les gens sont un petit peu curieux quand ils voient la boutique, ils voient des gros pots, tout ça, ils se disent, ah tiens, il y a plein de couleurs et c'est des gros pots, ils disent, oh, c'est quoi ça?
1: Ouais.
2: C'est de la poudre, oui, effectivement. Ça aide à la récupération. On n'est pas obligé d'en prendre. Ça, c'est prends qui veut, ça, il n'y a aucun problème là-dessus.
1: Ouais.
2: Mais c'est vrai qu'arrivé à un moment, j'ai des personnes qui viennent me voir, oui, je fais beaucoup de sport dans ma semaine, 3-4 fois par semaine, j'ai du mal à récupérer. Et oui, tout simplement, pourquoi? Parce que l'alimentation n'est pas là. Donc, c'est pour ça qu'arrivent les compléments alimentaires et surtout pas substitut de repas.
1: Ouais.
2: C'est pas pareil.
1: Ça, voilà. On l'avait dit.
2: Manger matin,
1: ça.
2: Midi, soir et inclure des compléments alimentaires après une séance, par exemple, qui est très très bien.
1: Merci Anthony Auger.
2: Pas de problème, Cédric.
0: De bons conseils donc pour reprendre le sport en douceur, surtout vous mettre en forme. Des conseils 100% sport à retrouver sur ici.fr. Voici les Cranberries avec Zombie.

Les Cranberries avec Zombie sur Ici Mayenne. On joue ensemble sur Ici Mayenne, c'est votre jeu, la nouveauté de cette rentrée pour votre fin d'après-midi. Vous allez pouvoir choisir votre sport à la clé. Vos places pour le match du Stade Lavallois qui rencontre Grenoble, ce sera demain soir à 20h sur la pelouse du Stade Francis Levasseur. Alors pour jouer, c'est tout simple, vous choisissez votre sport. Aujourd'hui, on joue avec du Cécy Foot et du basket. À vous de choisir la discipline qui vous plaît le plus, vous répondez correctement à la question et si vous avez la bonne réponse, vous repartez avec vos places. C'est tout simple, un petit coup de fil. 02 43 67 11 11. On vous souhaite bonne chance. Je rappelle qu'on joue avec du Cécy Foot et du basket aujourd'hui. Choisissez la discipline qui vous fait plaisir. Voici le morceau que je mets régulièrement dans ma playlist et je le partage aussi avec vous. Voici Francis Cabrel pour la corrida.

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0: Francis Cabrel avec La Corrida sur Ici Mayenne.
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0: On joue ensemble sur Ici Mayenne, c'est votre nouveau jeu de cette rentrée. Vous choisissez votre sport à la clé, vos places pour aller soutenir le Stade Lavallois qui rencontre Grenoble. Ce sera demain soir à 20h au Stade Francis Levasseur, avec le retour en plus d'Olivier Frappoli. Mais côté grenoblois, cette fois-ci, on va prendre la

0: votre jeu. C'est le nouveau jeu de cette rentrée. Vous choisissez votre sport. Et aujourd'hui, Mickaël, vous avez le choix entre du basket ou du sessifoot. Qu'est-ce qu'on choisit?
1: Basket.
0: On choisit du basket. C'est parti, Mickaël. Combien de joueurs d'une même équipe sont présents simultanément sur le terrain de basket? Est-ce que c'est 5 ou c'est 6?
1: 5.
0: Eh oui. Bon, elle était plutôt facile, celle-ci. Côté basket, vous aimez, vous suivez un petit peu le basket, Mickaël?
1: Un petit peu, oui, je suis l'équipe de France.
0: L'équipe, bah, c'est déjà très bien, je trouve. Vous suivez le foot quand même, j'imagine?
1: Également, je suis le foot, fan du Stade Lavallois.
0: Et vous avez un pronostic pour demain soir?
1: Ah, avec le retour d'Olivier Frappoli, j'espère bien une victoire 2-1 ou 2-0.
0: D'accord, et quand vous dites avec le retour d'Olivier Frappoli, c'est exprès pour remettre un petit 2-1 ou un petit 2-0?
1: Non, c'est l'occasion qui fera le larron.
0: Oui, c'est ça. Est-ce qu'on serait pas un petit peu chauvin, Mickaël?
1: Un petit peu quand même.
0: Un petit peu. Merci, Mickaël, d'avoir joué avec nous. Vous remportez donc vos deux places pour aller soutenir les Tongos. Ce sera demain soir à 20h au stade Francis Lebasser. Mickaël, quelle est la radio la plus écoutée en Mayenne?
1: France Bleu Mayenne.
0: Oui, c'est Mayenne, et c'est ça. Ouais. Et je rappelle aussi que le match, il sera à suivre en direct sur Ici Mayenne demain soir. Pour l'avant-match, ce sera à 19h45. Et puis en intégralité, dès le coup d'envoi, ce sera à partir de 20h sur Ici Mayenne. Si vous n'avez pas eu l'occasion d'avoir vos places sur Ici Mayenne, vous pourrez suivre eh bien, ce match complet, bien sûr, sur votre radio Ici Mayenne. Tame Impala et Jenny, ça aussi c'est bon pour rentrer à la maison. Voici Dracula.

0: Tame Impala et Jenny avec Dracula sur Ici Mayenne.
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0: Le trafic SNCF a été perturbé depuis la fin de matinée aujourd'hui au départ de la gare de Paris-Montparnasse à Paris en direction de la Bretagne et donc la gare de Laval. En cause, une panne d'installation électrique. La circulation a repris progressivement depuis le début de l'après-midi, mais il y a eu quand même quelques trains d'annulés. Ça a eu un fort impact aussi sur les retards de trains en gare de Laval. Vous étiez très nombreux en tout cas cet après-midi aussi à nous le signaler. Donc si vous avez encore quelques difficultés, n'hésitez pas à vous connecter sur le site internet de la SNCF et le compte X également, vous avez toutes les infos en temps réel. Retour des vacances également demain, vendredi, bison futé, voie rouge dans le sens des retours et ça sur tout l'Hexagone. Il y aura de fortes difficultés donc qui sont attendues sur les grands axes. Ce sera le cas aussi chez nous dans les Pays de la Loire et sur la Mayenne. Là encore, prenez vos dispositions. Samedi, c'est un petit peu plus calme puisque bison futé, voie orange, on y reviendra, on fera le point aussi à vos côtés très régulièrement. Voilà pour les infos SNCF, les infos trafic sur Ici Mayenne, et si vous avez constaté quoi que ce soit, passez-nous un petit coup de fil 02 43 67 11 11.
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0: Et après le boulot, on rentre ensemble pour votre soirée avec Stilto. Ce sera Faut que tu m'aimes et Louis Chédid avec Ainsi soit-il.

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1: Stilto avec Faut que tu m'aimes, Cerici Mayenne.
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1: Chaque soir, on fait le tour de ce qui se passe à la télé, mais côté coulisses, on retrouve Patrice Gascon et ses coulisses télé. Et aujourd'hui, Patrice, vous êtes parti à la rencontre d'un des visages de l'info et du magazine sur M6. Elle fête ses 20 ans de JT.
4: Du lundi au vendredi à 12h45 sur M6, vous entendez ce générique suivi de ce bonjour.
5: Bonjour à toutes et à tous et bienvenue dans votre journal.
4: Ce bonjour, c'est celui de Nathalie Renoux, originaire d'Angers. Elle est devenue l'un des visages emblématiques de l'info sur M6. D'ailleurs, en cette fin août 2026, elle fête ses 20 ans aux commandes d'un JT de M6. Elle présente le 12h45 du lundi au vendredi. Alors, j'ai passé un coup de téléphone à Nathalie Renoux pour lui demander comment s'était-elle retrouvée aux commandes des JT de M6. Et vous allez voir que cette arrivée est liée à une autre star féminine de l'info. On écoute Nathalie Renoux.
6: Alors, ça s'est passé finalement assez simplement. On m'a contactée, moi je présentais sur une chaîne d'information LCI qui était la seule chaîne d'information existante à l'époque, et qui était donc un vivier de présentateurs, évidemment, puisqu'on avait l'habitude, on présentait des journaux toutes les demi-heures. Et quand Anne-Sophie Lapix, qui présentait à l'époque le 12-50, quittait M6, ils ont cherché une présentatrice pour la remplacer. Et finalement, dans cette catégorie d'âge, avec cette expérience-là, ils ont regardé autour d'eux et il n'y avait pas tant de monde que ça, j'en faisais partie. Du coup, ça s'est fait assez naturellement. Moi, je n'ai pas passé de casting puisque j'étais déjà à l'antenne. Donc, mon travail, ils pouvaient le voir chaque jour.
4: Nathalie Renoux, est-ce qu'on vous a dit « fais-nous du Lapix » puisque vous la remplaciez ?
6: Absolument pas. On ne m'a pas dit ça. Et heureusement, d'ailleurs, on se connaît très bien avec Anne-Sophie. On a fait toutes nos études ensemble. On était à Sciences Po à Bordeaux ensemble. On était au CFJ, l'école de journalisme, ensemble. Mais non, de toute façon, je pense qu'un présentateur, on ne peut pas lui demander de faire ce que fait son voisin. Chacun arrive avec sa personnalité, sa façon de présenter les choses, sa façon de penser. Et on ne m'a pas demandé ça, non. Je crois qu'on m'a demandé, et c'est là, vraiment, le passage entre LCI et M6, j'ai senti que j'avais pris de la maturité. C'est que quand je suis arrivée à M6, j'ai senti que les gens à la rédaction comptaient sur l'expérience que j'avais acquise lors de mes années LCI pour apporter des choses à cette rédaction.
4: Les secrets de l'arrivée de Nathalie Renoux sur M6, c'était il y a 20 ans. Elle est aux commandes du 12-45 de M6 du lundi au vendredi. Quant à nous, on se retrouve tous les jours ici pour les coulisses télé.
1: Merci beaucoup Patrice Gascoin. Autrement, comme chaque soir, quand vous avez du mal à choisir le programme télé, je vous propose ma sélection avec une soirée en compagnie de Kev Adams ce soir et tous ses invités pour l'humour à la plage. Ce sera à 21h10 sur TF1. Et puis, retour de Fort Boyard ce soir. Formule présentée par Cyril Ferraud, nouvelle formule, nouveau décor, nouveau défi aussi. Ce rendez-vous qui est de retour sur France 2, ce sera ce soir. Et c'est à 21h10. Voilà pour la sélection télé. Si vous avez envie de partager une soirée de jeudi en famille avec les enfants pour profiter de ces quelques jours qui restent avant la rentrée scolaire, on vit ça ensemble sur Ici Mayenne. Voici ACDC pour la musique avec Highway to Hell.

0: du très bon rock AC/DC. Titre à sortir en 1979 et je suis sûre que si vous étiez à la maison tout seul ou même au bureau, vous avez monté le son pour vous faire un petit plaisir sur ce morceau et vous aviez bien raison. Années 70, années 30, on fait un petit plongeon dans le passé avec une chanteuse mayonnaise dans l'univers des années 30 grâce à sa musique Gauthier Paturo.
1: Il fait bon vivre en Mayenne, ce n'est pas pour rien que Miss Candy a choisi notre département originaire du sud de la France. Cet artiste nous transporte en musique dans les années 30.

0: un titre qui d'habitude est plus disco. Alors justement, quelle était l'envie en nous ramenant comme ça dans les années 30?
1: Les Roaring Sugars, ça vient des Roaring Twenties, donc des années plutôt les Frappers, les années folles aux États-Unis. Et on choisit pas forcément des titres de ces années-là, mais on les ramène un peu dans ces années-là parce que c'est vraiment l'ambiance qu'on voulait donner, un peu Prohibition, Gatsby. C'est vraiment une revisite avec des instruments de jazz, mais façon un peu burlesque, je veux dire.
0: Et alors ce qui est sympa, c'est que l'idée de ce trio est née dans un bistrot mayennais.
1: Oui, à Saint-Pierre-sur-Erve, où on m'a vu chanter avec un guitariste, parce que j'ai eu beaucoup de formations différentes, même des groupes de rock et des duos guitare-voix. Et là, oui, quelqu'un est venu me voir en me disant il te faut un trio de jazz, et je connais justement un contrebassiste, un guitariste.
0: Alors vous êtes en Mayenne depuis quelques années, vous êtes originaire de Marseille, où vous avez d'ailleurs été élue Miss Pin-Up.
1: J'ai fait plusieurs concours, j'ai été gagnante de ces concours et j'ai été première dauphine de Miss PACA en 2018.
0: Qu'est-ce qu'on appelle une pin-up? Ça vient d'où d'ailleurs ce terme?
1: Le terme pin-up vient de punaiser, donc les routiers punaiser sur leur camion pour un peu les aider à faire la route des jolies filles.
0: Ouais. Voilà. Légèrement vêtues parfois.
1: Légèrement vêtues parfois, mais après le pin-up c'est beaucoup, ça a beaucoup évolué. C'est plutôt des femmes qui sont fières de leur corps.
0: Oui, c'est ce que j'allais dire.
1: Féministes presque. En
0: 2026, on peut utiliser le terme pin-up sans que ce soit dévalorisant pour,
1: j'espère, et
0: pour l'image des femmes.
1: Moi, je le fais.
0: Oui,
1: c'est plutôt quelqu'un qui aime le style des années 50. Alors là, les pin-up, on est plus dans les années 50, 60, un peu grease, etc. Et puis d'ailleurs, je reprends des tubes aussi de Dirty Dancing. Voilà, la pin-up, elle est un peu plus dans les années 50.
0: Vous vous sentez comment aujourd'hui en Mayenne?
1: C'est bien la Mayenne, c'est sympa. C'est pas le même climat, mais c'est très vert du coup. On a quelques degrés en moins, c'est agréable.
0: Oui, elle est bien en Mayenne, Miss Candy. Vous retrouvez son actualité sur ses réseaux sociaux. On vous a mis les infos sur ici.fr.
2: Et c'est sûr, c'est clairement mayennais. Merci beaucoup Gauthier Patureau. Clairement mayennais, c'est votre rendez-vous aussi de cette rentrée, à retrouver quand vous le souhaitez sur ici.fr. Un autre morceau aussi très très bon, celui-ci, c'est Niagara avec Tchoukboum.

0: Il a fait un retour fracassant, le roi du groove, c'était Bruno Mars avec On My Soul sur ICI Mayenne. Si vous aimez le foot, vous allez sûrement suivre le tirage au sort de la Ligue des Champions qui est en cours. Trois clubs français en lice cette saison, le Paris Saint-Germain, Lens et Lille. On y reviendra dans les infos de 19h.
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0: On fait le point sur vos conditions de circulation trafic. SNCF qui reprend progressivement depuis cet après-midi 14h au départ de la gare Montparnasse à Paris avec une interruption due à une panne d'installation électrique. Les trains avaient été fortement perturbés avec des annulations de trains en gare de Laval en direction de Paris-Montparnasse mais aussi de la Bretagne. Tout semble revenir tout doucement à la normale avec moins de trains supprimés et moins de trains retardés. Vous pouvez retrouver toutes les infos sur ici.fr et quand vous le souhaitez aussi sur le site de la SNCF et également sur le compte X de la SNCF. Je vous invite bien sûr à consulter tout ça si vous êtes en départ de la gare de Laval.
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0: Donc vous êtes à l'écoute d'ICI Mayenne. Très bonne soirée, il est 19h. Toute l'équipe d'ICI Mayenne sera de retour dès demain matin 6h. En attendant, on vous informe, voici l'actualité, c'est avec Paul Tillier. Très bonne soirée.
7: Une garde à vue depuis 5h maintenant pour le député insoumis Sébastien Delogu, entendu à Marseille par les enquêteurs après une altercation avec des policiers. C'était en début de semaine. Bonsoir Margot Longeroche.
8: Bonsoir, bonsoir à toutes et à tous.
7: Sébastien Lecornu n'est toujours pas sorti de ce commissariat.
8: Oui, Sébastien Delogu, ça fait maintenant 5h que le député est entré dans le commissariat de l'Évêché à Marseille, à l'origine pour une audition libre, selon son avocat, qui pensait être ressorti au bout de 2h maximum. Sauf que le député est désormais en garde à vue. C'est dans le cadre d'une enquête de flagrance pour outrage sur personne dépositaire de l'ordre public. Tout part, vous l'avez dit, d'une altercation lundi. Trois agents civils qui viennent pour interpeller un voisin du député soupçonné du vol d'une montre. Le ton monte lorsque Sébastien Delogu croise les trois policiers dans le hall. Il dit avoir été insulté. Les policiers l'accusent de la même chose, d'où leur plainte pour outrage. Et tout l'enjeu de cette audition, c'est de comprendre ce qui s'est réellement passé dans ce hall. Sébastien Delogu qui a lui aussi porté plainte contre X pour violence physique et injure. Et l'audition se poursuit en ce moment même au commissariat depuis maintenant 5h, au commissariat de l'Évêché à Marseille. Et on attend de savoir s'il va sortir dans la soirée ou pas.
7: Margot Longeroche donc est la garde à vue de Sébastien Sébastien Delogu. Un nouveau rebondissement dans le scandale des agressions sexuelles dans le périscolaire à Paris. Anne Hidalgo, l'ancienne maire, visée par 3 plaintes pour non-assistance à personne en danger. Plaintes déposées par les familles d'enfants victimes depuis le mois de janvier. Une centaine d'animateurs ont été suspendus pour violence, la moitié pour suspicion d'agression sexuelle. À Roland-Garros, la présidentielle a démarré. Ça y est, le MEDEF organise en ce moment un débat avec 7 candidats. Ils défendent leur programme économique devant des chefs d'entreprise. Gabriel Attal veut revenir sur les hausses du coût du travail. Marine Le Pen propose un plan d'économie de 125 milliards d'euros. Et Jean-Luc Mélenchon promet, lui, de désobéir aux décisions européennes qui seraient en contradiction avec le vote des Français. Dans la boue, les secours continuent de chercher des survivants au Népal et au Tibet. Au moins 362 morts emportés par une crue hier dans une vallée touristique de l'Himalaya. 1300 disparus. Une famille d'Avignonnais est au Népal en ce moment. Ils travaillent pour l'association Népal Avignon qui vient en aide aux habitants sur place. Une famille qui a échappé de peu à la catastrophe, raconte le président Bernard Coron.
9: Ils sont descendus de la ville dans laquelle le pont a été détruit, donc sa ville de Dading. Avec un pont, il y avait 2 ponts en béton qui ont été emportés. Et donc ils sont descendus à Dading pour prendre le bus pour rejoindre Katmandou. Et ils n'ont pas pu passer, donc ils sont arrivés juste après que le pont ait été emporté. Donc ils ont réussi avec un taxi à éviter la zone et à repartir sur une autre ville qui s'appelle Pokhara, qui est éloignée. Et ils ont pris l'avion de Pokhara pour rejoindre Katmandou. Donc je les ai eus plusieurs fois par WhatsApp. Ils sont pas rendu compte de ce qui se passait, parce que bon, c'est la saison où il y a des pluies, où il y a des routes qui sont abîmées. Et donc, ils ont eu l'impression que c'était un peu plus que d'habitude, mais que bon, voilà, les Népalais ne sont pas trop affolés. Et c'est qu'en arrivant à l'hôtel, donc à Pokhara, en allumant la télévision, qu'ils se sont aperçus de tout ce qui s'était passé.
7: Le ministère des Affaires étrangères est toujours sans nouvelles de plusieurs Français sur place. À Caen, la garde à vue du conducteur de la voiture qui a foncé dans la foule près de la gare hier soir a été prolongée. Il s'agit d'un ressortissant russe d'origine tchétchène. 2 hommes sont morts, 10 autres sont blessés, toujours attaque toujours inexpliquée. La piste terroriste est écartée par le procureur. Le tirage au sort de la Ligue des Champions, c'est en ce moment Lille, Lens et le PSG, nos clubs français bientôt fixés. Bruno Salomon, bonsoir.
10: Bonsoir.
7: Je commence par le PSG qui retrouve de vieilles connaissances.
10: Ouais, effectivement, le Paris Saint-Germain connaît son menu au complet avec Manchester City et le FC Barcelone. Ça, c'est pour les gros morceaux. Pour le Paris Saint-Germain, il y aura un déplacement à Manchester et la réception de Barcelone. Et puis ensuite, 2 clubs italiens, la Roma ou encore Côme, l'équipe de Côme, ça sera à l'extérieur. Et ensuite, le PSG verra aussi Galatasaray, Aston Villa, c'est le club de Birmingham, Villarreal et Bratislava.
7: On regarde du côté du Nord, à Lille, par exemple. Quel est le menu de nos Lillois en Ligue des Champions?
10: Alors, c'est pas tout à fait terminé. Ah. À l'instant, si, tiens, juste pour Lille, là, je vous le fais vraiment en direct, ça vient de tomber définitivement pour les Lillois. Lille va recevoir le Bayern Munich et aller du côté d'Arsenal, finaliste de la Ligue des Champions. Effectivement, il y aura ensuite la Roma, le Betis Séville, Galatasaray, Bodø/Glimt en déplacement près du cercle polaire, Bratislava et Stuttgart, enfin du côté de Lens. Là par contre, c'est pas tout à fait terminé. Manchester City et Liverpool pour les nordistes.
7: Voilà Bruno Salomon, merci beaucoup pour ce tirage très complet. Un mot pour moi, le temps de vous dire que ce soir la France affronte la Slovénie, match de qualification. C'est du basket, c'est à Bercy et c'est à 20h30.
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7: La météo et cette vigilance orange aux orages dans 44 départements, une très large moitié nord du pays est concernée, de la Mayenne au Bas-Rhin. Elle s'étire aussi sur le centre de la France, l'Auvergne et jusqu'en Aveyron. Des vents violents, de la grêle aussi, prévient Météo France. Demain encore, le ciel restera menaçant et cette vague orageuse se déplacera vers l'est. Les températures toujours très chaudes en Corse, notamment. Vigilance orange canicule en Corse, 40 degrés attendus. Ailleurs aussi, il fera chaud, 34 degrés à Lyon, 33 à Strasbourg, ici. 29 à Lille et Paris.
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11: Bonsoir à tous. Avant de dormir, on va réveiller des souvenirs. C'est le principe de 100% années 80. Bon, évidemment, c'est surtout si vous étiez déjà en âge d'être fan de musique durant cette décennie. C'était hier, enfin presque. Et ce soir, ça commence comme ça. Je te promets.

0: Je te promets, c'était Johnny Hallyday.
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0: Numéro 1 des ventes en 86 pour une chanson écrite et composée par Jean-Jacques Goldman pour Johnny. Alors, selon La Petite ou La Grande Histoire, un soir, Johnny aurait confié à Jean-Jacques qu'il était amoureux d'une jeune fille, malgré leur grande différence d'âge, mais qu'il n'osait pas vraiment lui déclarer. Et cette jeune fille, c'était celle qui deviendra sa femme 4 ans plus tard, la jolie Adeline Blondiot. Allez, encore une histoire d'amour, mais cette fois-ci entre le bagad de Lambiway et Alain Souchon. Et voilà ce que ça donne.
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0: Paco, c'était Amor de mis amores. Fallait oser, ils l'ont fait, ils ont bien fait d'ailleurs de le faire. Pour ce tube, Paco est allé chercher une valse péruvienne d'origine argentine datant de 1936, reprise par Edith Piaf sous le titre de La Foule et reprise à son tour au goût du jour. Résultat, cet Amor de mis amores se retrouve numéro 1 du top 50 pendant 5 semaines, c'était en 88. En 82, c'est Africa de Rose Laurence qui s'accroche à la première place du podium. Ça arrive dans un instant.
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0: Fellman, c'était rien que pour toi.
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0: Et c'était le premier vrai succès de François Fellman en 86, l'occasion de réviser un peu d'histoire. Allez, 1986, c'est le premier cœur artificiel implanté en France par le professeur Carpentier. L'Argentine remporte la Coupe du Monde de foot. 86, c'est aussi l'Oscar pour le film Out of Africa. Et malheureusement, le décès d'une de nos idoles, Danielle Balavoine, je me souviens même où j'étais quand je l'ai appris. Je suis sûr que vous aussi. Hein. Un an plus tard, c'est le triomphe du film Dirty Dancing et sur la BO, on trouve She's Like the Wind. Patrick Swayze.
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0: C'était Jean-Jacques Goldman, La vie par procuration. Et finalement, on a appris ensuite que mettre du vieux pain sur son balcon pour les oiseaux, bah c'est pas une bonne idée, ça fait pas partie de leur alimentation naturelle. Bah voilà, mais n'empêche que c'est un vrai grand succès en 86 pour notre Jean-Jacques Goldman. Allez, il est grand temps de repartir sur le dance floor de vos souvenirs, et rien de mieux qu'Imagination pour réveiller le dieu de la danse qui est en nous. Music and Light, c'est dans un instant, et belle fin de journée à tous.
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2: L'incarnation en chair et en os du poster que vous aviez collé au-dessus de votre lit dans votre chambre d'ado. Cal, Steve, Nathan, les Worlds Apart sont de retour. Bonsoir les gars.
3: Sur le radio, maintenant, tout de suite.
2: Vous parlez super bien français maintenant.
3: Pas super, mais ça va.
4: Un peu une coupe de champagne, Willy.
3: Mieux. Le nouveau niveau.
2: Ils ont bu du champagne avec modération, évidemment. N'oubliez pas que nous sommes sur le service public.
3: Modération.
2: Recontextualisons tout ça. 30 ans après leur premier tube et l'incroyable phénomène des boys bands, les Worlds Apart sont de retour sur scène. D'abord dans le cadre d'une tournée nostalgique, genre I Got a Feeling, années 90, le festival Do You Remember, et puis à leur tournée à eux, les Worlds Apart partout en France à partir du mois d'octobre et quelques concerts aussi cette semaine à Paris. On va en parler, l'occasion de prendre de leurs nouvelles et vérifier que la flamme est toujours là. Alors, Cal, Steve, Nathan, comment ça va les Worlds Apart?
3: Ça va bien, merci. Ça va bien.
5: Super.
6: Bah, c'est normal pour moi.
3: Oui,
2: pourquoi c'est normal? Pourquoi tu es fatigué?
6: Le jet lag. J'habite dans Los Angeles.
4: Le meilleur, c'est travaille très dur les derniers 5 jours pour nous préparer le spectacle.
3: Le grand spectacle
2: des Worlds Apart à Paris. C'est complet, évidemment. Demain à la Cigale, après-demain au Trianon. Donc, voilà, celles et ceux qui n'ont pas de place, là, c'est trop tard. En revanche, il y a une grande tournée au mois d'octobre. Et puis pour les Parisiens, donc, parce qu'évidemment, la Cigale et le Trianon, c'est dans de petites salles. Il y a une grande salle parisienne qui est annoncée pour le 20 février 2027. C'est le Dôme.
3: Oui, c'est énorme.
2: Allez, on se remet dans l'ambiance. Apart qui fête leurs 30 ans de carrière, un groupe qui a marqué les années 90, les années 2000. On ne pouvait pas allumer la télé ou la radio sans entendre
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0: Avec Baby Come Back et leur nouveau tube Everybody. Everybody, l'album de Worlds Apart, également en CD de titre.
2: C'était top. 96 après 97.
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2: Alors là, c'était des cassettes vidéo qu'on voulait absolument parce qu'on pouvait vous suivre en tournée dans les coulisses. Et puis en 98.
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2: Mis à part la voix un tout petit peu agaçante du monsieur qui faisait la pub, il n'empêche que c'était dingue cette exposition que vous aviez 96, 97, 98. On vous filmait sur scène, on vous filmait dans les coulisses, on faisait des documentaires, vous étiez invité dans toutes les émissions de télé. Vous n'avez fait que ça, vous n'aviez pas le temps de faire autre chose que d'être des Worlds Apart à cette époque-là. Oui.
3: J'avais une question pour toi.
2: Ok, vas-y.
3: Qu'est-ce que c'est ton chanson que tu préfères avec les Worlds Apart? Qu'est-ce que c'est ton préféré?
2: Baby, come back.
3: Tout le monde aime la chanson. C'est mon préféré aussi.
2: C'est ton préféré aussi?
3: C'est mon préféré aussi, okay. Oui, exactement.
2: Alors, c'est quoi vos souvenirs de l'époque? C'était un vrai tourbillon. What do you remember of those times in 96, 97, 98, when you were on the TV, in the advertisements?
6: Mayhem.
3: C'est la vie fou.
2: Ouais, c'est ça, la vie folle.
3: C'est l'effet folle, oui, exactement.
6: Well, it was a crazy time for us.
2: C'était un moment fou pour nous, ouais.
6: Parce que we have beaucoup d'années avant in England. Thank you. Trying very hard to become successful.
2: Oui, vous avez passé beaucoup d'années précédemment en Angleterre à essayer d'avoir du succès. Mm-hmm. And then it happened.
6: And then we arrived.
2: Et ensuite, c'est arrivé.
6: And we arrived very quickly.
2: Ouais.
6: And all of a sudden, I remember, we did a dance machine at Bussy.
2: Oui.
6: And it was direct. We became worlds apart.
2: C'est ça. Et donc, ils sont arrivés en France, ils ont fait Dance Machine. Il faut vous souvenir, c'était une grande émission de télé qui passait sur M6, un grand concert à Bercy. Et là, c'était le début de l'histoire des Worlds Apart. Et alors, est-ce qu'à l'époque, vous aviez le temps de faire autre chose ou bien c'était un job 24 heures sur 24? Did you have the time to do anything else at the time? Or being a Worlds Apart, was it 24/7?
3: Oui, exactement. C'est 24/7.
6: It was 25/8.
2: C'était 25 heures par jour, 8 jours par semaine.
3: Oui, exactement. Non, c'est la vie, c'est incroyable. En France, c'est magnifique. Beaucoup de concerts, beaucoup d'émissions, beaucoup de radios, beaucoup de magazines. Et les Worlds Apart arrivent dans la culture en France.
2: Ouais.
3: Mm-hmm. C'est plus gentil pour arriver dans la fabrique de la vie en France. Et ça, c'est pourquoi les Worlds Apart continuent encore après 30 ans.
2: Ouais.
3: Ça, c'est le bel moment pour les Worlds Apart. Le 30 ans avec les fans en France, c'est spécial.
6: Yeah.
2: Mm-hmm. Nathan, avoir voulu comme ça que ça marche très fort et quand finalement ça arrive, c'est quoi tes souvenirs à toi de ce tourbillon? What are your memories of that whirlwind?
4: Le plus grand moment, c'était quand nous avons fait Je te donne pour la première fois.
2: Donc la reprise de Jean-Jacques Goldman.
4: Avant ce moment, j'ai quoi le public
3: n'aime pas.
2: Ah bon?
4: Je me sens une fraude.
2: Le syndrome de l'imposteur. Yeah,
3: oui, mais il dit avec moi, Carl, je pense que le public n'aime pas parce que l'accent, ce n'est pas bien, ce n'est pas bon.
4: Je suis un imposteur. Oui. Nous avons un registre de chansons, une ligne par ligne, mot par mot. Je ne comprends pas rien de la chanson.
2: Oui, vous avez
3: Je dis avec Nathan avant le concert, la première fois, je dis Nathan, c'est pas un problème. Je pense que le public aime les chansons et aime les Worlds Apart.
6: Normal pour Nathan.
3: Pas de stress.
6: It would never happen.
3: Et les Worlds Apart arrivent sur la scène pour mettre le concert. Mm-hmm. Explosion avec les Worlds Apart.
4: Juste avant nous arrivons sur la scène, je regarde la Backstreet Boys.
2: Ouais.
4: Et le présentateur pousse la Backstreet Boys. Ah, excusez-moi, voici la Worlds Apart. Nous arrivons sur scène, devenus chante la chanson et tout le public chante chaque
3: plus
4: mot.
3: Plus fort.
4: Le même tombe. And I was, pour moi, I was like, wow, c'est fantastique.
6: C'est incroyable. Hein?
4: Je connais dans ce moment. It's pas de problème. Stress, Nathan. Stop. Arrête, Nathan. Arrête.
3: Oui, aime le moment.
4: It was a moment magic.
2: C'est quoi la magie qui a fait que vous, groupe pas français, et les Français très chauvins, tombent amoureux? Le rapport que vous avez eu avec la France, cette connexion, cette histoire d'amour qui dure depuis 30 ans, ça tient à quoi?
4: Pour moi, beaucoup de fans qui étaient là au tout le début, ils sont toujours là.
2: Ils sont toujours
4: maintenant.
2: Là. Ouais.
4: Je me sens un lien profond entre nous qui existe depuis ce moment. Et pour moi, c'est incroyable. La fille maintenant, maman. Devenue maman, elle arrive avec le garçon, les enfants, toute la famille.
2: Oui, elles sont devenues adultes.
4: And so like, tu dois écouter-la, regarder-la, Worlds Apart, ok? C'est spécial.
2: Vrai. Il y a des générations Worlds Apart maintenant. Et à avoir tellement de succès en France, plus que dans votre propre pays, est-ce qu'à un moment, vous avez déménagé en France, vous avez vécu vraiment en France?
3: Oui, moi... J'habite un peu à Paris, dans le sud, en Corse aussi, avant. Et maintenant, je vis un petit appartement dans le Côte-Megève, dans les Alpes.
2: Ouais.
3: Et c'est la vie de Français restée dans moi. Oui, j'aime la culture, le manger, la personne, le public. Toute personne, c'est cool. C'est, c'est meilleur. Plus de meilleur d'anglais.
2: C'est mieux que l'Angleterre.
3: Oui, oui, exactement, plus meilleur.
2: Steve, donc toi tu vis à Los Angeles, c'est ça?
6: J'habite dans Los Angeles.
3: Mais il n'aime pas. Il n'aime pas. Non, il n'aime pas.
2: You don't like it. He says you don't like it.
6: It's okay.
2: Ça va, c'est pas mal.
6: Be careful what you wish for.
3: Yeah.
6: But during the time of the pandemonium of Worlds Apart, it was très difficile pour moi to habite en France.
2: Oui, pendant l'énorme succès au début des Worlds Apart, c'était pas possible d'habiter en France, c'était trop.
6: Oui, we are in the restaurant, I have my cap, my glasses in the corner of the restaurant.
2: Au restaurant, ils se mettaient au fond, cachés, lunettes, casquettes.
6: It was just too much... too many eyes and
2: trop.
6: Too much and thank God there was no internet.
2: Et à l'époque, c'est vrai, il n'y avait pas internet, donc il y avait juste des yeux rivés sur vous.
6: It would have been just too much, you know,
2: Oui, c'est
6: everything.
2: Vrai, il n'y avait pas internet, c'est malin ce qu'il
3: pas
2: dit.
3: Pas le mobile phone.
2: Il n'y avait pas les téléphones pour prendre des photos, sinon vous auriez...
6: Non, really, thank God.
2: Impossible.
3: Oui.
2: C'est fou ça, c'est complètement dingue. Et ils ont chanté en français les Worlds Apart, on a entendu « Je te donne, mais n'oubliez pas, quand je rêve de toi ».

0: Voilà, petit florilège des Worlds Apart qui chantent en français. Alors, c'est vrai que à cette période qu'on a appelée la période musicale des boys bands en France, vous étiez sur le haut de l'affiche, vous n'étiez pas les seuls. Évidemment, il y avait la concurrence ou les copains, je ne sais pas, vous nous direz
1: oui,
0: tout à l'heure.
1: Oui, c'est copains. Oui,
0: copains.
1: Oui. C'est pas un problème avec les autres artistes en France, autres boys bands, ses amis.
0: Bon.
1: Mais les Worlds Apart fait la vie pour longtemps avant d'arriver en France. Et je comprends, la vie, c'est un peu... Ok, tu regardes, c'est le public qui regarde, c'est plus simple, c'est plus fameux, c'est plus simple, mais c'est pas la vérité. C'est plus difficile pour la vie. Mais tu n'es pas la vie private.
0: Ouais.
1: C'est plus dur. Je
0: de pas avoir de vie
1: je connais l'autre personne dans l'autre boys band française. Oui, c'est explosion en France, c'est beaucoup de boys band arrivent, mais... La fame.
0: La célébrité.
1: Célébrité, merci, arrive plus vite. Ça, c'est plus difficile.
0: Ouais.
1: Mais pour les Worlds Apart, c'est doucement.
0: C'est ça.
1: Ça, c'est plus difficile de nous.
0: Certains, ça leur est vraiment tombé dessus en une semaine. Vous aviez déjà une carrière et donc vous avez eu le temps de vous habituer à l'idée de la célébrité et du succès. Alors, on a eu une série d'artistes qui nous ont quittés, de ces groupes-là, qui sont morts assez jeunes, tous entre l'âge de 30 et 50 ans. Je pense à Philippe des To Be Free, qui est mort en 2009, Steven de Boyzone en 2009 aussi, Quentin de Alliage en 2014, ou encore Andrew des G-Squad, qui lui est mort récemment. Alors, je me demandais, est-ce que vous aviez un style de vie qui allait avec votre métier et qui était dangereux?
1: Oui, j'ai dit, c'est pas la vie de boys band, c'est pas dangereux.
0: Alors c'est quoi? Pourquoi?
1: C'est après.
0: C'est après.
1: Les personnes appellent la vie finie avec le boys band, c'est dur pour arriver dans la vie normale.
0: Le retour à la réalité.
1: Oui, exactement, c'est ça. Ouais. La réalité, c'est plus dangereux après la vie de Worlds Apart, le boys band.
0: Ouais.
1: C'est normal.
0: Vous pensez ça aussi, les gars? C'est difficile. Une fois qu'on a connu une célébrité extrême, ce qui était votre cas dans les années 90-2000, après revenir à une vie plus simple, ça peut être difficile. Et c'est pour ça que ces garçons l'ont mal vécu. Do you think that going back to normal, more simple life after the fame and the pandemonium, you said the mayhem, could it be, I mean, so difficult for some of those guys that they...
2: I think what happens is you get thrust into fame so quickly that it becomes this like unimaginable experience that when you come down again as quick as you went up, it's really hard to stabilize.
0: Ouais, quand on a été jeté comme ça dans une immense célébrité très très vite et qu'ensuite ça redescend, ce qui est naturel, mais c'est difficile de se stabiliser.
2: Oui.
0: Ouais.
3: Yeah, it's un tellement incroyable moment quand tu devenais une grande star.
0: Bah oui, c'est vrai.
3: And it's presque comme une drogue.
0: C'est une drogue, oui, bien sûr.
3: You know, accepter une vie normale comme j'ai conduit un
0: oui taxi, conduire parce que oui c'est normal quand tu as été une énorme star et qu'après il faut aller faire tes courses, conduire, faire les devoirs à tes enfants, c'est une vie tellement différente.
3: Jamais un problème de conduire un Uber, pas pour accepter un life comme ça contre une vie comme une star sur scène, oui. Chante avec beaucoup de fans tout de nous. It's really tellement difficile. And so, je comprends quand quelques artistes trouvent un moment difficile. Naturellement, vous avez expliqué pour Gerald et...
0: Oui, c'est ça, les artistes que j'ai cités.
1: Gerald est still alive.
3: Pardon, les gars.
0: Alors oui, mais c'est ça, les artistes que j'ai cités, oui, voilà, qui ont eu, donc, ouais, selon vous, du mal, en fait, à se réhabituer à une vie normale. Et oui.
1: Mais je pense aussi, l'autre raison, ce n'est pas arrivé pour les Worlds Apart, Steve, moi.
0: Mais non, vous allez
1: non,
0: bien.
1: Non, parce que... En français, difficile pour moi de dire en français,
0: tu
1: mais
0: peux
1: en
0: dire
1: anglais.
0: En anglais.
1: We don't take ourselves too seriously.
0: On se prend pas trop au sérieux.
1: We keep ourselves grounded.
0: Oui.
1: You know, each of
0: on
1: us.
0: On a les pieds sur terre. On se connaît très bien.
1: And,
0: on s'appelle. On prend des nouvelles.
1: Yeah, we don't. You know, we keep each other on. Keep each other's feet on the ground.
0: Oui.
1: You know, you see how much fun we have.
0: Oui.
1: Yeah. And if this
0: tu vois, on est encore très célèbre et c'est vrai. Là, j'ai jamais eu autant de monde dans la régie. Le couloir devant la radio est plein, mais vous restez les pieds sur terre.
1: Tu connais après le World's Part fini. Ses amis, frères, pour toute ma vie.
0: Oui.
1: Just because World's Apart finishes tomorrow, we will always be there for each other.
0: Et même si World's Apart s'arrête demain, on sera toujours là pour les uns pour les autres et pour se soutenir.
1: 100%.
0: Et bah, tant mieux, messieurs.
1: 100%.
0: Ça fait plaisir. J'ai envie de vous faire écouter un souvenir. I'd like to share a memory with you. Une émission de télé qui était animée par Séverine Ferrer et qui s'appelait Fan 2. Ah. Et il y avait dans Fan 2 une séquence incroyable où des fans étaient tirés au sort pour passer une journée avec leurs idoles. Et il y a la jeune Angélique, vous allez l'entendre, qui a été tirée au sort et elle est trop heureuse, elle passe la journée avec vous. On est en 1997.
4: Salut, je m'appelle Angélique, j'ai 15 ans et j'aimerais rencontrer les stars de ma vie, les World's Apart.
5: Grâce à Fan 2, Angélique va aujourd'hui rencontrer ses idoles.
0: C'est pas vrai.
5: Mais si, une journée entière avec les World's Apart pour Angélique, qui a remporté cette semaine le concours Fan 2. Une surprise soigneusement préparée par ses parents, qui lui avaient caché la vérité jusqu'à la dernière minute. Départ pour les répétitions, Angélique est conviée à se joindre au groupe dans le bus de la tournée.
4: La seule à être là, peut-être la seule fan à y être entrée, c'est super.
5: Après de tendres moments de complicité, le groupe arrive à la salle de concert où les fans sont déjà au rendez-vous. Visite exclusive des coulisses avec Nathan.
6: Voilà, c'est par ici qu'on entre.
7: Première chanson, ce soir.
6: En haut, on y va. Et voilà, tout se passe ici.
0: Et merci à Lina pour cette belle archive. Des fans qui pleurent, des fans qui crient, des fans qui courent dans la rue. Après vous, c'était votre quotidien, les World's Apart, à la fin des années 90. Là, on a entendu Angélique, mais il y en avait des milliers comme ça. Aujourd'hui, vous êtes devenu père. Alors, vous avez des jeunes filles, vos filles à vous. Vous supporteriez qu'elles crient comme ça pour des artistes? Now that you've become fathers, what would be your reactions if you saw your own daughters crying and screaming for other artists?
2: I had that.
0: Yes. Il va nous expliquer. Steve, il a ça.
2: Yes. So I took my daughter to see Harry Styles.
0: Ah, j'ai emmené ma fille au concert d'Harry Styles.
2: In Los Angeles, and we were there, and I got us a special seat. It was quite close.
0: Il avait des bonnes places près de la scène.
2: And I actually have the video of it.
0: Il a la vidéo.
2: Usually, she says, "Dad, stop filming me."
0: D'habitude, elle dit, papa, arrête de me filmer.
2: This time, she didn't realize I was filming because she was so focused on Harry.
0: Cette fois, elle se rendait même pas compte que Steve filmait parce qu'elle regardait que Harry.
2: I'll kill him. Anyway.
0: Il a envie de le tuer.
2: But anyway, I'm joking, Harry. But and she fanned out. She went nuts.
0: Elle est devenue dingue.
2: And I had the moment. I had that moment. She was 13.
0: Elle avait 13 ans.
2: And I thought, wow, that's exactly the same. And I was so happy to give her that experience. And it made me thank every father that took their daughters to see us.
0: Et quand j'ai vu ma fille vraiment péter un câble et être tellement heureuse devant Harry Styles, je me suis dit, mais c'est exactement ce qui s'est passé pour moi avec des jeunes fans. Et donc, je remercie tous les pères qui ont laissé leur fille aller au concert de World's Apart. Parce que ça apporte une telle joie.
2: Yeah, she had so much joy that she lost her voice. I mean, she went for it.
0: Elle était tellement heureuse, elle criait tellement fort, elle a perdu sa voix.
2: Yeah, so I respected every single parent that let their child or brought their children to the shows.
0: Ouais, et donc gros respect de la part de Steve pour tous les parents qui accompagnent aussi leurs jeunes ados au concert. Oh, ça va être beau. Ça va être beau ces concerts. À quoi il faut s'attendre, World's Apart sur scène en 2026-27? Est-ce que vous dansez encore? World's Apart on stage 2026-2027, do you still dance?
2: Nothing's really changed.
0: Rien n'a changé.
2: Nothing's really changed, honestly. We have to modify some... I don't do backflips anymore.
0: Ah, il ne fait plus les backflips. Bah oui, non, c'est le dos, the back.
2: I haven't tried. So maybe.
1: Do you know what? Ah. It was really weird. I was only thinking today.
2: Shall I try it?
1: Right, let's see if you can do a backflip.
0: Est-ce que Steve peut encore faire les sauts périlleux arrière?
1: Yeah.
2: No. Do you have insurance?
1: No.
2: Do you have insurance?
0: Il me dit, est-ce que je peux essayer maintenant dans le studio? Mais est-ce que vous êtes bien assuré?
2: No.
3: The guy's saying no.
2: Oh, right now, we're making a documentary.
0: Ah oui, alors vous faites un documentaire?
3: About backflips.
2: With a guy called, is the master of documentaries, a guy called David Serrero.
0: Alors, David Serrero.
2: So, I was going to, if I do a backflip, David, will you film it?
0: Alors,
2: and
0: David,
2: if I break my neck, send my daughter my love, tell my children I love them.
0: Yeah. But David Serrero, will pay your hospital bills. Qui est un réalisateur de documentaires, notamment, vous l'avez entendu en interview dans Décibel à propos du documentaire sur Serge Lama, et donc il est en train de faire un documentaire sur les Worlds Apart, et donc Steve dit, si je fais un saut périlleux arrière dans le studio et que je me brise le cou, est-ce que tu me filmes et est-ce qu'on est bien assuré? We have no insurance. On n'a pas d'assurance. Attention à toi.
1: Next time. Careful. La prochaine fois.
2: Okay.
1: La prochaine fois.
0: Mais alors, les concerts, ça va être comment? Oui. How are the shows going to be?
1: Oui, c'est un peu le même d'avant. C'est nostalgie avec les chansons pour les derniers 30 ans.
0: Ouais.
1: Mais les Worlds Apart présentés un peu différents avec le musicien.
0: Ah, il y a un groupe avec vous sur scène.
1: Derrière,
0: ok, super.
1: Oui, si je change les chansons un peu pour faire notre émotion avec la même chanson.
0: Ok.
1: Et
0: donc des réinterprétations des chansons que vous connaissez déjà.
1: Mais c'est un cadeau. Ça, c'est le plus important. C'est un cadeau pour les fans pour les derniers 30 ans. Pour dire un grand merci. Oui, j'ai connu les fans. Rester avec nous pour le dernier 30 ans. Ça, c'est spécial. Ouais. Oui.
0: Les fans sont toujours là. Ils sont restés depuis 30 ans.
1: Oui. Ouais. C'est les fans pour le dernier 30 ans. Je connais bien. Tu parles avec les fans, Rive, pour le concert maintenant. C'est pas juste une fan, c'est un peu plus. C'est amis. Ça, ouais. c'est pourquoi les Worlds Apart donnent un grand cadeau de tournée pour le 30 ans.
0: Ah, c'est beau ça. Voilà des fans qui voient leur fidélité récompensée. Et donc, oui, quelqu'un explique que les fans, c'est plus que des fans. C'est presque des amis. C'est autre chose. C'est une relation particulière. Bah, je suis très contente pour vous. I'm very happy for you guys.
1: Merci.
0: Amusez-vous bien. Bonne tournée. Merci beaucoup.
2: Merci beaucoup.
0: Merci à vous.
2: Merci à tous les fans. The Worlds Apart. They're incredible.
0: Elles sont
2: really
0: incroyables, les
1: et
0: fans
1: merci
0: de
1: à Radio
0: Apart.
1: Ici aussi. Merci beaucoup.
0: Ah, je suis merci
1: pour l'invitation ici.
0: Merci ici.
1: Merci
3: je
1: ici.
3: Suis très heureux de passer cette moment avec toi.
0: Merci beaucoup. Merci à tous les trois.
1: C'est plus spécial.
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0: Un artiste rare qui s'apprête à passer l'une des semaines les plus intenses de sa carrière. Nous sommes lundi et ce vendredi, le 12 juin, Kalash sortira son 7e album, jouera dans la plus grande salle d'Europe et fêtera son 38e anniversaire.

0: je peux chanter comme un ange et rapper telle une mitraillette, d'où son nom de scène. Il écrit en français, en créole, en anglais, en mode lover ou très énervé, des chansons d'amour ou bien engagées. En fait, il sait tout faire, alors il a choisi de ne pas choisir. Méthode qui paie artistiquement. J'en veux pour preuve son milliard de streams dépassés depuis longtemps et sa collection de disques de diamants. Médiatiquement, en revanche, ça fait que les radios et les télés ont du mal à le mettre dans une case et que le grand public a pu passer à côté de sa musique. Et ça, c'est trop dommage parce qu'elle est dingue, sa musique. Alors ce soir, youpi, Kalash est pour la première fois sur votre radio, ici. Bonsoir Kalash.
1: Bonsoir.
0: Bienvenue dans Décibel. Bah, merci de prendre le temps d'être avec nous ce soir.
1: Avec plaisir.
0: Kalash, je fais les présentations. Votre vrai prénom, c'est Kevin. Vous êtes né à Strasbourg, né dans le gris par accident, comme dans la chanson de Woolsey, hein, puisque en fait vos deux parents sont martiniquais. Ils étaient en France, en métropole à ce moment-là, à Strasbourg, parce que votre papa finissait ses études pour devenir prof de philo. Et en fait, dès vos premiers mois de vie, vous êtes retourné
1: en
0: Martinique. Voilà. Vous avez grandi là-bas, pas dans une famille de musiciens, mais baigné de musique quand même.
1: Ouais, une famille religieuse, adventiste du côté de mon père, catholique du côté de ma mère, et ça chantait énormément, du gospel, ouais. Avec des oncles pasteurs, des tantes chanteuses, donc voilà, un peu de musique, un peu de foi.
0: Et pas mal de Bob Marley aussi, pareil.
1: Beaucoup de Bob Marley à la maison, pas au temple, mais à la maison. Beaucoup de Bob Marley, Lenny Kravitz, Francis Cabrel.
0: Oh, Francis Cabrel.
1: Beaucoup.
0: Bref, une enfance baignée dans la musique et un ado qui se met à la musique. Dès vos 15 ans, vous commencez à chanter, à monter sur scène. Et en 2010, vous avez 22 ans et vous sortez votre premier album. Alors, j'ai envie de faire découvrir, je le disais tout à l'heure, votre voix. Parce que vous pouvez tout faire avec votre voix. Kalash, ça peut être une voix grave, profonde, presque crépusculaire.

0: Oui.
1: Est-ce que tu veux être Shaggy? Est-ce que tu veux être Joey Star? Est-ce que tu veux être l'autre?
0: Oui, il fallait choisir son camp.
1: Il fallait choisir son camp, il fallait choisir sa langue aussi. Et voilà, c'est un choix que j'ai toujours refusé de faire, quoi. Ça m'était impossible, quoi.
0: Ouais. Il y a le français, il y a l'anglais, il y a le créole aussi. Si le choix est impossible à faire, là, on a bien entendu que selon les chansons, c'est une des trois langues qui prend le dessus, qui prend le lead. Alors, c'est la chanson qui choisit?
1: C'est la chanson, c'est la musique, c'est l'instru. C'est ce qui m'inspire et me guide en premier. J'écris rarement. Donc, dès que je vais en studio, je m'adapte à l'instru. Wow. À la production musicale.
0: Ok, donc c'est ce qu'on va découvrir. On va vous faire écouter évidemment des titres de Ex Voto, mais avant, vous dire quand même que le plus gros tube de Kalash, c'est une chanson qui s'appelle Mwakamoon. C'est un énorme tube qui est multi-platine. Celui-là, je pense qu'il faut le rajouter à votre playlist d'urgence.

0: Moi, Camoun, est-ce que c'est un point de bascule dans votre carrière? C'était il y a quelques années maintenant?
1: C'était à presque 10 ans.
0: Ouais. Ouais. Est-ce que vous vous dites, depuis qu'il y a eu cette chanson, voilà, ma carrière a pris un tournant différent. Est-ce que le tube, finalement, ça change les choses?
1: Ben, ce genre de tube-là, ouais. C'est un nouveau step qui, il y a un avant et un après, quoi. Ouais. Moi, Camoun, jusqu'à maintenant, il y a des gens qui m'appellent Moi Camoun.
0: Le Moi Kabos, on vous appelle aussi.
1: Ou qui pensent que mon nom, c'est Moi Camoun. Mais ouais, ça change une carrière. Et puis, ouais, comme vous avez dit, les chiffres sont tellement gigantesques que ça fait passer un step, quoi.
0: Vous les regardez, les chiffres? C'est quelque chose qui vous intéresse ou vous restez vraiment du côté artistique de la force?
1: Avant, je ne regardais pas, mais là, ça s'impose tellement à nous tous les jours. Tout le monde parle que de ça. C'est les chiffres, quoi. On parle plus chiffres maintenant que musique. Malheureusement.
0: C'est vrai. Allez, je donne quelques chiffres. Alors, vous m'en voudrez pas, quel âge, parce que les vôtres, ils sont quand même assez incroyables. Je le disais tout à l'heure, hein, le milliard de streams dépassés largement. On est à 1,5 milliard déjà de vues sur YouTube. Donc, pour toutes les vidéos de vos chansons, vous avez 1,5 million de followers sur Instagram et sur Facebook et sur X et Spotify. C'est 4 millions d'auditeurs mensuels. Vous enchaînez, je le disais, les disques de diamant, de platine. Vous avez 3 de vos albums qui sont déjà certifiés platine. Dans une époque où tout le monde parle de chiffres, les vôtres, ils sont cool.
1: On est cool, on est bien placés.

0: Kalash, je le disais tout à l'heure en intro, il y a quand même cette incompréhension médiatique qui fait que malgré les disques de platine, les énormes concerts, eh bien vous êtes absent des victoires de la musique, des grandes émissions télé type Enfoiré. Alors à l'exception notable du Grand Échiquier, parce que Claire Chazal est fan, elle vous invite dès qu'elle peut. Ouais. Rate jamais une occasion. Mais est-ce que ça vous interroge ou est-ce que ça vous enquiquine la place que vous avez ou pas encore pour le grand public français ?
1: Non, ça ne m'interroge plus. Je me suis fait une raison et c'est peut-être ma place de ne pas y avoir ma place.
0: mais outsider pas, professionnel.
1: Voilà. Mais on ne dit pas non. Mais outsider né, je suis né comme ça dans une sorte d'incompréhension que d'autres appelleront injustice. Mais moi, je suis confortable avec ça.
0: Ça ne vous peine pas ?
1: Non, ça ne me peine pas, ça ne me pèse pas. Je sais que c'est ainsi.
0: J'avais eu cette discussion avec Jacob Desvarieux, Cassav, évidemment, qui nous a quittés. À la paix à son âme. Qui est, dans les chiffres, le plus grand groupe français de tous les temps. Hein, 2000 concerts sur les 5 continents, 5 millions d'albums vendus. Cassav, c'est énorme. Mais lui, il me disait, ouais, mais Cassav, pour les programmateurs, ce n'est pas un groupe français, en fait. C'est un groupe entier. Et donc on met à part. Ouais.

0: Et puisque vous évoquiez Cabrel tout à l'heure, Kalash, on a eu aussi une grande conversation sur les langues régionales avec Francis Cabrel, parce que lui, c'est quelque chose qui lui tient beaucoup à cœur. Il a fait des chansons en occitan, et puis il a fait toute une session en fait de ces rencontres d'Astafor avec des langues régionales. Donc ils ont sorti plein de chansons en breton, en basque, en corse, etc. Est-ce que vous vous sentez représentant de la langue créole?
1: Je le suis malgré moi et je suis content de l'être. C'est tellement naturel. J'ai grandi toute ma vie en Martinique. J'habite en France depuis 2016. Donc ça fait partie de moi, quoi. Donc d'où le fait que j'ai refusé de ne pas chanter en créole sur mes gros disques. Ouais. Ça fait partie de moi, donc je suis content de l'être, d'être un des représentants de la langue créole.
0: Ouais. Surtout, il y en a tellement peu à qui on tend le micro, on se dit qu'il y a presque une responsabilité sur vos épaules.
1: À un moment, on m'a collé cette responsabilité, mais j'aime pas qu'on me force à faire quoi que ce soit. Donc,
0: ça marche pas avec vous.
1: C'est vrai qu'à un moment, on m'a reproché de ne pas chanter assez en créole. Par exemple, la chanson « Moment gâché » ou « Tekken », qui sont ce qu'on appelle des hits, et c'est en français. Mais pour moi, ce qui compte avant tout, c'est la musique. Donc, la musique passe avant tout. On ne peut pas politiser la musique.
0: La musique passe avant tout. La voix de Kalash, incroyable. Vous l'avez entendu dans plein de registres déjà depuis le début de l'émission. Et en live, alors, qu'est-ce que ça donne? Live acoustique, Kalash.

0: Avec un public très expressif, toujours Kalash, ça c'est Can't Live Without You, donc un live acoustique. Vous l'avez découvert comment, votre voix? Comment vous vous êtes rendu compte que vous pouviez aller du plus grave, du plus guttural au plus angélique?
1: Ça s'est venu au fur et à mesure. Au début, j'ai toujours envie de le faire, mais j'avais pas soit les capacités ou pas assez d'entraînement ou pas assez peut-être confiance. Et à force de faire des concerts, des petits sons de système, des gros sons de système, des scènes un peu partout, je pense qu'avec l'entraînement et la confiance, la voix s'est forgée elle-même, quoi. Mais j'ai toujours eu envie de chanter, quoi, que ce soit en toastant de façon entre guillemets hardcore, de rapper, de chanter de façon suave ou dans les aigus. J'ai toujours voulu faire ce qui m'influençait déjà, hein, les morceaux gospel, les morceaux de Bob Marley, les morceaux de Francis Cabrel, même du Johnny Hallyday. Enfin, j'ai toujours Michael Jackson aussi beaucoup.
0: Ouais.
1: J'ai toujours voulu faire ce genre de grand écart là, quoi. Donc à force d'essayer. Et beaucoup de studios, beaucoup de scènes, je pense que c'est venu. Et puis la confiance aussi aide beaucoup.
0: En fait, c'est comme un athlète avec votre voix. Vous devez la chauffer, vous devez l'entraîner. Vous ne devez pas vous faire des foulures en démarrant trop vite, etc.
1: Ouais,
0: vous travaillez tous les jours la voix?
1: Je ne travaille pas la voix tous les jours, mais je fais de plus en plus attention à mes cordes vocales. Et, on a un coach de cordes vocales aussi, un médecin pour les cordes vocales qui surveille avant chaque tournée. Mais c'est vrai que plus jeune, on ne fait pas attention à ce genre de choses-là.
0: On fait n'importe quoi.
1: Et c'est peut-être ça qui rend les cordes vocales aussi robustes, d'avoir fait n'importe quoi. Ouais.
0: C'est ça. Alors, votre nouvel album s'appelle Ex Voto.
1: Ouais.
0: Il y a dedans, vous vous en doutez, des chansons d'amour, moi j'adore. Chansons de jalousie, j'adore 18h30.

0: 33, chanson de jalousie très savoureuse que je vous recommande. L'album s'appelle Ex Voto. Alors un ex voto, c'est un petit objet qu'on dépose en remerciement au Dieu auquel on croit quand il a exaucé nos prières. Alors est-ce à dire, cher Kalash, que certaines de vos prières ont été exaucées et que cet album, c'est une façon de montrer une gratitude ?
1: Une gratitude, une reconnaissance. Je suis très reconnaissant envers la vie, envers Dieu, envers les gens que Dieu met sur mon chemin. Et c'est exactement ça. Ça représente la gratitude et la reconnaissance pour toutes les prières et les bénédictions que je reçois. Ouais. Et que ma famille et mes enfants aussi reçoivent.
0: Alors ces petits objets, les ex-votos, ça peut être en forme d'oiseaux, ça peut être des sculptures, ça peut être des peintures, mais ça peut être aussi ces chœurs. Vous savez qu'on voit notamment les chœurs mexicains, ouais, absolument magnifiques. Il y en a un d'ailleurs sur la pochette. Donc forcément le chœur, je me suis dit l'amour. Et là j'ai écouté, je me suis dit c'est dingue. Il dit beaucoup « je t'aime » dans cet album. Et on sait que pour les hommes, alors vous êtes jeunes, mais pour les hommes en général, alors les générations précédentes encore plus, mais c'est dur de dire « je t'aime », ça fait pas très viril. Est-ce que vous avez dû apprendre, vous, à dire « je t'aime » ?
1: Non, je suis né dans des « je t'aime », même ouais, si ma situation familiale, enfin mes parents ne sont pas restés ensemble très longtemps, ouais, mais à leur façon, chacun me disait « je t'aime », non. Et puis aussi grandir, dans la foi, on entend beaucoup « je t'aime », que ce soit de par les écrits bibliques, etc. Il y a beaucoup cette notion d'amour, etc. Donc non, j'ai jamais eu de mal à dire je t'aime, moi. Peut-être à recevoir un je t'aime, ouais, mais à le dire, non.
0: Alors en tout cas, vous le chantez merveilleusement. Alors il y a une chanson qui est géniale qui s'appelle Vous mes amours, pitié. Vous n'êtes pas tout seul sur cette chanson, Kalash. Vous êtes avec une petite fille qui s'appelle Yeva, ouais. Valerie, comme vous, parce que c'est votre fille. Ouais. Quel âge elle a?
1: Elle aura 10 ans.
0: 10 ans. Ouais. Alors vous allez l'entendre hein, dans la chanson Yeva, mais vous n'allez pas entendre juste Kalash et Yeva. Vous allez peut-être entendre aussi quelque chose qui va vous rappeler un roi de la rumba congolaise, Monsieur Taboulay Rochereau.

Mireille Rochereau, qui est hyper connue pour ses chansons et aussi pour le fait d'avoir, alors lui, on ne sait pas exactement, plusieurs dizaines d'enfants probablement. Et parmi ces enfants, il y a Youssoupha, un rappeur que vous connaissez bien, qui est déjà venu plusieurs fois dans Décibel et qui a samplé cette chanson Pitié sur sa chanson Les disques de mon

0: avez, vous aussi, Kalash, utilisé ce sample de Taboulé Rochereau, Pitié. Elle raconte quoi, sa chanson, à lui? C'est un papa qui est tout le temps sur la route parce qu'il est chanteur.
1: Hein, ouais, et puis qui exprime quelques remords d'être absent et qui veut quand même le rappeler ou se rassurer, je sais pas, en disant je travaille, c'est pour vous que je le fais, quoi. Je suis pas en train de m'amuser, bon, même si on s'amuse aussi, hein.
0: Oui.
1: Mais c'est quand même pour vous, c'est votre héritage, soit culturel ou financier ou je sais pas, mais ouais, c'est pour vous que je le fais, quoi.
0: Ouais. Et c'est ça aussi le message alors que vous voulez passer dans Vous mes amours, ou c'est un peu plus large que ça?
1: Ben, il y a plein de choses. Il y a de la tristesse, du chagrin, la distance. Et ça rejoint ça aussi. Je suis tout le temps sur les routes. J'habite dans un pays différent. Je suis à 8 heures de mes enfants. Et voilà, il y a aussi ce genre de sentiment-là, de remords, de pas. Il y a l'absence à la distance, quoi.
0: Ouais.

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1: Je voulais qu'on dise deux mots aussi des artistes avec qui vous collaborez. On vous a entendu tout à l'heure en duo avec Satori. Il y a beaucoup de rappeurs avec qui vous avez enregistré. Damso, on a entendu Booba, Gazo, le regretté Werenoi, Niska, Dadju, Nino. Et là, sur le nouvel album, ah, là, c'est un nom qui va vous parler si vous êtes une vieille personne comme moi. Il y a Lino, l'arsenic, ouais. Et du Bisson Abisso, ouais, qui est avec vous. Ouais. Légende, Lino.
2: Énorme légende.
1: Ouais.
2: Énorme légende, imbattable en couplet.
1: Non,
2: c'est un kiff de, bah, c'est un flex personnel déjà d'avoir Lino sur un album en 2026 et il fait partie aussi des artistes sur lesquels j'ai grandi avec son regretté frère Calbo.
1: Calbo, ouais.
2: T'as son âme et voilà, c'est un immense honneur d'avoir Lino sur l'album.
1: Ouais, et puis tiens, pour les rêves de personnes âgées, le premier groupe de rap qui m'a parlé de vous, Kalash, c'est IAM, en me disant, ah bah lui c'est pas compliqué, c'est le meilleur chanteur du monde.
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0: Ça, c'est vous qui a lâché sur la chanson Eldorado d'Ayam sur un super album qui s'appelait Yasuke, qui est un peu sous-côté d'ailleurs, vous devriez le réécouter. C'est très plaisant pour vous d'aller en studio avec d'autres artistes, de mélanger, de confronter parfois vos univers, ça vous nourrit?
1: Ouais, j'adore déjà ce genre d'invitation. Je trouve que c'est très flatteur déjà. Et quand il s'agit de groupes comme Ayam qui sont des groupes sur lesquels on a grandi et qu'on ne peut que respecter, bah c'est pas des défis, mais être au studio avec eux, j'aime bien montrer quelque chose, quoi. J'aime bien faire des démonstrations.
0: Et là, je trouve que vous, bah, votre carrière montre que oui, quoi, plus on se mélange. Et...
1: Ouais, j'aime beaucoup ça, le partage.
0: Ouais. Hein.
1: Et puis échanger avec des artistes qui m'ont inspiré et d'une autre génération, je trouve ça super enrichissant. Et ouais, c'est des kiffs. Je dis ça souvent, c'est des kiffs personnels, c'est des cadeaux. C'est pour ça, avec Exoto, encore, ça rejoint tout ça, c'est
0: la
1: reconnaissance.
0: Ouais.
1: Que j'aurais. Si je pense déjà, quand j'étais petit, j'avais ce genre d'objectif, de rêve au fond de ma tête, de faire des sons avec NTM, IAM, Bounty Killer et tout.
0: Ah oui, le Jamaïcain qui a aussi fait un
1: fait.
0: Beau titre.
1: Et tout, ouais. Tout s'est fait en fait.
0: Tout s'est réalisé.
1: Tout est venu. Ouais.
0: Ah là là. Alors puisque ce Ex Voto, cet album arrive vendredi comme un témoignage de gratitude pour tous vos vœux et toutes vos prières qui ont été exaucées, est-ce que vous avez là, en cette semaine vraiment spéciale, où vendredi, vous êtes sur la plus grande scène d'Europe, vous sortez votre album, vous fêtez votre anniversaire, vous avez encore des prières, des vœux, des rêves dans la tête?
1: Moi, mes prières se sont simplifiées, mes vœux aussi. Ça, maintenant, l'essentiel pour moi, c'est la paix, la santé, surtout la santé mentale et physique. Pour, bon, c'est cliché pour tous, mais je prie beaucoup pour la santé de mes enfants, mon entourage. Quand je rentre sur scène, avant de monter sur scène, je prie pour la santé des gens dans la salle, dans l'avion. Je prie pour la santé des passagers. Enfin, je prie toujours pour la santé des gens.
0: Et que le pilote aille bien.
1: Et que tout le monde aille bien. Ouais, maintenant, mes vœux se sont simplifiés. C'est très simple et je trouve que c'est le plus important en plus.
0: Bah, je vous souhaite tout ça et le bonheur. Et je vous remercie d'être venu nous voir.
1: Merci, c'est moi. Merci
0: Kalash. J-4 pour Paris, la Défense Arena. À très bientôt et bravo pour votre nouvelle
1: année. Merci beaucoup.
0: Merci.
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2: Monter un jour sur scène et chanter devant le public. Vous en rêvez, mais osez, c'est le mot d'ordre. Josiane Leroy a osé rejoindre les intemporels et met tout son cœur dans ce cœur. Josiane Leroy, légende ici.
3: Bonjour, je m'appelle Josiane Leroy, j'ai 69 ans, je suis née à Alfortville en région parisienne et j'habite au Mans depuis 60 ans déjà. Et ma particularité, c'est que je suis choriste dans le collectif des intemporels. Comment je me suis construit moi-même? Bien justement, enfant dans un commerce. On voit beaucoup de monde, on est habitué au relationnel en fait. Et puis bah, ça a duré ensuite toute ma vie. J'ai fait des métiers toujours dans le relationnel pour aider les gens en fait, pour les rendre heureux. Puisqu'en effet, j'ai eu une agence matrimoniale. Les personnes qui venaient me voir étaient en attente. Il y a eu énormément de couples de formés, j'espère beaucoup de bébés. Alors, comment suis-je devenue choriste? À la maison, quand j'étais petite, on chantait tout le temps. C'était vraiment la joie par rapport au travail du commerce, justement, de chanter et de danser dans l'arrière-boutique. Et puis, à la retraite, je me suis dit, il faut que je fasse quelque chose. Donc, j'ai commencé à Sargelet-le-Mans, à faire du théâtre chanté avec les Imaginaires et Cyril Mudry. J'ai connu les intemporels grâce à Marie-Thérèse Brebion, notre chef de chœur. Quand on connaît Marie-Thérèse Brebion, chef de chœur, on ne part plus. Non, je n'ai pas pris de cours du tout. Non, non. Parce qu'en fait, ma voix ne compte pas. Ce qui compte, c'est de savoir ses textes, avoir de l'oreille, puisque je ne sais pas lire la musique, donc c'est ouvert à tout le monde d'être choriste. Et puis, ce qui compte aussi, c'est qu'on se sent vraiment porté. On chante à 400, puisque nous sommes 400. Il y a une énergie collective énorme. Et on se sent porté par toutes les voix. Et c'est facile, en fait. C'est très facile. Quelle voix ai-je? Je suis soprane, donc je chante dans les aigus. Le matin, c'est pas facile, hein. Je vais vous chanter quelque chose de plus bas, du coup. Donc, je vais vous chanter « Méfie-toi des puissances, des vierges sans défense, au jeu du corps à corps, l'esprit est bien plus fort. » Alors, je fais choriste, mais pas que ça. Un jour, Marie-Thérèse Brebion m'a dit « L'année prochaine, tu vas t'occuper de la communication. » Et bien voilà, on a créé une page Facebook, et puis petit à petit, ça a monté, et puis bon, ça arrive au fait que je suis là aujourd'hui pour vous parler des intemporels. Voilà, c'était Josiane Leroy, j'étais très heureuse de vous parler de mon parcours, et pour terminer, je vous dirais, quoi qu'on fasse, la solidarité s'invite partout.
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4: Je suis sûr que vous êtes déjà passé devant le château du Barou, sauf que le château du Barou, sans un homme, il serait aujourd'hui inexistant, détruit, entièrement détruit. C'est André Vaison de Pradennes qui l'a sauvé. Il arrive en Vaucluse au début du 20e. Très vite, il s'enracine, il devient conseiller municipal, conseiller départemental, puis maire de Murs pendant près de 4 mandats. André Vaison de Pradennes, c'est un homme public, engagé, décoré de la Croix de guerre 14-18, chevalier de la Légion d'honneur, mais c'est surtout un sauveur de pierre. 3 châteaux vont marquer son existence. D'abord, celui de Murs, dont il devient propriétaire. Ensuite, il y a le château de Javon sur son plateau forestier. Et puis, il y a donc le Barou. L'histoire la plus spectaculaire, quand il prend possession au début du siècle, le château féodal est dans un état catastrophique. Les guerres, les pillages et l'incendie de 1929 ont tout dévasté. Je vous renvoie d'ailleurs à la chronique consacrée sur l'histoire du château du Barou. Et là, donc, André Vaison de Pradennes va se lancer dans une reconstruction titanesque. À l'époque, pas de subvention, pas de mécénat, hein, tout est à ses frais. Et sur 10 ans, il fait travailler 10 maçons pendant 10 ans. On va consolider les murs, refaire les toitures, dégager les salles, restaurer les escaliers. Il va redonner une silhouette, une sorte de colonne vertébrale à ce château qui domine les dentelles. Et c'est ce gros travail, notamment la nouvelle toiture en béton, qui va permettre au château du Barou de survivre lorsqu'il y aura un second incendie en 1944 pendant la Seconde Guerre mondiale. Sans ces travaux-là, le château qu'on visite aujourd'hui n'existerait plus. Et puis il y a aussi cette autre facette moins connue. André Vaison de Pradennes était un passionné de préhistoire. Ses travaux aujourd'hui font encore référence. En fait, il a longuement étudié les ateliers préhistoriques autour de Murs grâce aux paysans qui lui rapportaient leur trouvailles contre quelques pièces. Une grande partie aujourd'hui de sa collection a été donnée au musée d'Orsay. Et c'est loin d'être fini. Hein. Aujourd'hui, une biographie est actuellement en préparation par son petit-fils Jean-Baptiste Vaison, en collaboration avec un archéologue. Mais la vie d'André, elle, se termine tragiquement. Il meurt accidentellement à Paris, intoxiqué au monoxyde de carbone dans son appartement, avec son épouse et sa fille. Seul son fils survit. Et c'est ce fils qui va prolonger l'esprit du père en protégeant les propriétés familiales. Et aujourd'hui, donc, c'est son petit-fils Jean-Baptiste avec Fanny qui poursuivent eh bien, cette histoire au Barou, notamment avec la création du premier whisky du Vaucluse élaboré à l'intérieur même du château.
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5: Pour moi, c'est compliqué parce que la personne qui pleure, elle me fait beaucoup de peine. Bah après, moi aussi, je pleure parce qu'elle m'a fait beaucoup trop de peine et que voilà.
6: Pour moi, c'est difficile parce que parfois, la personne, elle est très, très, très énervée, donc elle veut pas nous écouter. Sauf que nous, on a envie de, par exemple, redevenir amis avec elle. Mais elle, elle voudra pas forcément, donc du coup, c'est dur de lui dire pardon.
7: Et ben, des fois, ça peut être compliqué, parce que ça dépend dans quelle situation tu es. Et puis même, des fois, ça peut être dur de pardonner une personne, parce que ça se trouve, des fois, elle t'a fait beaucoup trop de peine, ou qu'elle t'a fait quelque chose que t'as vraiment pas aimé.
8: C'est facile de dire pardon, mais des fois, selon la situation, et ben, les autres, ils vont dire que c'est trop tard.
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1: Si vous portez le nom de famille Salin, restez à l'écoute. Mais avant cela, je vais vous parler d'un bretonnisme bien connu qui est le lagen.
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1: Moi, je suis dans le lagen. Bon, vous voyez, une expression typique dans le français local, c'est inspiré par notre belle langue bretonne. On l'entend souvent aujourd'hui, en particulier les lendemains de fête. Quand on est un peu dans le brouillard, on a tendance à dire « ouais, je suis dans le lagen ». Alors ce mot a pourtant une signification un petit peu différente en breton. En breton, « arlagen », c'est en général de la boue bien collante, impossible à cultiver, dans laquelle on a difficulté à marcher, voire on s'enfonce un peu. Mais pas que ça, ça désigne donc les fondrières, les mares d'eau boueuse. Donc « bea el lagen », être dans le lagen, c'est devenu une expression permettant de dire que l'on est dans un état qui n'est pas des plus sympathiques. Vous saurez maintenant que lagen, c'est pas la gueule de bois, mais c'est de la boue en langue bretonne. Al lagen.
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1: Et j'en arrive maintenant à un nom de famille très commun. Vous en connaissez peut-être, hein, peut-être qu'il y en a dans votre entourage, ou peut-être le portez vous-même. C'est Salin. Alors, déjà en breton, on prononce Salahun. Pas Salin, mais Salahun. Comme le célèbre ermite de la forêt de Landévennec, ou encore du Folgoat, près de l'Esnevin, Salahun ar Fol, Salin dit le fou. Salin est donc un nom ou un prénom, et son origine remonte à loin, très loin, et vient aussi de très loin. C'est avec l'évangélisation de l'Armorique que ce nom est sûrement arrivé, car Salin, ou Salahun, n'est rien d'autre que l'adaptation bretonne du prénom Salomon, Salomon, fils de David, roi d'Israël. Donc, un nom de famille biblique aujourd'hui. Salomon, devenu Salahun en breton, mais aussi Salou ou encore Salik. C'est la même origine pour ces noms de famille. Salin ou Salomon, si vous voulez, fut d'ailleurs le nom d'un autre roi, mais de Bretagne, cette fois-ci au 9e siècle. Donc, un nom de famille plus que royal. Les Salins pourront à l'avenir se vanter d'avoir un nom de famille prestigieux. Je vous dis à demain, même heure, même radio, en Mans. Ici Evel Juste, Canemarquoise.
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3: Itinéraire bis à Saint-Fargeau cette semaine. Aujourd'hui, j'ai décidé de m'arrêter chez Europe Militari. Antoine Guyot, bonjour.
4: Bonjour.
3: Europe Militari, c'est quoi Antoine ?
4: Europe Militari, c'est une entreprise que j'ai créée il y a plus de 15 ans, l'année de mes 20 ans, et où nous rachetons du matériel militaire aux armées françaises, que nous reconditionnons et que nous vendons majoritairement à l'export.
3: Ici, on ne parle pas de surplus militaire. Hein.
4: Non, on ne parle pas de surplus militaire parce qu'on ne vend pas d'accessoires, d'habits, de treillis ou autres. Nous, on stocke des véhicules et de la pièce détachée.
3: On peut donner une idée à nos auditeurs, combien de véhicules, qu'est-ce qu'on a comme véhicules également ?
4: La gamme de véhicules va de la moto au blindé, en passant par les véhicules logistiques. Tout dépend des flux entrants et sortants, mais on peut stocker en moyenne entre 500 et 800 véhicules.
3: Voilà. Qui sont vos clients ?
4: Pour les petits véhicules, on a beaucoup de clients, agriculteurs, chasseurs, résidents secondaires pour ce qu'on appelle les Peugeot P4, un petit véhicule polyvalent 4x4. Ça, on en vend, c'est constant, on en vend une soixantaine par an en France depuis une quinzaine d'années. Et tout le reste, c'est l'export. C'est l'export hors Europe, donc pour des pays souvent en voie de développement, majoritairement en Afrique, où les routes sont totalement impraticables et où on a besoin de véhicules rustiques à forte motricité, donc 4x4, 6x6, et qui ont fait leurs preuves pendant leur service aux armées pendant maintenant plus de 35 ans. Et que, d'ailleurs, l'armée française a toujours ces véhicules-là, qu'elle reprolonge sans cesse parce que ce sont de bons véhicules. Voilà.
3: Vous fournissez en temps de guerre, mais vous fournissez également après, en temps de paix.
4: Oui, effectivement, nous avons plusieurs clients, dont l'ONU, qui a plusieurs bataillons et détachements partout dans le monde, et notamment en Afrique. Et effectivement, on intervient, on leur vend des véhicules, sont sans électronique, à forte motricité, qui peuvent aller partout, et y compris la pièce détachée.
3: L'armée française est client également chez vous ?
4: Oui, absolument. Alors nous, on achète depuis longtemps à l'armée française, quand elle vend, donc on achète, on stocke beaucoup de choses, et il arrive quand même parfois, effectivement, elle ait besoin, alors pas forcément de véhicule, mais de pièces détachées, parce que le véhicule ne va pas sans la pièce détachée, et on a développé, on a fait fabriquer énormément de pièces détachées, et quand on peut rendre service à l'armée, on le fait, voilà.
3: Oui, ça c'est un autre marché, c'est la pièce détachée également chez vous.
4: Hein. Et oui, vous pouvez pas décemment dire à un client, quel qu'il soit d'ailleurs, français ou à l'export, qu'on vous vend un véhicule et que vous n'avez pas la pièce pour le réparer, ça n'a pas de sens. Donc il faut ce qu'on a développé depuis 6 ans, une vraie infrastructure avec du palettier, un magasinier, et donc on a un vrai service de pièces détachées, on exporte tous les jours, on envoie palettes, petits colis, ainsi de suite. Voilà.
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3: Itinéraire BIS à Saint-Fargeau cette semaine, et aujourd'hui j'ai décidé de m'arrêter à la boutique Ardici. Aurélie Boulomier, bonjour.
5: Bonjour.
3: Cette boutique Ardici, Aurélie, expliquez-moi, elle est juste à côté ou dans l'office de tourisme de Puisaye-Forterre ?
5: Elle fait partie intégrante de l'office de tourisme de Puisaye-Forterre depuis 2021. Anciennement, c'était un espace d'exposition et on a décidé de créer un espace dédié à l'artisanat d'art local qui est une réelle identité de la destination touristique et de la Puisaye-Forterre. On compte plus de 130 artisans d'art installés en Puisaye-Forterre, ferronniers, encadreurs d'art, céramistes évidemment. C'est l'identité artisanale locale, des luminaires en papier, des travaux de couture, récemment découvert du dessin à la loupe et le mobilier en béton.
3: Comment vous choisissez les artisans que vous exposez ici ?
5: On lance un appel à candidature à la base de données des artisans d'art qu'on a créé avec la communauté de communes. Et à cet appel de candidature répondent environ une quarantaine d'artisans d'art. Et on les insère soit dans la boutique de Saint-Fargeau, soit dans la boutique de Saint-Amand-en-Puisaye.
3: Alors ici par exemple, autour de nous, quels sont les artisans d'art ? Allez, on va en citer quelques-uns. Je vois de très très beaux luminaires juste en face de moi.
5: Effectivement, Ale Casanova qui est basée à Toussy, l'atelier galerie, est là en permanence avec ses luminaires. Elle est la seule sur le territoire à créer ce type d'objet d'art. On a également Isabelle Delin, céramiste en Puisaye-Nivernaise et formatrice au CNIFOP. Coralie Rago, qui est couturière sur le petit village de Trény. Pour la première fois, nous accueillons Annie Carcaillon, qui fait du dessin à la loupe.
3: Et puis des meubles en béton, c'est étonnant ça.
5: C'est assez étonnant, c'est assez exceptionnel. C'est Rudy Baucher, la bétonnerie à Aiglony.
3: J'imagine que les expositions ventes qui se font ici, elles tournent.
5: On décline 3 sessions d'exposition par an. On a novembre, mars, avril, juillet et août, octobre.
3: On est à quelques jours de Noël. Ici, on peut trouver un cadeau original et à tous les prix.
5: Oui, effectivement. Et réalisé localement, c'est ça l'important.
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3: Itinéraire BIS à Saint-Fargeau cette semaine, et c'est la pause gourmande, comme chaque semaine. J'ai choisi de m'arrêter chez Fléchet, pâtissier, chocolatier, glacier, biscuitier. Mélanie, bonjour.
6: Bonjour.
3: Cette maison, est-ce que vous pouvez nous la présenter ?
6: Alors, c'est mes beaux-parents qui ont créé donc la maison Fléchet, donc Monsieur Patrick Fléchet et Madame Lucette Prost, donc il y a 34 ans de ça. Ensemble, ils ont tout d'abord repris le côté juste pâtisserie. Ça s'est agrandi après un salon de thé. Et dernièrement, en 2019, ils ont ouvert donc le côté boutique des spécialités, où là, on peut retrouver tous nos produits ainsi que des produits locaux, régionaux, pour agrémenter un peu, faire des paniers garnis, tout ça.
3: Nous sommes dans cette boutique qui est magnifique, avec, on est à quelques jours de Noël, pas mal de chocolat et autres gourmandises. Il y a des pièces très particulières que vous faites pour Noël ?
6: Oui, alors bon, la pièce maîtresse que j'adore, c'est le sapin qu'on fait en chocolat au lait ou chocolat noir dans sa belle petite boîte avec son beau petit nœud. Après, on fait toujours les bonbonnières de différentes manières, en forme de cabosse, en forme de bonbonnières rondes et ovales, qui ont chacune leur particularité de garniture. Après, on peut retrouver le croquet phare des fêtes, c'est le croquet de Noël. C'est un biscuit, donc comme les croquets qu'on fait habituellement, qui est très tendre et friable en bouche, mais avec des épices de Noël dedans, des amandes, de l'abricot et de la figue. Et ça peut très bien accompagner le foie gras, comme un petit thé ou un petit café.
3: Vous parlez des croquets, c'est l'une des spécialités de la maison, avec le macaron de Puisaye, c'est ça ?
6: C'est ça. Alors, on a les croquettes tendres qui sont sur différentes versions. Noisette raisin, mandorange, orange, citron, chocolat, cranberry ou noix. Et on a le macaron de puisée qui est là vraiment le produit phare de la maison. Donc, une macaronade à l'ancienne aux amandes, très moelleuse, sur un petit biscuit sablé.
3: Et on ne donne pas la recette, c'est un secret de fabrication.
6: C'est ça, c'est un secret de fabrication. À part Monsieur Fléché, donc père et fils qui connaissent la recette, sinon personne ne la sait, même pas moi. Je sais juste les ingrédients, mais je ne sais pas la recette exacte.
3: Dites-moi Mélanie, quand on vit dans un univers aussi gourmand, est-ce qu'on résiste encore ?
6: Pas toujours. Ça dépend. Bien sûr, on a tous nos petites faiblesses. Moi, ça va être le chocolat, ça va pas être forcément les biscuits. Mais bon, après, il faut quand même goûter un peu pour pouvoir conseiller le client.
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3: Itinéraire Bis à Saint-Fargeau cette semaine et à quelques jours de Noël. Eh bien, il fallait que je vous parle. Je suis à Château de Cartes, la boutique Château de Cartes à Saint-Fargeau. Yanis, bonjour.
7: Bonjour.
3: Le Château de Cartes, Yanis, c'est quoi ?
7: Le Château de Cartes, donc, c'est une boutique où vous trouverez des jeux de société, principalement, des jouets, un peu de jouets pour les petits, pour premier âge. Vous trouverez également aussi quelques produits cadeaux, comme des bougies de charroux.
3: Ces jeux de société, moi je suis restée à l'époque du Monopoly. Il y a eu une grosse avancée dans ces jeux de société.
7: Ah oui, complètement, effectivement. Donc l'avancée a commencé dans les années 2000 déjà, où de nouveaux jeux comme Catan, qui ont révolutionné le genre, sont arrivés. Et depuis, en fait, ça n'a pas arrêté de s'accroître, en fait. Chaque année, on a une quantité phénoménale de jeux de société qui sortent. Ça n'arrête pas. Donc maintenant, il y en a pour tout le monde, en fait. Ce qui est bien, c'est qu'il y en a pour tout le monde, tous les âges, des joueurs, des non-joueurs, des enfants, des personnes âgées. Tout le monde, il trouve son compte, en fait, maintenant.
3: Il y a combien de jeux ici, dans cette petite boutique sous la porte d'entrée de Saint-Fargeau ? Est-ce que vous les avez comptés, Yanis ?
7: Il y en a environ dans les 400 ou 500, ça dépend du roulement en boutique, mais oui, on doit être dans ces eaux-là. En tout cas, du nombre de références depuis le début qu'on a ouvert cette section, oui, il y en a eu beaucoup en tout cas.
3: Et ça veut dire que chaque jeu, vous le connaissez. Vous connaissez les règles, à qui il peut s'adresser.
7: Alors, on essaie d'en connaître le maximum possible. Une grosse partie des jeux qu'on propose, effectivement, on essaie de les connaître. On en a testé une partie. On ne peut pas tout tester non plus, c'est impossible. Mais évidemment, ce qu'on ne peut pas tester, on se renseigne dessus, on regarde des vidéos, on se renseigne vraiment sur les jeux, qui nous permet après, effectivement, de conseiller au mieux tel jeu pour telle personne.
3: En fait, les jeux qui sont là devant moi, j'ai l'impression que je ne les vois qu'en boutique et dans des boutiques comme la vôtre, qui sont spécialisées.
7: Alors oui, effectivement, ce qu'on essaie de faire en boutique, dans la nôtre comme la nôtre, c'est de proposer des jeux qu'on ne trouve idéalement pas en hypermarché ou dans, on va dire, les boutiques un peu, voilà, hypermarché classique. On essaie de proposer des jeux qui ne sont pas forcément connus du public et qui, justement, méritent de l'être.
3: Il y a des jeux pour tout le monde.
7: Oui, il y en a pour tout le monde. C'est ça qui est bien maintenant, c'est qu'en fait, tout le monde peut y trouver son compte.
3: Contrairement à Internet, le jeu, ça rassemble. C'est ça qui est important à dire aussi.
7: Ah, complètement, oui. L'avantage, c'est qu'on passe de très bons moments en famille, entre amis. Alors, on vit de sacrés moments qu'on ne vivra jamais forcément sur Internet.
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3: Itinéraire Bis à Saint-Fargeau cette semaine. Et aujourd'hui, eh bien, j'ai décidé de m'arrêter dans un endroit totalement merveilleux. C'est le théâtre du Picouchio. Florent Amard, bonjour.
8: Bonjour.
3: Ce théâtre, racontez-moi son histoire.
8: Son histoire, elle a démarré maintenant, oh là là, il y a 20 ans. En ce qui me concerne,
3: ouais.
8: J'ai repris cette salle qui était une salle de cinéma à l'époque et je suis arrivé avec l'envie de transmettre du livre théâtre. Et du coup, on a commencé à monter une pièce, deux pièces, trois pièces, quatre pièces. Ça a touché des enfants, des adolescents et des adultes. Et aujourd'hui, je suis plus axé sur les adultes, c'est vrai. Mais ce théâtre est merveilleux parce qu'il est parti de zéro. Et que maintenant, il a une petite histoire et qu'il y a des gens qui l'envient.
3: Effectivement, là, on est juste derrière le château, dans un endroit assez magique. Lorsque vous avez poussé la porte de ce tout petit théâtre, qu'est-ce que vous vous êtes dit ?
8: Tout de suite, il y a une harmonie entre le bois, l'ambiance et la disposition de la salle qui offrait, juste pour celui ou celle qui avait un peu d'imagination, de quoi faire, puisque ça fait 20 ans que ça existe. Voilà. Et qu'il y a eu 20, 21 comédiens qui déambulaient sur cet espace qui est magnifique, qu'on appelle la scène.
3: Vous avez commencé avec des ateliers pour les enfants. Aujourd'hui, vous m'avez dit que ce sont plutôt les adultes qui oui. viennent à vos ateliers. Que viennent chercher ces gens dans vos cours de théâtre ?
8: Au début, le plus souvent, ils venaient chercher, régler un peu des comptes avec une certaine timidité. Pour les parents, il y avait deux versions. Ils me prenaient pour un orthophoniste, pour être honnête, pour certains. Et en plus, je pouvais permettre de sortir d'une inhibition, de bouger, de calculer, de mieux phraser, de mieux s'exprimer. Donc, du coup, c'est, voilà, il y avait cet aspect-là. Pour d'autres parents, c'était plus radical. C'était, c'est moins cher que le cheval, c'est moins cher que le tennis. C'était aussi bête que ça. Mais c'était génial parce qu'il permettait quand même à des gamins d'aller voir une activité. Par contre, pour les adultes, eux, ils venaient chercher quelque chose de différent. Déjà, du plaisir.
3: Au bout de 20 ans, Florent, vous avez créé de vraies générations.
8: Ouais, il y a eu de tout. Il y en a qui sont devenus artistes, d'autres qui ont ouvert des portes du conservatoire, d'autres qui produisent, d'autres qui font de la scénographie. Puis j'en ai qui deviennent des merveilleux comptables, des merveilleux bouchers. Il y a eu de tout, mais ça a permis vraiment d'impulser, de gagner en assurance pour certains, de découvrir le plaisir du mot, du verbe. Si jamais un jour je devais faire la fête avec tous ceux qui sont passés au Picoussio Théâtre, je crois que ça ferait une bonne moitié du village.
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9: Mon linge pue. J'ai beau le laver, mais quand je le sors, il sent mauvais. J'ai changé de lessive, mais rien n'y fait. Les fringues, les serviettes, les draps, tout pareil. Alors, c'est apparemment lavé, c'est propre, ça dégage une odeur de renfermé, de smouchlit, de l'humidité, de moisi. Alors, j'ai demandé à ma maman le pourquoi du comment, elle m'a demandé de me raconter comment je faisais. Bah, moi, je fais tourner la machine la nuit, pour profiter de l'électricité moins chère, et comme j'ai pas le temps le matin, je sors le linge en rentrant chez moi le soir. Et ben voilà, je vous raconte pas ce qu'elle m'a mis. Laisser le linge dans le tambour, même une heure de trop, ça favorise la stagnation de l'humidité et la prolifération des mauvaises odeurs. Alors en hiver, c'est vrai, hein, c'est tentant de remettre à plus tard la sortie du linge, surtout là, aujourd'hui, il y a du vent, il pleut, mais la chaleur résiduelle, associée à une ventilation quasi nulle, eh ben ça transforme le tambour fermé en serre à bactéries. Même le synthétique qui sèche plus vite, ça n'y échappe pas. Alors dès la fin du cycle, chez moi, il me joue la truite de Schubert, eh ben il faut sortir les textiles immédiatement, les secouer énergiquement pour les détasser, c'est comme ça qu'on dit, et les installer sur l'étendoir en les espaçant au maximum. L'aération du linge, ça empêche la prolifération des bactéries, et c'est ça qui donne ces mauvaises odeurs. Eh ben merci ma maman.
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2: On ne fait pas un personnage sans que la personnalité ait validé son modelage.
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2: Bonjour, donc je m'appelle Stéphane Barret, je vais avoir 62 ans, créateur d'imaginaire, ça c'est vraiment mon truc, surtout dans ma partie personnelle.
4: Soprano, les lapins crétins, Kenji Girac ou Brad Pitt, c'est lui. L'un des sculpteurs de visage du célèbre musée Grévin et Tourangeau. Parlons hyper-réalisme et expo perso avec lui.
2: Eh ben, je vous ai donné rendez-vous à mon atelier, rue des Landes à Tours. Je suis très content de vous accueillir. Je suis originaire de Vierzon, un BTS de fabrication mécanique, donc ça n'a rien à voir avec la sculpture. Mes soirs et mes nuits à faire ma passion et aller travailler la journée. J'ai donc décidé de quitter Vierzon pour partir sur la région parisienne. C'était de faire de la sculpture, travailler pour des musées, travailler pour le théâtre. J'ai beaucoup travaillé pour Disney. Donc ça fait 30 ans et que je travaille sur commande. Et j'ai eu la chance en 2000 de pouvoir commencer à travailler pour le musée Grévin. Donc je suis indépendant. C'est mon principal client.
4: On est dedans avec le musée Grévin. Moi, je

0: comme seule référence ces films sur VHS et les arrêts sur image. C'était des bougies pas possibles. Donc c'est vrai que mon premier personnage a été très difficile. Moi, pour ma partie, au niveau modelage d'une tête, on s'est fixé entre 5 et 8 semaines de travail. L'hyperréalisme, il faut pas travailler 8 heures de suite parce que l'œil s'habitue des fois dans des directions qui sont fausses.
1: Ces visages sont vus par des centaines de milliers de personnes à Paris. Son travail plus personnel se voit lui bientôt à jouer les tours.
0: Alors je suis resté dans l'hyperréalisme, c'est mon truc, c'est quelque chose que j'adore. Hommes, femmes, avec des coiffures surdimensionnées, hippopotames, j'ai des crocos, masques humains et animaliers. J'ai envie aussi d'avoir une reconnaissance sur mon travail personnel.
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3: Oui, alors vous l'avez certainement déjà remarqué, j'adore les noms de communes avec des noms rigolos. Et j'adore essayer de comprendre d'où ça vient aussi. Alors aujourd'hui, je vous emmène en Vendée à Chantonnet. La la la la la la la. Ben oui, Chantonnet pour moi c'est ça, pousser la chansonnette. Je sais pas du tout pourquoi j'ai chanté une chanson de Noël, bref. D'ailleurs, le petit Robert est d'accord avec moi et donne cette définition. Chantonnet, c'est chanter à mi-voix. Bon, d'accord, Chantonnet, la commune de Vendée, ça s'écrit pas du tout pareil que chantonner du verbe chanter. Mais quand même, vous pouvez me l'accorder, c'est troublant. Est-ce que les gens chantonnent à Chantonnet? C'est une vraie question. Et la réponse est oui, mais pas plus qu'ailleurs, d'après des études approfondies réalisées par moi-même. Et si l'on en croit l'histoire relayée par la mairie de Chantonnet elle-même...
4: Ipsos mieux sec, hein. Chantonnet, ça viendrait d'un camp romain qui se serait installé dans le coin, c'est ça?
3: Oui, exactement. Il y a fort, fort longtemps. Camp apparemment dirigé par un certain Antoine, puisque ce serait le camp d'Antoine, Campus Antonini. D'ailleurs, cette histoire fait sens puisque Chantonnet est pile poil au croisement de deux anciennes voies romaines et que des fouilles ont montré des vestiges de villas gallo-romaines. Bref, il y aurait donc eu le camp d'Antoine, nom qui aurait dérivé pour arriver aujourd'hui à Chantonnet. Le nom de la commune n'a donc rien à voir avec la chansonnette, même si, fun fact, entre parenthèses, ça veut dire anecdote rigolote pour les non-initiés, le chanteur Philippe Catherine a grandi à Chantonnet. Coïncidence? Je ne crois pas.
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5: Il est tellement bon en hiver de se blottir, se réchauffer le corps, mais aussi l'esprit, pour affronter la vie avec plus de courage et de vigueur. En occitan, on dit coucouna. Coucouné en français régional, comme ils disent dans les dictionnaires. Ils sont mignons. Sauf que le mot de coucouna vient de coucou, provençal, attesté par Mistral, dérivé de l'occitan provençal coucoun, qui signifie coq ou coquille. L'œuf, pour ne pas le citer, d'où tout commence, où l'embryon se développe, blotti contre la paroi, le cocon. J'ai reçu mes petits-enfants, ils m'ont coucouné. Ils m'ont enveloppé. C'était génial. Mais chez Kukuna devant l'oufio, je me suis blotti devant le feu. Chères auditrices et auditeurs, il y a plein de mots en occitan pour dire se blottir. Satapa, sakata, sarza, sagrumi, c'est rancunia, c'est crapuni. D'accord. Mais celui que je vous adresse est rempli d'affection, de chaleur. Je vous coucoune de mots doux pour réchauffer votre âme. Kukuna vous bien. Anna adio.

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1: Nous partons à la découverte des Maranges, ce petit territoire partagé entre trois villages. Chéilly-les-Maranges, Sampigny-les-Maranges et Desize-les-Maranges, au lieu de la prochaine Saint-Vincent Tournante 2026. Alors, avec Plus belle la vigne, on zoome sur ce territoire viticole caché dans une petite vallée. Ici, les coteaux font partie de la côte de Beaune, mais en Saône-et-Loire. Explication avec Élodie Roy, viticultrice et vice-présidente du comité d'organisation de la Saint-Vincent.
2: La côte de Beaune s'étale d'une même exposition, mais il y a une faille géologique à Santenay. Et les Maranges, on est une vallée un petit peu à part, je dirais.
1: Alors là, Santenay, c'est dans quelle direction ?
2: Santenay, c'est juste en face. Voilà,
1: là-bas. C'est dans le petit creux là-bas.
2: Là, vous voyez des bâtiments en face. Oui. Là, c'est tout le début de Santenay.
1: D'accord. Voilà, et donc après, il y a les hauteurs, en fait, il y a les collines.
2: Les coteaux, voilà. Les coteaux. C'est une vallée, en fait. Les Maranges, vous avez la vallée de la Causanne et la vallée de la Deune. Donc la Causanne, c'est une petite rivière qui circule sur Chéilly, sur Sampigny, qui prend sa source en fait à Vauchignon, au bout du monde. Donc c'est un nom qui, ça s'invente pas.
1: C'est joli.
2: C'est une petite rivière qui fait 14 km et qui se jette dans la Deune, juste à la sortie de Chéilly. Donc cette rivière, elle passe au milieu là. Le petit village de Sampigny qui est ici, très étriqué, très enclavé, et sur les hauteurs, vous avez Desize et tout en haut le petit hameau de Borgy. Et la montagne des Trois Croix qui est en face de nous, connue aussi sous le nom de Mont de Seine. Alors, bon, moi je les vois les croix, mais je connais. C'est vraiment juste en face de moi. Je ne sais pas si vous voyez.
1: Non, mais
2: le petit point culminant.
1: D'accord.
2: Oui, là, on est à 521 mètres d'altitude, je crois. Et le vignoble des Maranges, bah, est vraiment devant nous.
1: Alors, qu'est-ce qui fait que ça reste tout de même la côte de Beaune? Alors qu'on décroche quand même de cette côte de Beaune.
2: On décroche de cette côte de Beaune, légèrement, hein, c'est quand même pas. Parce qu'après, une fois passé la côte de Beaune, on est sur la côte chalonnaise. Mais la côte chalonnaise, on est sur la plaine de Saône. Nous, on est quand même très éloigné. La côte chalonnaise, elle est vraiment derrière cette colline-là.
1: D'accord.
2: Avec le village de Bouzeron qui commence la côte chalonnaise, Ruilly, Mercurey, etc. On a des terroirs distincts. Là, on a une carte géologique. Vous voyez qu'il y a beaucoup de couleurs différentes en fonction du type de sol.
1: Ah oui, je vois, jurassique, plutonique.
2: Donc ça, ce sont des niveaux géologiques. Donc là, on parle de millions et de millions d'années. Pour faire simple, c'est argilo-calcaire, mais pas que. On est un vignoble assez tardif. On vendange souvent plus tard que les autres appellations de la côte de Beaune.
1: Vous êtes entre la côte de Beaune et les hautes côtes, finalement.
2: Oui, exactement.
1: C'est ça.
2: Les Maranges, ils sont exposés sud-sud-est, on va dire. Les hautes côtes, moi, personnellement, j'ai des parcelles, elles sont exposées vraiment plein sud.
1: Nouvelle confirmation de la définition hyper millimétrée des terroirs bourguignons.
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3: Je vous emmène dans les locaux d'un transporteur mayennais, ceux de Brégé, entreprise de plus de 1000 collaborateurs. Il y a 12 agences en France, une présence également en Espagne et au Portugal. Le siège est à Saint-Berthevin, où il y a les bureaux, des entrepôts et aussi un garage, un atelier de réparation et d'entretien des véhicules. Je démarre la visite avec Sébastien Blutot, c'est le chef d'atelier, dans une partie de ce garage que je trouve un peu trop calme.
4: Oui, en effet, là on se situe dans le magasin, donc le magasin des pièces détachées dans lesquelles on va retrouver les composants nécessaires soit pour la carrosserie, soit pour les entretiens des véhicules.
3: Bon, moi je veux entendre du bruit et voir du monde. Je pense qu'il faut s'avancer par là.
4: Oui, en effet, en allant par ici, je pense qu'on va trouver plus d'activité.
3: Voilà, on rentre dans l'atelier où il y a plein de pneus. Alors des pneus de camion, évidemment. Là, on est sur du format, du volume XXL.
4: Ouais, tout à fait. Donc là, on va retrouver les pneus à la fois pour les remorques et pour les tracteurs, les véhicules moteurs. On travaille tous nos pneumatiques ici en local, sauf bien sûr les véhicules qui crèvent sur la route, pour lesquels on fait des dépannages à l'extérieur.
3: Vous êtes combien à travailler dans cet atelier en tout, Sébastien ?
4: Les pneumatiques, c'est 2 personnes. Et si on élargit à l'ensemble de l'atelier des activités de l'atelier, on est en tout 20 personnes. On va inclure dans ces 20 personnes toute la partie aussi administrative qui fait le planning et qui contribue aussi à piloter les activités, qu'elles soient ici en interne ou qu'elles soient en externe.
3: Et justement, on se rapproche de vos mécaniciens. Oh là là, il y a de l'étincelle là devant nous.
4: Oui, donc là on est sur des opérations de carrosserie. Donc ils vont consister à remettre et à maintenir en état les remorques pour que les opérations de chargement puissent se faire en sécurité pour le conducteur et puisse se faire de façon efficace au moment des passages chez les clients.
3: Alors au sein de l'entreprise, un camion va faire jusqu'à 800 000 km. Pendant notre conversation avec Sébastien, nous sommes interrompus par un gros bruit.
4: Donc là, on est sur le démontage de roues sur un véhicule moteur, donc justement pour pouvoir effectuer les opérations sur les pneumatiques.
3: Alors, il y a environ 350 véhicules moteurs, donc les cabines. Pour le nombre de remorques, c'est le double. Alors, il y a des diesels, une partie qui roule au gaz, une nouvelle génération de véhicules électriques. Dans l'atelier, je rejoins Steven, c'est l'un des salariés mécaniciens chez Breger. Il est en train d'intervenir sur l'un des poids lourds.
5: Mon collègue est en train de démonter la face avant parce qu'il a tapé un sanglier.
3: C'est pas votre collègue qui a tapé, c'est le camion,
5: non,
3: le poids lourd.
5: Oui, oui. Quand même, on fait aussi des entretiens. Ben, on va basculer pour voir s'il n'y a pas une fuite. On va faire un peu de tout ça, un peu de préventif.
3: Et vous, apparemment, vous êtes le chef d'équipe, Steven, vous confirmez ?
5: Oui, je gère deux gars avec moi. On est soit de matin, soit d'après-midi. Le garage, il est ouvert de 5h30 à 21h.
3: Et donc là, aujourd'hui, vous êtes de l'équipe du matin, ce qui veut dire que vous êtes réveillé à quelle heure ? Hyper tôt ?
5: Eh bah, bien, 4h30, on est debout pour être là à 5h30.
3: Qu'est-ce qui vous plaît dans votre métier ?
5: On aime bien travailler sur la mécanique, on aime bien avoir un peu les mains sales, un peu toucher à tout.
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6: Et adieu, mélodieu, couchiba. Très bien, Franck.
7: Très, très bien. J'ai une pêche aujourd'hui.
6: Bon, mais tant mieux. Moi, je ne sais pas, je n'ai pas bien dormi la nuit dernière. Il passe plat dormite là, l'année passée. Vous savez pourquoi ?
7: Ben non.
6: Ben à cause de mes voisins. Ah. Ils m'ont empêché de dormir. Alors, bête. À quoi arrive au paga et les grands gauches périéo ? Alors, heureusement pour moi, grand gauches périéo, ça n'arrive pas. Pas souvent. Mais quand même, quel sagan que mes voisins ont fait la nuit dernière.
7: Quel sagan ? Alors, je ne connais pas. Qu'est-ce que ça veut dire, ça ?
6: Quel sagan, le sagan, c'est le bruit. Le sagan, c'est le vacarme, le tapage. Vous voyez le genre de nuit que j'ai passé.
7: Oh là là, oui.
6: Alors, faire du sagan, faire des sagans, c'est faire du bruit. Chez nous, en français régional, en francitan, vous pouvez entendre quel sagan est qu'une sagan, un sagan du diable, une sagan del diable, en version originale. Le sagan, c'est aussi le tapage consécutif à une querelle. Quel sagan !
7: C'est marrant parce que sagan, moi, ça me fait penser à
8: Françoise Sagan.
6: Ah, c'est vrai, c'est vrai. Vous avez tout à fait raison. Mais oui, Françoise Sagan, effectivement, une femme de lettres française. Ben, Noscudo, en Corsia, Cazar, en 1935, née dans le Quercy et dans le Lot, à Cajar, en 1935, et décédée en 2004. Alors, une précisionnette, elle passe au nom officiel. En réalité, Sagan n'était pas son véritable nom. Elle s'appelait Françoise Quarez. Final, la question que nous pouvons poser à France, on peut se poser cette question. Pourquoi avait-elle choisi ce pseudonyme Sagan ? Ben, peut-être espérait-elle que son nom fasse du bruit ?
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1: Bah, ça me fait toujours rire parce que les gens à la rigueur, j'ai pu les faire sourire seulement en mettant des arrosoirs contre une maison. Essayez de faire sourire maintenant, vous pouvez toujours rire, y attendre et rigoler.
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3: Nous sommes à Rougemont-le-Château devant une façade incroyable ornée de plus de 1000 arrosoirs. J'ai rencontré le créateur de ce lieu, Bruno. Bruno, 1000 arrosoirs sur une maison. Est-ce que c'est un défi un peu fou que vous vous êtes lancé?
1: Ah non, même pas du tout. Là, c'est quand j'allais au puce, je voyais un petit arrosoir abandonné là, à 5 francs. Je dis, viens vite à la maison. Alors, 1, 2, 3, 4, c'est pas du tout le but, en fait.
3: Est-ce qu'il y a une histoire particulière avec l'arrosoir, l'objet en lui-même, ou c'était un objet qui était arrivé à ce moment-là et vous êtes rentré dedans?
1: Non, je pense que de toute façon, c'est une histoire. Si je vends des fleurs et je cultive des fleurs, il faut quand même leur donner à boire. Donc, par logique, il fallait quand même un arrosoir. Donc, c'est un complément de ce que je fais, en fait.
3: Quand on voit votre façade, vous l'avez dit, plus de 1000 arrosoirs qui sont disséminés sur la façade, autour également de votre belle boutique. Est-ce que des clients, est-ce que des proches, du coup, ça devient quelque part un cadeau, ça devient un présent qu'on reçoit à force?
1: Oui, c'est vrai que sur les 1000, il y en a peut-être 100 ou 200 que des gens m'ont amené parce qu'ils vidaient la maison de leurs grands-parents ou autre. Donc, automatiquement, j'en ai eu des quantités qui me laissent devant la porte. Je peux même pas leur dire merci puisqu'il n'y a pas de mots, mais merci à ceux qui m'ont donné des arrosoirs.
3: C'est vrai que vous mettez ces arrosoirs sur votre façade. À l'intérieur, quand on rentre dans votre boutique, les fleurs, on a l'impression de rentrer dans un conte de fées. C'est ça, en fait, vous avez envie de partager du positif, quelque part un peu de rêve quand on passe la porte de votre boutique?
1: Moi, je pense qu'à la rigueur, déjà, les fleurs, ça donne de la couleur, donc de l'énergie et compagnie. Et je pense que de se promener dans les plusieurs pièces du magasin, ça fait du bien. C'est pas moi qui le dis, c'est aussi les clients qui viennent à la rigueur, aussi bien à Noël, à Pâques et autres. Ils me disent qu'on passe chez vous, on a de nouveau de l'énergie et compagnie. Moi, je répète.
3: Et vous-même, quand vous voyez tous les jours cette façade, quand vous rentrez dans votre boutique avec toutes ces fleurs, toutes ces couleurs, ça vous procure quoi?
1: Ben, en fait, j'ai fait plus ou moins l'univers, donc ces couleurs correspondent à ce que j'ai bien voulu faire. Mais le résultat, c'est surtout le brillant des gens qui me racontent et qui sont contents de venir. C'est surtout ça qui est le résultat de tout ce que j'ai fait.
3: J'ai cru comprendre aussi que les gens s'arrêtent aussi, notamment pour prendre en photo votre façade. On peut la retrouver sur les réseaux pour partager aussi ce lieu quelque part insolite. Ça vous fait quoi quand vous voyez que votre façade est prise en photo avec tous ces arrosoirs?
1: Bah, ça me fait toujours rire parce que les gens, à la rigueur, j'ai pu les faire sourire seulement en mettant des arrosoirs contre une maison. Essayez de faire sourire maintenant, vous pouvez toujours y attendre, rigoler. Donc ça, je suis déjà arrivé sans sortir, sans que les personnes rentrent dans le magasin. Donc c'est déjà un bon point, en fait.
3: Un immense merci à Bruno pour son accueil, cette énergie communicative à Rougemont-le-Château. Et si vous avez besoin d'une dose de merveilleux pour attaquer 2026, levez les yeux juste devant sa façade et le sourire est garanti.
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3: Qu'aimeriez-vous planter dans votre jardin ?
4: Dans mon jardin, j'aimerais bien faire un potager avec par exemple des tomates, de la salade, des melons, etc. pour pouvoir après les récolter et faire des petites salades. Et pour l'été, ça serait bien.
5: Moi, c'est pour les planter à manger illimité.
6: Et moi, je veux planter des fraises, des fleurs par exemple, et aussi des carottes et plein d'autres choses et des salades aussi.
7: Des framboises, des myrtilles. Parce que moi, j'aime les fraises, framboises et myrtilles parce que c'est incroyable.
8: Bah, moi, ce que je voudrais planter, c'est de la pastèque. Tout ce qu'il y a de nécessaire pour vivre, pour manger.
3: Et tu manges des fruits et des légumes ?
8: C'est presque mes aliments préférés. J'adore les légumes, les tomates, concombres, courgettes, carottes.
4: Oui, beaucoup de légumes et aussi des arbres comme des plantes, des tulipes, des roses, etc. Mais oui, les légumes, c'est trop bon aussi, les fruits.
3: C'est vrai, tu manges des légumes ?
4: Ah oui, j'en mange beaucoup. Je me fais plein de salades. Maman, elle m'a appris à tout faire. Je mets dans un petit bol, je mets de la salade avec de la vinaigrette, des tomates, je coupe des avocats. Quelquefois, je mets des fruits aussi pour donner un petit peu de sucré.
8: Moi, j'aime pas trop la salade et les avocats. C'est les seuls fruits et légumes que j'aime pas trop.
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9: Jolie bouteille, sacrée bouteille, veux-tu me laisser tranquille ?
10: Je veux une petite révolution est en train de se jouer et elle ne pèse pas bien lourd, juste 55 grammes. 55 grammes en moins par bouteille, autant dire même pas le poids du cassis que l'on met dans un kir royal.
11: Tu bois des kirs, toi ?
10: Bah oui, je bois des kirs avec modération, bien sûr. Mais revenons à notre bouteille. 55 grammes en moins, je disais.
12: Elle est légère, légère.